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1: Bonjour à tous, c'est une figure de la droite française. Édouard Balladur est mort hier à l'âge de 97 ans. D'abord protégé de Georges Pompidou dans les années 60 et 70, il est le premier ministre de François Mitterrand entre 93 et 95. Ami de 30 ans de Jacques Chirac, il devient son rival lors de la campagne présidentielle de 1995 avant de perdre dès le premier tour. Édouard Balladur qui sera également rattrapé par les affaires. Il a notamment été soupçonné d'avoir détourné les fonds spéciaux de Matignon pour financer sa course à l'Élysée. Il sera relaxé. Et les hommages se multiplient. Il fut un serviteur de la France exigeant, mesuré, dévoué, a notamment écrit sur X Emmanuel Macron. Nicolas Sarkozy salue un homme qui fut pour lui un exemple, un mentor et un ami, soulignant ses désaccords politiques. Marine Le Pen a malgré tout salué un homme d'État. Dans le reste de l'actualité, c'est l'heure de la rentrée pour plus de 11 millions d'élèves, avec quelques nouveautés au programme cette année, notamment l'entrée en vigueur de l'interdiction du téléphone portable dans les lycées. Des questions sur les violences sexistes et sexuelles seront également ajoutées au questionnaire annuel sur le harcèlement scolaire. Et ce ne sont pas les seules nouveautés qui entrent en vigueur aujourd'hui. Nous sommes le 1er septembre. La durée des arrêts de travail est désormais plafonnée à 31 jours maximum pour la première prescription, 62 jours en cas de prolongation. Autre nouveauté pour les sociétés, la facture électronique. Les grandes entreprises doivent désormais pouvoir en émettre et en recevoir en passant par un logiciel de gestion spécial. Laurent Nunez appelle à la plus grande vigilance à l'approche des fêtes juives. Le ministre de l'Intérieur a transmis un courrier au préfet hier. Il évoque notamment le niveau élevé de la menace terroriste qui continue de peser sur le pays. Le ministre qui demande un renforcement des mesures de sécurité aux abords des lieux de culte et des rassemblements religieux. Et puis on termine avec un mot de sport du tennis. C'est la déception pour Arthur Fils. Le Français a été éliminé dès le premier tour de l'US Open. Il a perdu en 4-7 face au Grec Stefanos Tsitsipas. Excellent début de journée à tous.

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1: Bonjour, c'est Arthur ici à Radio Aviva avec notre émission de musique classique Harmonia. Et comme j'ai dit dans une émission précédente, un des concerts les plus prestigieux de l'année, c'est le concert de Nouvel An à Vienne, où l'orchestre élit le chef d'orchestre qui va diriger l'orchestre pour ce concert prestigieux. Les chefs d'orchestre qui sont élus ne refusent pas. Et c'était en 1987, c'est Herbert von Karajan qui a été élu pour diriger l'orchestre. Et on va écouter le premier titre, la première œuvre qui a été présentée, c'est Die Fledermaus, le chauve-souris, l'ouverture de Johann Strauss. On y va.

Comme on peut voir, c'était live, c'était l'orchestre de Vienne sous la baguette de Herbert von Karajan pour le concert du Nouvel An de 1987. Je vous propose maintenant d'écouter la suite de la Belle au bois dormant de Pietro Tchaïkovski, qui est né en 1840 et qui est mort en 1893. Et c'est une suite, un ballet, et qui a une introduction, un pas d'action, un pas de caractère, un panorama et une apothéose.

On vient d'écouter le ballet de bois de la Belle au bois dormant de Tchaïkovski, un ballet avec le Philharmonic Orchestra de Londres dirigé par Lawrence Segal. Et maintenant, on va se tourner vers Mozart. Et Wolfgang Amadeus Mozart a écrit énormément de sérénades et divertimenti. C'est de la musique pour s'amuser en quelque sorte. C'était pas de la musique pour jouer dans une salle de concert ou dans un théâtre ou dans une église. C'était de la musique qu'on pouvait jouer dans une rencontre sociale, même peut-être dans un dîner. Mais il faut pas penser que c'était moins bien que pour ça. Ses œuvres occupent une place quantitativement très importante dans la production de Mozart, et qualitativement, leur importance n'est pas du tout moindre. Elle manifeste un esprit de Mozart avec beaucoup de fraîcheur, sans pareil. Et on va écouter d'abord une sérénade, Eine kleine Nachtmusik, KV 525.

C'était le magnifique Eine kleine Nachtmusik, sérénade en sol majeur, une petite musique de nuit de Wolfgang Amadeus Mozart. Et Mozart est né en 1756 et il est mort en 1791. Et il a composé ce chef-d'œuvre en 1787 lorsqu'il était en train de aussi écrire Don Giovanni, l'opéra. Comment est-ce qu'il a fait les deux? C'est un mystère. Bon, on va écouter maintenant un divertimento, divertimento en ré majeur de Mozart, KV 136.

0: vient d'écouter le Divertimento en ré majeur de Wolfgang Amadeus Mozart, joué par St. Martin's, Academy of St. Martin's in the Fields, l'ensemble de chambre. Et je crois que j'entends notre générique, et donc c'est l'heure de dire au revoir avec un remerciement à Baptiste pour avoir contrôlé la technique pendant cette émission.
1: Avec grand plaisir, Arthur, comme d'habitude.
0: Au revoir.

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1: Bonjour à toutes et à tous dans l'actualité aujourd'hui. Inscription record pour la rentrée universitaire. L'université Paul Valéry accueille ce matin plus de 50 000 étudiants pour le coup d'envoi de la rentrée 2026. Les services de la métropole constatent un pic d'affluence inédit sur le réseau de tramway, soutenu par la gratuité du réseau TAM pour les résidents locaux. D'autre part, les guichets du Crous enregistrent un nombre record de demandes de logement en ce premier jour de septembre. Inauguration du tiers-lieu Halle Nova Market. C'est un jour charnière pour le nouveau quartier d'affaires Cambacérès. La Halle Nova Market ouvre en effet officiellement ses portes aujourd'hui au pied de la gare Sud de France. Cet espace de 5000 m² dédié à la restauration, au sport et aux événements culturels vise à dynamiser le secteur en offrant un point de rassemblement convivial aux salariés et aux habitants du quartier. Entrée en vigueur des nouvelles règles d'arrêt maladie. La réforme encadrant la délivrance et le contrôle des arrêts de travail s'applique dès aujourd'hui dans l'ensemble des départements d'Occitanie. Les décrets modifiant les protocoles de prolongation et de vérification médicale, les directions des ressources humaines des entreprises régionales vont donc mettre à jour leurs démarches internes dès aujourd'hui. Réhabilitation et fermeture du zoo du Lunaret. Le zoo de Montpellier entame ce mardi une fermeture pluriannuelle pour les travaux de réaménagement complet. Ce chantier prévu sur 2 ans et demi vise à repenser le bien-être animal et l'accueil du public. Le transfert progressif de certaines espèces vers d'autres parcs partenaires démarre ce matin. C'est la fin de ce Flash Info. Je vous remercie de l'avoir suivi. Je vous souhaite une excellente journée à l'écoute des programmes de Radio Aviva.

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1: Bonjour à toutes et à tous et bienvenue sur Radio Aviva. Quand on vous parle de Calisson, on pense directement à Aix-en-Provence. Les Canelés, ça vient de Bordeaux. Les Ezettes, ça vient de Sète, bien sûr. Et les Palais sont bretons. Mais alors, qu'en est-il de Montpellier? Nous n'avons rien, du moins pour l'instant, on l'espère. Car aujourd'hui, je suis avec Amaury Henbert, donc des Délices des Anges. On y reviendra plus tard. C'est une boutique de gâteaux donc basée à Montpellier et ailleurs en France. Bonjour Aymeric.
2: Bonjour, merci de me recevoir.
1: Alors, première question qui va nous mettre directement dans l'ambiance, d'où est-ce que vous m'appelez? Pourquoi est-ce que vous n'êtes pas en studio aujourd'hui avec moi?
2: Écoutez, j'ai la chance de vous avoir aujourd'hui en direct depuis le Salon de l'Agriculture à Paris, au cours duquel on va avoir le plaisir de présenter Montpellier et l'écusson de Montpellier.
1: Voilà, parce que l'écusson de Montpellier, bien sûr, pour celles et ceux qui nous écoutent, c'est un quartier, mais c'est bien plus pour vous, Aymeric, parce que donc c'est ce que vous voyez comme la future icône, en tout cas, des gâteaux, des sucreries à Montpellier. C'est ce que vous aimeriez qui représente Montpellier.
2: Exactement, si vous voulez, voilà, pour vous faire la petite histoire, voilà, notre famille, ça fait plus de 30 ans qu'on fabrique des biscuits, des confiseries, des chocolats dans le sud de la France. Moi, depuis que je suis tout jeune, on a toujours eu cette frustration de voilà, quelle est la spécialité de Montpellier? Il n'y a pas de produit emblématique à Montpellier. Nous, il y a plein de très bons ingrédients dans la région de Montpellier. On est notamment producteur d'amandes et d'agrumes dans notre domaine familial situé à Montbazin, à 20 km de Montpellier. On a utilisé tous nos savoir-faire pour lancer cette grande spécialité, l'écusson de Montpellier, qui a été lancé le 13 novembre et qui est disponible dans notre boutique rue de la Loge à Montpellier.
1: Donc c'est un produit bien sûr ultra local, c'est du circuit ultra court bien sûr. Qu'est-ce que c'est l'écusson globalement, pour donner un petit peu envie à celles et ceux qui nous écoutent, à quoi ça ressemble, quel goût ça a, avec quoi est-ce que c'est fait? Dites-nous tout, Aymeric.
2: Alors donc sur l'écusson de Montpellier, donc on est sur un petit biscuit pur beurre avec à l'intérieur un érème orange, donc un agrume très rare qui vient tout droit d'Australie, qu'on fait pousser à Montbazin dans le domaine familial en agriculture biologique. C'est cet agrume-là qui apporte un goût très typique à l'écusson de Montpellier. On va également avoir une très belle amande, également du domaine familial, déposée sur le biscuit, qui apporte voilà, un côté très croustillant. Une pointe de sel de Camargue, beaucoup de beurre dans la recette. On fait exprès de mettre ni eau ni œuf dans la préparation de la recette pour pouvoir incorporer beaucoup de beurre, ce qui apporte un côté très gourmand au biscuit. Et voilà, notamment de la farine de Montpellier, du moulin de Sauré, qui est un des plus vieux moulins en activité de la région, ce qui nous offre un produit 100% local, 100% artisanal, sans levure ni conservateur.
1: Bon, ça donne vraiment envie. On aurait aimé que vous soyez en studio avec nous pour nous faire goûter. Aymeric, au-delà d'une histoire locale, il y a aussi un côté familial parce que vous êtes donc en famille pour cette aventure en tout cas.
2: Exactement, on travaille, voilà, moi j'ai trois grandes sœurs, je suis le cadet de la fratrie. On travaille avec nos parents, c'est nous qui avons planté toute l'exploitation familiale en plein Covid. Et voilà, aujourd'hui on arrive, sans mauvais jeu de mots, à en récolter les fruits et à lancer cette grande spécialité de Montpellier avec un savoir-faire complètement local, artisanal et des bons ingrédients de la région.
1: Alors avant qu'on aborde justement les autres produits que vous commercialisez, que vous affichez bien sûr à ce salon de l'agriculture, pourquoi l'écusson de Montpellier et pas un autre? Comment est-ce que vous avez construit ce gâteau pour qu'il représente au mieux en fait Montpellier et le département de l'Hérault?
2: Si vous voulez, voilà, l'écusson de Montpellier, c'est le centre-ville historique, c'est l'âme de la ville. Montpellier, qu'est-ce que c'est? Montpellier, c'est la culture, le sport, la santé, le soleil. On a vraiment cherché à mettre en avant tous ces éléments-là pour valoriser notre produit, le territoire, avec nos bons ingrédients. Et voilà, avoir un mot qui soit fort et qui représente fortement le produit. Sur cette écusson de Montpellier, on a un goût très typique. Voilà, on est sur un produit qui ne ressemble à aucun autre au niveau de la saveur. On peut pas se dire, tiens, ça ressemble à ça quand on le goûte. On a vraiment cherché à avoir un produit qui a un parti pris de la tête aux pieds.
1: Pour ce qui est donc des autres produits, on en parlait tout à l'heure, les délices des anges. Parlez-nous un petit peu donc de cette entreprise familiale. Qu'est-ce qui est vendu? Qu'est-ce qu'on peut y retrouver? Et où est-ce qu'on peut vous retrouver aussi? C'est important.
2: Donc, sur la région de Montpellier, vous pouvez nous retrouver donc dans notre boutique. Surtout pour les cuissons de Montpellier, rue de la Loge, en haut de la rue. Vous pouvez également nous retrouver à Aigues-Mortes, au Cap d'Agde, au Gros du Roi, à Nîmes, place du Marché. Nous sommes également présents à Marseille sur la Canebière, une boutique dans laquelle on fabrique de très belles navettes, toujours pareil, artisanales, avec des ingrédients de la région marseillaise cette fois-ci. Toujours voilà, avec cet ADN de mettre les bons produits en avant, les bons ingrédients et le savoir-faire français. Nous, on est là pour valoriser le territoire, valoriser Montpellier, valoriser les ingrédients. Et voilà, faire vivre l'écusson de Montpellier au niveau national et international. Notre ambition affichée avec cet écusson, c'est d'offrir à Montpellier son calisson d'Aix-en-Provence, Moi, aujourd'hui, j'ai 21 ans et mon rêve, c'est que quand j'aurai 70 ans, l'écusson de Montpellier soit devenu la tarte tropézienne ou le calisson d'Aix-en-Provence.
1: Un rêve qu'on espère qu'il sera réalisé, bien sûr, assez vite. Merci à vous, en tout cas, Aymeric Henneberg, pour vos réponses. Donc, vous étiez au Salon de l'Agriculture actuellement en 2026, donc, pour représenter les délices des anges, mais aussi l'écusson de Montpellier. Merci à vous, en tout cas, d'avoir répondu à nos questions.
2: Merci à vous, merci de m'avoir reçu.
1: Avec grand plaisir, justement, quand on parle de sucreries, bien sûr, c'est toujours important d'en parler, surtout quand ça vient d'ici, quand c'est ultra local, justement, ultra familial. C'est une belle histoire. Merci à vous, Aymeric Henneberg, pour vos réponses. Cette émission est à présent terminée. Je vous propose de la réécouter au format podcast sur notre site internet radio-avia.com, mais aussi de nous retrouver sur nos réseaux sociaux, que ce soit Facebook, X, ex-Twitter, Instagram, LinkedIn. On est à peu près partout, simplement en tapant Radio Viva, voilà. Donc n'hésitez pas à aller faire un tour sur tous les réseaux sociaux, mais aussi sur notre site internet. Merci à vous et une bonne journée à écouter nos programmes.
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4: Et nous sommes le 1er septembre aujourd'hui, nous fêtons les Gilles. Et en ce 1er septembre, je pourrais vous parler de la découverte de l'épave du Titanic en 1985, de la mort de Louis XIV en 1715, ou du décès du navigateur et explorateur français Jacques Cartier en 1557. Mais le 1er septembre 1939 marque le premier véritable acte de guerre de l'Allemagne d'Adolf Hitler. L'Allemagne envahit la Pologne. Malgré un combat tenace et de lourdes pertes du côté allemand, les troupes polonaises ont été vaincues en quelques semaines. À partir de la Prusse orientale et de l'Allemagne au nord, de la Silésie et de la Slovaquie au sud, les unités allemandes, appuyées par plus de 2000 blindés et plus de 1000 avions, ont percé les défenses polonaises le long de la frontière et ont fondu sur Varsovie en une attaque d'encerclement massive. La ville se rendra aux Allemands le 27 septembre 1939. Dans le même temps, l'Union soviétique profite du chaos pour envahir l'est de la Pologne le 17 septembre. Une ligne de démarcation pour la partition de la Pologne entre l'Allemagne et l'Union soviétique s'établit le long du fleuve Boug. En juin 41, l'Allemagne nazie occupe le reste de la Pologne après l'envahissement de l'Union soviétique. La Pologne restera sous occupation allemande jusqu'en janvier 1945. La Pologne a perdu 6 millions de citoyens, dont 3 millions de Polonais juifs au cours de la Seconde Guerre mondiale. La citation du jour est signée de Lech Walesa, syndicaliste, homme d'État polonais et prix Nobel de la paix en 1983. Nous ne pouvons nous opposer à la violence que si

0: Bélier, vous serez soulagé après avoir fait le premier pas et ravi de constater que votre entente conjugale s'améliore. Taureau, vous avez tendance à abuser des plaisirs de la table. Limitez plutôt votre consommation de plats en sauce. Gémeaux, si vous n'arrivez pas à trouver un terrain d'entente dans votre couple, évitez les disputes et les crises de jalousie. Cancer, votre acas professionnel s'envole bien vite, car l'amour de votre conjoint vous réconcilie avec la vie. Lion, si votre balance penche du mauvais côté, serrez-vous la ceinture. Vierge, vous vous sentez rassuré. Cela vous permet de faire des projets à long terme sans vous inquiéter. Balance, vous baignez dans une atmosphère suave et tendre. Vous vibrez sur le même tempo que votre partenaire. Scorpion, vous devrez faire des heures supplémentaires pour finir ce que vous avez entrepris. Sagittaire, que les cœurs esselés profitent allègrement de la conjoncture astrale pour faire de nouvelles connaissances. Capricorne, un regain de tension nerveuse est à prévoir aujourd'hui. Gardez votre calme en toutes circonstances. Verseau, vous manquez de rigueur. Pensez à harmoniser votre hygiène de vie. Poisson, vous fondez comme neige au soleil devant votre partenaire. Vous êtes heureux, voilà tout.
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1: de Jacques Prévert, chanson du geôlier. Où vas-tu, beau geôlier, avec cette clé tachée de sang? Je vais délivrer celle que j'aime, s'il en est encore temps, et que j'ai enfermée tendrement, cruellement, au plus secret de mon désir, au plus profond de mon tourment, dans les mensonges de l'avenir, dans les bêtises des serments. Je veux la délivrer, je veux qu'elle soit libre, et même de m'oublier, et même de s'en aller, et même de revenir et encore de m'aimer, ou d'en aimer un autre, si un autre lui plaît. Et si je reste seul, et elle en aller, je garderai toujours, dans mes deux mains, en creux jusqu'à la fin des jours, la douceur de ses seins modelés par l'amour.

La météo dans l'Hérault. Bonjour à toutes et à tous. Ce matin, le ciel est bleu. Météo France annonce des températures chaudes de 27 degrés à 7 et à Montpellier. On dit qu'il fait 24 degrés à Médarieux. Cet après-midi, le soleil continuera de taper et on attendra les 33 degrés à Olonzac et à Lodève. Pour plus de fraîcheur, rendez-vous à 7. Je vous souhaite de passer une belle journée à l'écoute des programmes de Radio Aviva.

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1: Airbus entre dans l'histoire de l'aviation civile. Les fat bikes envahissent l'Europe et la vignette devrait devenir obligatoire dès l'an prochain sur les routes d'un de nos voisins européens. C'est l'une des traversées les plus impressionnantes de l'histoire de l'aviation civile. Un Airbus a relié d'une seule traite les usines de l'avionneur à Toulouse à la ville de Melbourne en Australie. Un vol d'essai exceptionnel de près de 17 000 km sur 22 heures. Ce périple expérimental s'inscrit au cœur d'un programme porté par Qantas, la compagnie. La cabine intégrera une zone de bien-être, un éclairage dynamique synchronisé avec l'horloge biologique afin d'atténuer les effets du décalage horaire. Le lancement commercial est prévu à l'automne 2027. L'Europe, confrontée à une multiplication de vélos électriques non conformes, principalement des fat bikes importés de Chine. Selon les dernières estimations, 94% des vélos non conformes en France appartiennent à cette catégorie. 96% des fat bikes commercialisés ne respecteraient pas la réglementation européenne. Ils sont souvent proposés à prix cassé sur des plateformes asiatiques et dépassent surtout fréquemment la puissance maximale autorisée. Le gouvernement belge souhaite mettre en place une vignette payante pour tous les véhicules de moins de 3,5 tonnes circulant sur son territoire, qu'ils soient belges ou étrangers. Le macaron pourrait devenir nécessaire

0: dès le 1er mai prochain sur tous les axes du pays, à l'exception des routes communales. Elles devraient coûter entre 90 et 125 euros par an selon les émissions du véhicule.
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2: Bonjour à toutes et à tous. Aujourd'hui, on va parler le marché immobilier. Est-ce qu'il repart ? Est-ce que c'est un simple rebond ou une vraie tendance ? Après plusieurs mois d'attentisme et de ralentissement, le marché immobilier français montre enfin des signes nets de reprise. Les acheteurs reviennent, les projets se débloquent et la dynamique change clairement depuis le deuxième semestre 2025. Alors, qu'est-ce qui se passe réellement sur le terrain ? Aujourd'hui, on va décrypter pourquoi les acheteurs reviennent, ce qui a changé du côté des prix et des taux, et pourquoi certaines villes redémarrent quand d'autres sont encore en retrait. Commençons par un point rapide sur le contexte général. L'année 2024 a été marquée par un net repli. Taux en hausse, inflation, climat politique complexe, la majorité des ménages avaient mis leurs projets en pause. Mais depuis le milieu de l'année 2025, la tendance s'inverse. Selon la Fédération nationale de l'immobilier, on devrait atteindre environ 940 000 transactions d'ici la fin de l'année, soit un vrai redressement après deux années difficiles. Fait important, cette reprise intervient malgré un environnement national encore instable. Beaucoup de Français semblent avoir intégré cette incertitude durable et reviennent vers l'immobilier pour sécuriser leurs projets. Plusieurs facteurs expliquent ce regain d'activité. Premièrement, la stabilisation des taux. Depuis le deuxième trimestre 2025, les taux de crédit tournent autour de 3% et cessent de grimper. Cette stabilisation redonne de la visibilité aux ménages. Deuxièmement, des prix légèrement en recul. Les prix ont baissé en moyenne de 1% sur l'année. Cela représente environ 6 mètres carrés de pouvoir d'achat en plus dans l'ancien. Troisième point, des projets mieux préparés. Les acquéreurs présentent des dossiers plus solides, renforcent souvent leur apport et ciblent davantage leurs recherches. On observe moins d'achats impulsifs et plus de décisions réfléchies. Et le dernier point, c'est le retour de la confiance. Même dans un contexte politique incertain, l'immobilier reste perçu comme une valeur refuge, ce qui entretient le mouvement. Mais cette reprise n'est pas du tout homogène selon les villes. On note des disparités. Au niveau national, on voit trois dynamiques. Premièrement, les villes qui repartent fortement. Paris, Nice, Toulouse, la demande reste très élevée et les transactions se fluidifient. Deuxièmement, les villes encore en repli. Lyon, Nantes, Strasbourg. Prix plus long à s'ajuster, délai de vente encore élevé. Mais les vraies gagnantes, ce sont les villes moyennes. Elles offrent davantage de surface, un meilleur cadre de vie et des prix plus accessibles. Et si on fait un focus dans notre région, voici ce qu'on observe. Tout d'abord Montpellier. Marché soutenu, les prix se stabilisent sur plusieurs quartiers, permettant le retour d'acheteurs qui avaient reporté leur projet. Plus à l'ouest, Béziers. Dynamique très positive. Les prix accessibles permettent aux ménages de gagner plusieurs mètres carrés pour le même budget. À Nîmes, situation plus contrastée. Certains secteurs sont très demandés, d'autres plus calmes. Globalement, la stabilisation des taux rend les projets plus réalisables. Du côté de Perpignan, attractivité renforcée, prix maîtrisé et retour très visible des acquéreurs, notamment sur les biens familiaux. En synthèse, sur Montpellier, Béziers, Nîmes et Perpignan, les tendances convergent. Plus de choix, des prix plus accessibles qu'en 2024 et un pouvoir d'achat immobilier légèrement amélioré. Pour mieux comprendre cette évolution, un exemple concret. Prenons un foyer qui cherchait un appartement dans l'ancien. En 2024, avec un certain budget, il pouvait viser 52 à 55 mètres carrés dans de nombreuses villes du Sud. Aujourd'hui, avec la stabilisation des taux et la petite baisse des prix, ce même budget ouvre la porte à 58 à 62 mètres carrés selon les secteurs. C'est ce type d'ajustement qui rend des projets de nouveau possibles. Alors, que faut-il retenir de cette reprise ? Le marché immobilier français repart bel et bien, mais de manière sélective et territoriale. Les conditions sont aujourd'hui plus stables et plus favorables qu'au cours des dernières années. On semble entrer dans un cycle plus équilibré, moins euphorique, mais plus sain et plus lisible pour les acheteurs. Merci à tous de m'avoir écouté et je vous dis à la semaine prochaine.
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1: Bonjour à toutes et à tous et bienvenue dans votre agenda. Voici les événements et les sorties à venir. Tous les week-ends, passez un moment convivial au Théâtre Beaux-Arts Tabar. Retrouvez les spectacles issus du Festival d'Avignon et les artistes toujours plus talentueux. La soirée ne s'arrête pas là, la buvette du théâtre vous propose de partager un bon moment avec les artistes. Profitez du tarif Youth pour assister à certains spectacles à seulement 6€. Et vous pouvez vous aussi monter sur scène. Des stages sont proposés tout l'été pour vous faire découvrir l'univers du théâtre. Montez au sommet de la tour Urbaine 5 et admirez la vue à couper le souffle. De là-haut, vous pourrez voir les Jardins des Plantes, le Pic Saint-Loup ou encore le Corum. Venez également découvrir l'intérieur de la cathédrale Saint-Pierre, la seule église médiévale de l'Écussion ayant survécu aux guerres de religion. Les visites guidées sont organisées par l'Office de Tourisme. Toutes leurs informations sont sur leur site internet. Pour plus de fraîcheur, rendez-vous à la grotte de Clamouse, située dans les gorges de l'Hérault. Elle abrite de rares cristaux d'aragonite. Un voyage hors du temps qui vous fera découvrir la richesse de notre département. Des guides passionnés vous expliquent l'histoire de la grotte. La visite est proposée à partir de 13,50€. Et pour plus d'aventures, vous pouvez tester le Spéléopark et l'Escape Game. Première fois, première photo. C'est le nom de la nouvelle exposition du pavillon populaire. Jusqu'en novembre 2026, le musée célèbre l'esprit pionnier de la photographie. Des premiers clichés de grands photographes aux inventions insolites, la visite est l'occasion de plonger dans 200 ans d'histoire. Rendez-vous au pavillon populaire de l'esplanade Charles de Gaulle, la visite est gratuite. On termine l'agenda avec un peu de sport. À seulement 30 minutes de Montpellier, nous vous proposons de découvrir les anciens salins. À Villeneuve-les-Maguelones, un circuit de vélo vous permet de faire un tour de 13 km. En 2h30, vous pourrez voir des salins datant de l'Empire romain qui ont servi jusqu'en 1969. Et si vous êtes chanceux, vous pourrez même voir un groupe de flamants roses. C'était l'agenda des sorties de Radio Aviva. 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Alors à bientôt sur Radio Aviva.

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1: Bonjour à toutes et à tous dans l'actualité aujourd'hui. Inscription record pour la rentrée universitaire. L'université Paul Valéry accueille ce matin plus de 50 000 étudiants pour le coup d'envoi de la rentrée 2026. Les services de la métropole constatent un pic d'affluence inédit sur le réseau de tramway, soutenu par la gratuité du réseau TAM pour les résidents locaux. D'autre part, les guichets du Crous enregistrent un nombre record de demandes de logement en ce premier jour de septembre. Inauguration du tiers-lieu Halle Nova Market. C'est un jour charnière pour le nouveau quartier d'affaires Cambacérès. La Halle Nova Market ouvre en effet officiellement ses portes aujourd'hui au pied de la gare Sud de France. Cet espace de 5000 m² dédié à la restauration, au sport et aux événements culturels vise à dynamiser le secteur en offrant un point de rassemblement convivial aux salariés et aux habitants du quartier. Entrée en vigueur des nouvelles règles d'arrêt maladie. La réforme encadrant la délivrance et le contrôle des arrêts de travail s'applique dès aujourd'hui dans l'ensemble des départements d'Occitanie. Les décrets modifiant les protocoles de prolongation et de vérification médicale, les directions des ressources humaines des entreprises régionales vont donc mettre à jour leurs démarches internes dès aujourd'hui. Réhabilitation et fermeture du zoo du Lunaret. Le zoo de Montpellier entame ce mardi une fermeture pluriannuelle pour les travaux de réaménagement complet. Ce chantier prévu sur 2 ans et demi vise à repenser le bien-être animal et l'accueil du public. Le transfert progressif de certaines espèces vers d'autres parcs partenaires démarre ce matin. C'est la fin de ce Flash Info. Je vous remercie de l'avoir suivi. Je vous souhaite une excellente journée à l'écoute des programmes de Radio Aviva.
2: Sur votre plateau télé ce soir, une icône des agriculteurs et de la musique. Léon Au-delà de l'or sur France 2, documentaire. Après avoir été sacré plus grand nageur de sa génération au JO, Léon Marchand semble avoir atteint le sommet. Mais lorsque la pression retombe, il découvre une autre réalité. Tout devient plus dur, il devient l'homme à abattre.
3: Les Jeux Olympiques à Paris, c'était pas la dernière page de mon livre. Mais j'avais envie de montrer la face cachée de l'iceberg, quoi, tu vois. J'avais envie de montrer ce que c'est ma vie de tous les jours. Quand je nage vite, ça vient de mon cœur, ça vient de mon ventre, c'est une vibration.
2: Le temps des paysans sur Arte, documentaire. L'histoire des paysans est liée à celle de la terre et de son usage. Dans l'Antiquité, ce sont les esclaves qui travaillent la terre pour alimenter les habitants des villes. Au VIe siècle, dans les ruines de l'Empire romain, démarre l'histoire de la paysannerie européenne.
4: En Europe, la monoculture n'a rien de nouveau. Dans l'Antiquité, l'économie de l'Empire romain reposait sur de grands domaines agricoles où trimait une main-d'œuvre d'esclaves et qui alimentait en vin, en huile, en céréales, des villes de plusieurs centaines de milliers d'habitants.
2: On connaît la chanson sur W9, divertissement. Laurence Boccolini est aux commandes de cette émission célébrant l'une des plus grandes voix de la chanson francophone, Céline Dion. Autour de l'animatrice, 10 personnalités s'affrontent à travers une série de jeux mêlant quiz, épreuves musicales et défis décalés. Léon Au-delà de l'or sur France 2, le temps des paysans sur Arte et on connaît la chanson sur W9. Très belle soirée télé à tous.

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1: Madame la rectrice, bonjour.
2: Bonjour.
1: À cette nouvelle rentrée, on découvre de nombreuses expérimentations, des alternatives aux écrans, des établissements scolaires à horaires aménagés. Vous pourriez nous expliquer ?
2: Alors, les établissements classes à horaires aménagés, il en existe déjà, parce qu'il en existe en maths et sciences, il en existe en danse, en musique. Ce que l'on ouvre, nous, cette année, c'est une classe à horaires aménagés cinéma. C'est du coup une belle alternative aux écrans. On la colore jeux vidéo. Et ça paraît assez étonnant quand on parle de lutter contre les écrans. Mais justement, c'est une alternative, je pense, intelligente, parce que c'est de l'apprentissage numérique, en fait. C'est apprendre à se servir, à utiliser à bon escient les écrans. Et ce que vont faire ces élèves, c'est pas jouer à des jeux vidéo, c'est écrire un scénario, écrire un texte, faire des images, et puis les monter, avoir aussi une musique derrière. Donc tout ça, c'est ce qui fait réfléchir forcément des élèves, et qui devrait aussi ouvrir encore davantage leur esprit critique, je pense, par rapport aux écrans. Tout ça entre dans la citoyenneté numérique, tout ça entre aussi dans le cadre de notre enseignement aux médias et à l'information.
1: La santé mentale était déjà votre priorité l'an dernier, mais là, vous insistez sur la formation des enseignants, des référents santé mentale.
2: Alors, c'est vrai, j'en parlais déjà l'année dernière. Ce que vous citez là, ce sont des demandes que l'on nous a fait au national. Donc, j'ai effectivement appliqué ce qui nous était demandé. On a recruté soit des psychologues, des infirmiers, des conseillers qui sont formés et qui sont là, dans chaque département, les référents en santé, bien-être et puis santé mentale.
1: Mais ça, c'est la première année, référent.
2: Oui, c'est la première année. D'accord. Mais par contre, ce n'est pas une de mes initiatives, c'est une demande nationale, et puis j'ai aussi une référente académique. Oui, on a formé et on continue à former. Et on a mis en place un comité de direction santé mentale et un comité scientifique. Et ensemble, on va travailler, mais très concrètement, vraiment de manière très, très opérationnelle et concrète, à répondre aux besoins les plus criants de nos élèves qui ont des difficultés aujourd'hui, qui souvent sont passagères, heureusement, mais en tout cas pour qu'elles ne soient que passagères, il faut venir vite répondre à leurs besoins et les orienter. C'est aussi savoir les orienter bien où, vers quel type de soins. Donc pour cela, on va signer une convention avec le CHU de Montpellier.
1: C'était déjà votre souhait l'an dernier.
2: Oui, et on aura donc identifié le besoin prioritaire et comment répondre à ce besoin. Mais ça va être concret.
1: Alors, dans un tout autre domaine, vous avez expérimenté un travail autour des sciences pour aller dans le souhait du ministre qui désirait travailler sur le raisonnement scientifique. C'est une expérimentation autour des mathématiques.
2: C'est effectivement un dispositif qu'on appelle pionnier des maths, qui concerne le premier degré, qui a été expérimenté dans quelques académies, très peu, l'année dernière. Et le président du conseil supérieur national, Stanislas Dehaene, m'a demandé si j'acceptais que notre académie entre dans l'expérimentation. Évidemment, quand il m'a expliqué, quand j'ai surtout vu les résultats que cela donnait, avec des résultats en mathématiques qui vraiment sont très, très performants, ça m'a donné envie d'expérimenter. Je pensais le faire dans deux départements au départ. Tous les DAZN m'ont dit, mais non, c'est dans tous les départements. J'ai dit, d'accord, on fait ça sur l'académie. Maintenant, est-ce qu'on va avoir des écoles volontaires, des professeurs des écoles volontaires? C'est très contraignant comme programme, parce qu'ils doivent suivre un programme à la lettre, et même en termes d'emploi du temps. Et finalement, nous avons 68 classes volontaires. Sur ces 68 classes, il y en a que 24 qui ont été tirés au sort, parce que les autres, donc les 38, sont des groupes témoins. Donc les professeurs vont être formés, accompagnés, donc tout ça est encadré par le Collège de France, hein, donc c'est très scientifique, très très encadré, très rigoureux aussi, et donc c'est une expérimentation sur 2 ans, mais l'année prochaine, ceux qui étaient groupes témoins pourront devenir vraiment dans les classes accompagnés.
1: Alors, juste pour terminer, vous avez souligné plusieurs fois que la relation de l'école avec la famille, avec les parents, était essentielle. Vous avez même formé des enseignants à cette relation. Je voulais juste savoir si cette initiative que vous aviez lancée l'an dernier, qui était très intéressante, sur la découverte des parents d'élèves du monde de l'entreprise, quel a été le bilan? Est-ce que vous allez le renouveler?
2: Oh là là, oui, tout à fait. C'était c'est une initiative, alors là, en toute humilité, qui ne vient pas de moi, puisque ça existait déjà dans l'Académie de Toulouse. Et ça, c'est le service, un service région académique. Donc, c'est vrai que j'ai souhaité l'étendre, que ce soit côté Toulouse et Montpellier. Donc, on l'a initié cette année dans l'Académie de Montpellier. Ça a très bien fonctionné. C'est très demandé, c'est plébiscité même. C'est vraiment...
1: C'est très nouveau aussi.
2: Ah oui, c'est vrai que c'est très nouveau. Ça permet de faire connaître des métiers ou des secteurs d'activité à des parents d'élèves qui parfois, dans certains secteurs, par exemple industriels, vont dire à leurs enfants « Mais non, mais ça ne veut rien dire ce métier, ça n'aura jamais de travail, qu'est-ce que ça veut dire ?» Et là, on va leur faire découvrir une entreprise, parce que c'est au sein d'une entreprise, et tous les métiers autour d'une filière, d'un secteur, et ensuite la discussion avec l'élève, avec leur enfant est différente.
1: Écoutez, merci beaucoup.
2: Merci.
1: Une nouvelle rentrée avec beaucoup d'initiatives. Vous vous lancez toujours avec beaucoup d'enthousiasme.
2: Ça y est, c'est parti. Oui, vous avez raison. Beaucoup d'enthousiasme, beaucoup d'envie, et toujours beaucoup d'optimisme, sans se cacher la réalité, évidemment. Il ne s'agit pas de toujours dire que tout va bien. Il s'agit d'avoir confiance, de se dire que on a une responsabilité. Donc, de toute façon, on n'a pas le droit de baisser les bras. Les élèves nous attendent, l'école nous attend. Les élèves ont besoin de nous et on est là.
1: Merci beaucoup.
2: Merci.
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Bélier, vous serez soulagé après avoir fait le premier pas et ravi de constater que votre entente conjugale s'améliore. Taureau, vous avez tendance à abuser des plaisirs de la table. Limitez plutôt votre consommation de plats en sauce. Gémeaux, si vous n'arrivez pas à trouver un terrain d'entente dans votre couple, évitez les disputes et les crises de jalousie. Cancer, vos tracas professionnels s'envolent bien vite, car l'amour de votre conjoint vous réconcilie avec la vie. Lion, si votre balance penche du mauvais côté, serrez-vous la ceinture. Vierge, vous vous sentez rassuré. Cela vous permet de faire des projets à long terme sans vous inquiéter. Balance, vous baignez dans une atmosphère suave et tendre. Vous vibrez sur le même tempo que votre partenaire. Scorpion, vous devrez faire des heures supplémentaires pour finir ce que vous avez entrepris. Sagittaire, que les cœurs esselés profitent allègrement de la conjoncture astrale pour faire de nouvelles connaissances. Capricorne, un regain de tension nerveuse est à prévoir aujourd'hui. Gardez votre calme en toutes circonstances. Verseau, vous manquez de rigueur. Pensez à harmoniser votre hygiène de vie. Poisson, vous fondez comme neige au soleil devant votre partenaire. Vous êtes heureux, voilà tout.

l'été, c'est l'heure de recevoir et de payer la taxe foncière. On vous donne les dates à connaître pour ces prochaines semaines. Vous êtes concerné si vous êtes propriétaire ou usufruitier d'un bien immobilier. Vous devriez bientôt recevoir votre avis de taxe foncière. Le document a déjà été mis en ligne à partir du 27 août pour certains d'entre vous qui n'ont pas opté pour la mensualisation du paiement. Dans le cas contraire, votre avis sera envoyé à partir du 19 septembre, comme l'indique le site du service public. Pour consulter votre avis d'imposition, un mail vous sera adressé pour signaler sa mise à disposition. Rendez-vous ensuite sur votre espace sur le site des impôts dans la rubrique « Documents ». C'est également possible directement depuis l'application des impôts. Pour celles et ceux d'entre vous qui sont restés au format papier, l'envoi de votre avis de taxe foncière est en cours depuis le 24 août et jusqu'au 21 septembre. Si vous n'êtes pas mensualisé, si vous l'êtes en revanche, ce sera ensuite à partir du 21 septembre jusqu'au 9 octobre. Et ensuite, le temps du paiement. Si vous avez choisi le paiement directement en ligne, vous avez jusqu'au 20 octobre à minuit. Vous pouvez le faire manuellement depuis le site des impôts, mais aussi scanner le flash code qui figure sur votre avis ou encore le prélèvement à échéance. La somme est prélevée sur votre compte 10 jours après la date limite. Vous pouvez encore adhérer à ce procédé jusqu'au 30 septembre. Notez que pour les autres moyens de paiement en espèces ou chèques, vous avez jusqu'au 15 octobre, 5 jours plus tôt. Enfin, soyez vigilants, en cas de retard comme pour les impôts, une majoration automatique de 10% est appliquée au montant que vous devez. Mieux vaut donc ne pas attendre le dernier moment.

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1: Bonjour à toutes et à tous, ce matin le ciel est bleu. Météo France annonce des températures chaudes de 27 degrés à 7 et à Montpellier. On dit qu'il fait 24 degrés à Médarieux. Cet après-midi, le soleil continuera de taper et on attendra les 33 degrés à Olonzac et à Lodève. Pour plus de fraîcheur, rendez-vous à 7. Je vous souhaite de passer une belle journée à l'écoute des programmes de Radio Aviva.

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2: Bonjour à toutes et à tous et bienvenue dans les rendez-vous de l'emploi. Et comme tous les jours, je vous propose 3 offres d'emploi accessibles sur le site France Travail. La première est un poste de standardiste support client à Latte. Pour ce CDI de 35 heures, vous serez en charge de répondre aux appels téléphoniques, qualifier et orienter les appels, ainsi que de prioriser les demandes et les emails. Vous devez savoir organiser votre travail selon les priorités et les objectifs. Les débutants sont acceptés. Le numéro de l'offre, 211 RSWP. La deuxième proposition est un poste de chauffeur accompagnateur, chauffeuse accompagnatrice de personnes à Prades-le-Lez. Pour ce CDI de 35 heures, vos missions. Vous accompagnerez les enfants en situation de handicap de leur domicile à leur structure et inversement. Les débutants sont acceptés. Il est demandé de faire preuve d'empathie, de rigueur et de précision. Le numéro de l'offre, 211 QXHM. La troisième offre est un poste d'hôte hôtesse de caisse au CRES. Pour ce CDI de 36h45, vous serez chargé de l'encaissement, d'accueillir avec courtoisie et professionnalisme les clients ainsi que d'assurer la fluidité du passage en caisse. Les débutants sont acceptés. Pour ce poste, il faut faire preuve de rigueur et de précision. Voilà, c'est tout pour ces rendez-vous de l'emploi et je vous souhaite du courage dans vos recherches. À bientôt sur Radio Aviva.
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1: Bonjour à toutes et à tous et bienvenue dans votre agenda. Voici les événements et les sorties à venir. Tous les week-ends, passez un moment convivial au Théâtre Beaux-Arts Tabar. Retrouvez des spectacles issus du Festival d'Avignon et les artistes toujours plus talentueux. La soirée ne s'arrête pas là, la buvette du théâtre vous propose de partager un bon moment avec les artistes. Profitez du tarif Youth pour assister à certains spectacles à seulement 6 euros. Et vous pouvez vous aussi monter sur scène. Des stages sont proposés tout l'été pour vous faire découvrir l'univers du théâtre. Montez au sommet de la tour Urbaine 5 et admirez la vue à couper le souffle. De là-haut, vous pourrez voir les Jardins des Plantes, le Pic Saint-Loup ou encore le Corum. Venez également découvrir l'intérieur de la cathédrale Saint-Pierre, la seule église médiévale de l'Écusson ayant survécu aux guerres de religion. Les visites guidées sont organisées par l'Office de Tourisme. Toutes leurs informations sont sur leur site internet. Pour plus de fraîcheur, rendez-vous à la grotte de Clamouse. Située dans les gorges de l'Hérault, elle abrite de rares cristaux d'aragonite. Un voyage hors du temps qui vous fera découvrir la richesse de notre département. Des guides passionnés vous expliquent l'histoire de la grotte. La visite est proposée à partir de 13,50 €. Et pour plus d'aventures, vous pouvez tester le Spéléoparc et l'Escape Game. Première fois, première photo. C'est le nom de la nouvelle exposition du pavillon populaire. Jusqu'en novembre 2026, le musée célèbre l'esprit pionnier de la photographie. Des premiers clichés de grands photographes aux inventions insolites, la visite est l'occasion de plonger dans 200 ans d'histoire. Rendez-vous au pavillon populaire de l'esplanade Charles de Gaulle, la visite est gratuite. On termine l'agenda avec un peu de sport. À seulement 30 minutes de Montpellier, nous vous proposons de découvrir les anciens salins. À Villeneuve-les-Maguelones, un circuit de vélo vous permet de faire un tour de 13 km. En 2h30, vous pourrez voir des salins datant de l'Empire romain qui ont servi jusqu'en 1969. Et si vous êtes chanceux, vous pourrez même voir un groupe de flamants roses. C'était l'agenda des sorties de Radio Aviva. 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
1: Bonjour à toutes et à tous dans l'actualité aujourd'hui. Inscription record pour la rentrée universitaire. L'université Paul Valéry accueille ce matin plus de 50 000 étudiants pour le coup d'envoi de la rentrée 2026. Les services de la métropole constatent un pic d'affluence inédit sur le réseau de tramway, soutenu par la gratuité du réseau TAM pour les résidents locaux. D'autre part, les guichets du Crous enregistrent un nombre record de demandes de logement en ce premier jour de septembre. Inauguration du tiers-lieu Halle Nova Market. C'est un jour charnière pour le nouveau quartier d'affaires Cambacérès. La Halle Nova Market ouvre en effet officiellement ses portes aujourd'hui au pied de la gare Sud de France. Cet espace de 5000 m² dédié à la restauration, au sport et aux événements culturels vise à dynamiser le secteur en offrant un point de rassemblement convivial aux salariés et aux habitants du quartier. Entrée en vigueur des nouvelles règles d'arrêt maladie. La réforme encadrant la délivrance et le contrôle des arrêts de travail s'applique dès aujourd'hui dans l'ensemble des départements d'Occitanie. Les décrets modifiant les protocoles de prolongation et de vérification médicale, les directions des ressources humaines des entreprises régionales vont donc mettre à jour leurs démarches internes dès aujourd'hui. Réhabilitation et fermeture du zoo du Lunaret. Le zoo de Montpellier entame ce mardi une fermeture pluriannuelle pour les travaux de réaménagement complet. Ce chantier prévu sur 2 ans et demi vise à repenser le bien-être animal et l'accueil du public. Le transfert progressif de certaines espèces vers d'autres parcs partenaires démarre ce matin. C'est la fin de ce Flash Info. Je vous remercie de l'avoir suivi. Je vous souhaite une excellente journée à l'écoute des programmes de Radio Aviva. 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
1: C'est la rentrée et c'est donc l'heure de faire un point sur les sorties musicales les plus attendues. On va tout vous dire aujourd'hui dans Backstage. C'est un moment très attendu chaque année après une période estivale toujours plus calme pour les nouveautés musicales. Plusieurs sorties majeures sont prévues dans les prochains jours ou alors dans les prochaines semaines. On pense déjà à la réédition cette semaine de B-Day, le deuxième album de la carrière de Beyoncé, bien sûr. La superstar américaine a voulu faire un cadeau à ses fans pour son anniversaire. Dans les prochains jours, on ne rattrape pas non plus la sortie du deuxième album solo de Tiakola, qui s'intitule W.M. Attendu pour fin septembre, il est présenté comme le projet le plus intime du rappeur. Avant la fin de l'année, on attend aussi le tout dernier projet d'Angèle, son troisième album studio, intitulé Instinct, est attendu le 16 octobre. Mylène Farmer fera également son grand retour à l'automne. Et puis on espère tous un nouvel album de Céline Dion dans les prochains mois. Il est visiblement en préparation et pourrait sortir avant la fin de l'année 2026 ou alors courant 2027.

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1: Bonjour à toutes et à tous. Le jeudi 4 juin 2026, l'association SNC pour Solidarité Nouvelle Face au Chômage a organisé une conférence en compagnie de bénévoles et chercheurs d'emploi pour fêter les 40 ans de l'association nationale. Pour l'antenne de Montpellier, qui souffle ses 30 bougies, c'est aussi l'occasion d'illustrer les différents profils avec lesquels elle travaille, de tout âge, de toutes origines, en reconversion professionnelle ou pas, avec ou sans diplôme. Alors qu'au premier trimestre de 2026, la France affiche un taux de chômage à 8%, fin 2025, l'Occitanie est à plus de 9%. L'association SNC s'occupe d'une soixantaine de personnes dans tout le département. On écoute Philippe Ribert, son responsable local, qui explique à notre micro l'importance d'une telle organisation.
2: En quelques mots, présentez-moi cette association au niveau Montpellier, donc, et après on parlera du niveau national, mais quel est son rôle, quels sont ses axes en fait, d'action?
3: Alors en fait, c'est le même au niveau national et à Montpellier. Hein, la mission principale, c'est d'accompagner des chercheurs d'emploi. Alors on parle de chercheurs d'emploi, on ne parle pas de demandeurs d'emploi, on ne parle pas de chômeurs. Hein, les mots sont importants.
2: Oui.
3: Donc on veut des personnes qui cherchent et qui sont dans une dynamique intéressante. Et si cette dynamique n'est pas là, on essaye de la mettre en place. Donc notre mission fondamentale, c'est ça.
2: Quand vous les accompagnez, qu'est-ce que ça veut dire concrètement? En fait, ils arrivent chez vous, à votre association, ils toquent à votre porte. Et après, qu'est-ce qui se passe?
3: Alors, ils toquent à notre porte. Alors, comment? Souvent parce qu'ils sont en recherche d'emploi, ça ne se passe pas très bien, ils ressentent le besoin d'être accompagnés, ils font une recherche sur Internet, ils nous trouvent assez facilement. Ils vont voir le site de l'association, ils trouvent que c'est pas mal. Il y a un petit endroit où ils peuvent cliquer, il y aura « Je suis à Montpellier, j'ai envie d'être accompagné ». On reçoit ce mail, on les contacte, on fait un entretien d'une demi-heure à peu près pour leur expliquer un peu ce qu'on fait, ce qu'on ne fait pas. Car on ne va pas leur trouver un boulot, on n'a pas une pile d'offres d'emploi que personne d'autre ne connaît. Voilà, on est là pour les accompagner, ça veut dire strictement pour être à leur côté.
2: Oui.
3: Pour les écouter, les soutenir, donc bien clair, voilà ce qu'on fait, voilà ce qu'on fait pas.
2: Comprendre un peu. Vous aidez aussi à construire leur CV, par exemple, écrire leur lettre de motivation.
3: Dans ce premier entretien, on leur explique un peu ce qu'on fait, ce qu'on fait pas, et on essaie de comprendre quels sont leurs besoins. Et si ça correspond, on leur demande de nous confirmer en envoyant leur CV. En fait. Et à ce moment-là, on met en place un binôme et on démarre l'accompagnement. Et après, comme on l'a dit un certain nombre de fois ce soir, c'est complètement sur mesure. Alors, il y a des gens qui ont besoin qu'on les aide sur le CV, sur l'aide de motivation, sur la préparation de l'entretien. Il y a des gens qui sont complètement perdus, ils ne savent pas ce qu'ils veulent faire. Il y a des gens qui sont complètement démoralisés, il faut d'abord les remettre debout. Enfin, il y a tout, voilà. On regarde ça et en fonction de ce qu'on entend, on met en place avec eux, pas à pas, un parcours complètement personnalisé de retour vers l'emploi.
2: La stratégie, c'est une des premières citations que vous avez données au début de ce colloque, c'est d'abord de donner confiance au recruteur envers la personne que vous voulez accompagner avant de lui donner confiance en elle.
3: Oui, alors, et donc le recruteur, il n'est pas nécessairement là, mais donc nous, on leur montre qu'on a confiance en eux. Et je crois qu'il y en a quelqu'un qui l'a dit, effectivement, le fait que les accompagnateurs expriment la confiance dans la personne qui est en charge de l'emploi, ben ça les, ça leur, c'est le cas de Luca un peu que j'ai mentionné, voilà. D'un coup, ça les revalorise et ça les met dans une position beaucoup plus favorable pour trouver un emploi. Mais voilà, la première chose qu'on essaye de faire, quand on a des gens qui arrivent et qui ne sont pas en grande forme, c'est de les mettre debout. En fait. Et notre objectif, c'est de les rendre autonomes. S'ils sont autonomes, même s'ils n'ont pas trouvé un emploi, on a fait 90% du chemin, en fait.
2: Quand ils arrivent chez vous, est-ce qu'ils ont déjà fait un tour du côté de chez France Travail? Dans quel état d'esprit est-ce qu'ils arrivent?
3: Alors, oui, aujourd'hui, ils sont en principe dans le dispositif, alors, France Travail ou RSA, enfin, dans le dispositif du réseau pour l'emploi. C'est extraordinairement rare. Je ne sais pas si on voit le cas d'une personne qui n'est pas inscrite à Pôle emploi, indemnisée ou pas.
2: Oui, oui.
3: En principe, tous les demandeurs d'emploi sont inscrits. Voilà, ils ont un suivi qui est plus ou moins efficace. On en a entendu parler. Parfois, ça se passe bien. Parfois, c'est un petit peu moins. Ça répond.
2: On a beaucoup entendu le problème du manque de temps pour les conseillers et conseillères.
3: C'est évident, si vous voulez. Et nous, en moyenne, un bénévole SNC, il a 3 accompagnements. Conseiller France Travail, alors c'est son métier à plein temps. Hein, bon.
2: Mais vous, c'est des bénévoles, on ne l'a pas dit, mais c'est des bénévoles.
3: Voilà. Le conseiller France Travail, il a au minimum 50 personnes dans son portefeuille et ça peut monter à plus de 500. Mmh. Donc c'est ce que disait Laurent Paul, quand vous en avez 500, en fait, la division.
2: C'est incomparable en termes de charge de travail.
3: Voilà, ils peuvent pas donner, comme on peut le faire, une heure ou une heure et demie, ou deux heures s'il le faut, toutes les semaines, tous les 15 jours. C'est justement pas possible. Voilà. Donc, encore une fois, nous, on bénéficie un peu des défauts de France Travail.
2: J'ai eu la chance de rencontrer Daouda. Je suis passé à travers sa timidité. Il m'a parlé justement de son parcours. Et vous avez évoqué une difficulté pendant ce colloque-là, c'est donc de l'accepter malgré le fait qu'il n'ait pas de papier et donc qu'il n'ait pas l'autorisation de travailler, mine de rien. Voilà. Pourquoi l'avoir accepté? Pourquoi l'avoir accueilli, du coup, malgré tout?
3: Alors, parce que, d'abord, il nous a été recommandé par la présidente d'Emmaüs, Martine Maragou.
2: Martine Maragou, oui.
3: Deux personnes, et voilà, vraiment, c'est des pépites. Hein. On l'a rencontré, on a dit oui, c'est intéressant. Et donc, on va d'abord contribuer à constituer son dossier de régularisation.
2: Ça, donc, vous ne le faites jamais? À part pour ce cas-là.
3: J'ai fait avant.
2: Donc maintenant, vous allez le faire ou...
3: Si ça se produit, on le fera, parce que ça a été une expérience très positive, hein, puisqu'on en parle. Hein. Et une fois donc les papiers obtenus, on a démarré un accompagnement. Mais on n'a pas démarré l'accompagnement, ni la mise en rapport avec Cabiron, avant qu'il ait son titre de séjour. Là, sûr, on est très strict.
2: En moyenne, les personnes qui viennent, les bénéficiaires en fait, de votre association, ils restent combien de temps? On l'a bien compris, ça fluctue beaucoup, hein, ça change vraiment selon le cas.
3: La moyenne, c'est 10 à 11 mois de recherche d'emploi, mais voilà, ça peut être beaucoup plus court. Et ça peut être, j'ai mentionné un cas qui est plus de 5 ans, qui est exceptionnel. Hein. Mais 2 ans, c'est...
2: C'est la moyenne.
3: C'est pas la moyenne. La moyenne, c'est 10-12 mois.
2: Oui.
3: Mais 2 ans, ça arrive.
2: D'accord. Et donc, ça, il y a des débouchés sur des CDI, CDD, sur des emplois saisonniers. Enfin, globalement, en fait, qu'est-ce que vous arrivez à
3: la... On considère que on a une issue positive si la personne qu'on accompagne a signé au moins un CDD de 6 mois. Ou un CDD plus long, ou un CDI. Voilà, c'est ça notre... notre critère, et comme on l'a mentionné, même une fois qu'on a fait ça, on continue à l'accompagner, au moins jusqu'à la fin de la période d'essai, en tout cas jusqu'au moment où il nous dit, bon voilà, c'est bon.
2: Après, il peut revenir, de toute façon, si jamais le CDD se termine.
3: Ça arrive. Hein. Alors, on essaye d'avoir un contact au bout de 12 mois, pour dire, alors, comment ça va, où est-ce que vous en êtes, qu'est-ce qui se passe, et parfois, on a des gens qui reviennent, on a des gens qui sont revenus 2 fois, 3 fois, c'est assez rare, mais ça arrive.
2: Pour aussi, donc, comme solution, entre guillemets, par rapport au problème des chômages, vous proposez des solutions qui sont la confiance, l'accompagnement, la collaboration et la valorisation, pardon, des comités de liaison. Et ça, du coup, c'est pour le côté France Travail. Dites-nous un petit peu plus.
3: Oui, alors les comités de liaison, ça a été institué il y a quelques années par son dispositif qui a été mis en place par une loi. Hein. Et l'idée, c'est d'avoir un système organisé pour faire remonter la parole des chercheurs d'emploi. Et qu'ils puissent expliquer, alors, par l'intermédiaire de structures qui les suivent, hein, pas nécessairement directement, encore qu'ils seront bien sûr bienvenus s'ils le souhaitent à une réunion d'un comité de liaison, mais dire voilà les trucs qui ne se passent pas bien, les problèmes que l'on rencontre. En tout cas, voilà, l'idée, c'est de pouvoir avoir un dispositif pour faire remonter la parole des chercheurs d'emploi auprès des directions de France Travail. Et ça marche bien, hein, c'est un bon...
2: On l'espère.
3: Un bon système.
2: Est-ce que vous auriez un dernier mot pour nos auditeurs et auditrices par rapport à votre association et à la cause qu'elle défend, du coup?
3: Alors, le dernier mot, c'est que ça marche bien et on a beaucoup de demandes. Vous avez vu que j'ai cité les chiffres du chômage qui sont importants. Et on souhaite recruter de nouveaux bénévoles. Donc, s'il y a parmi vos auditeurs des gens que ça intéresse, Et on a essayé de montrer aussi que c'était quelque chose d'intéressant, de valorisant, où les accompagnateurs se retrouvent.
2: Comment on fait ? Il y a un mail à envoyer sur le site internet, ça se passe ?
3: Sur le site snc.asso.fr.
2: Et là, on se laisse guider.
3: On se laisse guider et in fine, je recevrai un mail.
2: Et vous serez bénévole.
3: Tout ira bien.
2: Et voilà.
1: C'était Philippe Ribert, responsable local de l'association Solidarité Nouvelle Face au Chômage.

0: En introduction de cette conférence, le parcours de Daouda Sanogo a été présenté, immigré du Mali, qui est passé par l'association. Il est aujourd'hui chef de parti dans un restaurant de l'Hérault. On l'écoute.
1: Je suis Daouda Sanogo et je suis un cuisinier traiteur.
2: Voilà. Et qui est passé par l'association.
1: Voilà, qui est passé par l'association, par plusieurs associations à Emmaüs, à Secours Catholique et après au terminal et puis pour trouver cette métier en fait. Tu vois.
2: Parlez-moi de votre parcours pour en arriver jusqu'ici, pour arriver à trouver un emploi. Ça n'a pas été une tâche facile. Comment est-ce que vous avez vécu le soutien de l'association? Comment est-ce que vous avez vu et vécu votre parcours?
1: C'était une longue histoire aussi, en fait, tu vois, parce que ça a commencé par Emmaüs d'abord.
2: Ouais.
1: Après Emmaüs, je suis resté 3 ans à Emmaüs. Et après, c'est l'association qui m'a accompagné au terminal. Et après, au terminal, j'ai trouvé Cabiron, qui est le grand traiteur de Montpellier. Je fais 5 000 mariages. Franchement, c'était un peu compliqué au début, parce qu'au début, je ne parlais pas du tout la langue. C'était ça qui est un peu compliqué pour moi, en fait.
2: Comment est-ce que tu as appris dans quel état d'esprit tu étais aussi quand tu arrivais avec le problème, la barrière de la langue, donc le fait que tu n'aies pas de papier, que tu n'aies pas d'emploi? Dans quel état d'esprit tu étais?
1: En fait, j'avais pas peur.
2: Ouais.
1: Parce que je me suis retrouvé dedans. Je me suis dit que je reculerai pas. Je vais juste avancer. C'est ça que j'avais dans ma tête, en fait, tu vois. Je ne me reculerai jamais et je vais tous avancer.
2: Et grâce à ça, donc, vous avez trouvé un emploi aujourd'hui?
1: Voilà, grâce à ça, et je me suis trouvé un emploi aujourd'hui.
2: Qu'est-ce que ça fait justement maintenant que vous y êtes, que vous êtes installé, que vous êtes même chef de parti? Qu'est-ce que ça vous fait aujourd'hui quand vous regardez en arrière justement pour, tout ce que vous avez traversé?
1: Franchement, ça me fait rire parce que je ne m'entendais pas du tout de ça, d'être un chef de parti. Et bientôt aussi, je serai embauché par un chef étoilé aussi, 3 étoiles.
2: C'est ce que vous visez?
1: Ouais.
2: Vous allez y être ou vous voulez le faire?
1: Bientôt à partir du mois de septembre.
2: Bon, c'est tout ce qu'on peut vous souhaiter.
1: Merci.
2: Merci beaucoup.
1: Merci.
0: Pour lier les propos des bénéficiaires de l'association et des bénévoles, Laurent Paul, directeur départemental de France Travail, et Sylvie Pradel, du département de l'Hérault, ont participé aux discussions. On écoute le responsable héraultais de France Travail. France Travail qui peut ne pas convenir à certains profils, qui déplorait un manque d'humanité et pas assez de prise en charge. Laurent Paul, sur Radio Aviva.
2: Je vais commencer mes premières questions avec les remarques qu'on a pu entendre pendant ce colloque. Ce qu'on a pu entendre, c'était donc des personnes qui n'étaient pas adaptées au format France Travail et en fait qui déploraient du coup un manque d'humanisme, un manque de relations, un manque de temps aussi. Est-ce que vous, c'est quelque chose que vous comprenez de votre côté?
3: Ah oui, je comprends tout à fait. Ce qu'on cherche à faire, et ce qui est important, c'est pouvoir faire des parcours d'accompagnement personnalisés et individualisés. Pour autant, dans les situations qu'on a vues ce soir, on a plusieurs personnes qui avaient des parcours de vie un petit peu difficiles, un petit peu compliqués, pas toujours employables immédiatement. Et c'est là où la logique que j'évoquais du réseau pour l'emploi tout à l'heure est essentielle, parce que on arrive à mettre en synergie finalement tous les acteurs du territoire, le département, l'APEC a été évoqué, mais effectivement aussi SNC, qui peuvent intervenir sur des démarches d'accompagnement volontaires, ce qui est important, hein. Les personnes sont volontaires pour ce type d'accompagnement et consacrer en tant que bénévole tout le temps nécessaire à ces personnes-là.
2: Oui. Quant à vous, c'est un peu le contraire.
3: Alors, c'est pas forcément le contraire, mais en tout cas, c'est vrai qu'on va pas pouvoir consacrer autant de temps en termes de souhaits des personnes de façon permanente, puisque là, dans les situations qu'on a vues, c'est des personnes qui avaient besoin d'accompagnement et d'échange au quotidien.
2: Mmh.
3: Voilà, on peut faire de la personnalisation, on peut faire de l'accompagnement. Par contre, dès qu'on va être sur des problématiques fortes autour du social, autour de l'accompagnement humain, autour de la levée de freins de problématiques personnelles, c'est là où il y a tout intérêt de faire appel à d'autres acteurs.
2: Pour justement essayer aussi de répondre à un maximum d'attentes, vous mettez en place donc des outils avec l'intelligence artificielle. Là aussi, ça a été déploré. Est-ce que vous comprenez là aussi? Est-ce que vous allez continuer à utiliser l'intelligence artificielle?
3: Alors, ce qui a été dit, c'est que l'intelligence artificielle, dans la réponse des entreprises, en tout cas, pouvait déshumaniser la relation. Évidemment, je peux l'entendre lorsqu'on est dans des situations difficiles. France Travail, on utilise aujourd'hui, et on va l'utiliser de plus en plus, l'intelligence artificielle, mais on utilise l'intelligence artificielle pour réduire justement et simplifier de plus en plus les actes administratifs et réinvestir ce temps pour l'accompagnement des publics. À aucun moment, notre souhait, c'est de mobiliser l'intelligence artificielle pour substituer en fait la relation que peut avoir un conseiller avec un accompagné, mais c'est au contraire gagner du temps administratif pour le réinvestir sur la personne.
2: Aujourd'hui, il y en avait beaucoup aussi qui étaient dans un cas où ils ont passé beaucoup de temps sans emploi. Aujourd'hui, c'est vrai qu'en France, vous le constatez aussi qu'en France, c'est difficile, quand on sort d'une longue période d'inactivité, pardon, de retrouver un emploi stable.
3: Alors, plus on reste au chômage, plus c'est difficile. Ça, c'est une réalité. Après, encore une fois, dans les parcours que nous ont été présentés là, on a des personnes aussi qui avaient des idées, pour la plupart, très arrêtées sur un projet professionnel. C'est pour ça que j'insistais en disant, à un moment, France Travail ne va pas pouvoir inventer les offres d'emploi que l'on n'a pas. Ce qui est important, c'est de valider le projet professionnel en cohérence avec les opportunités du territoire. Je le disais également tout à l'heure, on gère 55 000 offres d'emploi sur les 12 derniers mois. Pratiquement 93-94%, je ne vais pas vous dire de bêtises, des offres d'emploi ont été pourvues. Ça veut dire qu'à un moment, il faut que quand on est demandeur d'emploi et quand on n'a pas un projet précis avéré sur lequel il n'y a pas forcément d'opportunités immédiates sur le territoire, accepter aussi de s'intéresser à d'autres emplois qui peuvent être de vrais projets de carrière.

0: pouvoir s'adapter aux besoins du territoire, c'est extrêmement important.
1: Au-delà de tout ça, donc, ben justement, quel est l'impact entre guillemets de France Travail donc sur le territoire au niveau local, parce que c'est vrai que ça reste adapté pour quand même beaucoup de personnes, ce format-là de France Travail.
0: Ben, France Travail aujourd'hui, c'est accompagné, en tout cas sur le département de l'Hérault, 130 000 personnes, c'est pas neutre. 130 000 personnes, dont 70 000, je vous donne des grandes dimensions, mais qui sont sans activité. Ce qu'on a vu tout à l'heure, c'est la catégorie A. Donc, mon action aujourd'hui, c'est d'intensifier notre accompagnement sur ces publics-là, qui pour nous sont des publics prioritaires dans le cadre de l'accompagnement, justement pour les réinsérer. Parce que les réinsérer aussi dans l'emploi, c'est souvent aussi une solution pour sortir certains publics, certaines familles de la pauvreté, et ça on en est bien conscient. Donc un axe fort sur l'accompagnement, un axe fort également sur l'indemnisation, on ne le dit pas souvent, mais indemniser les publics, c'est aussi les sécuriser sur leur projet professionnel, leur donner le temps de travailler leur projet professionnel. On indemnise plus d'un demandeur d'emploi sur deux, c'est près de 870 millions d'euros qui sont traités par les conseillers France Travail sur le département de l'Hérault. Donc ça, c'est un autre volet. Et le troisième volet, c'est celui de l'entreprise. Je vous le disais, il y a de fortes opportunités sur le département. 55 000, c'est pas neutre. Donc c'est comment aussi on accompagne ces publics-là vers les métiers pour lesquels on a des opportunités, de façon à leur faire découvrir ces métiers au travers d'immersions ou d'actions de formation qu'on fait en entreprise.
1: Et on va finir sur un petit conseil pour nos auditrices et auditeurs sur comment est-ce qu'on peut trouver un emploi. Un petit conseil justement pour vous qui représentez France Travail aujourd'hui. Qu'est-ce qu'il faudrait faire pour maximiser ses chances, on va dire?
0: Alors, maximiser ses chances, c'est surtout se tenir informé des opportunités qui sont sur le territoire. C'est vrai que vous avez le site francetravail.fr, c'est le premier site de France, j'en fais pas la publicité, mais un petit peu quand même, qui permet d'avoir la visibilité sur l'ensemble des offres qui sont disponibles. Mais c'est surtout individualiser et préparer ses candidatures, c'est-à-dire faire des envois de candidatures, comme ça a été évoqué tout à l'heure, en masse, sans les personnaliser à l'entreprise à laquelle on veut s'adresser, ça ne sert pas à grand-chose. Et c'est là aussi où le conseil d'un conseiller France Travail peut vous apporter une véritable plus-value sur la personnalisation de votre recherche d'emploi, sur la relation à l'entreprise, et encore une fois, mobiliser nos conseillers France Travail pro qui sont sur la dimension entreprise pour proposer ces personnes aussi aux entreprises qui recherchent du recrutement. Donc, pas hésiter à pousser la porte de France Travail et d'interroger son conseiller France Travail pour essayer d'avoir des relations à l'entreprise ou au moins des périodes d'immersion dans un premier temps.
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1: Bonjour à toutes et à tous. Ce matin, le ciel est bleu. Météo France annonce des températures chaudes de 27 degrés à 7 et à Montpellier. On dit qu'il fait 24 degrés à Médarieux. Cet après-midi, le soleil continuera de taper et on attendra les 33 degrés à Olonzac et à Lodève. Pour plus de fraîcheur, rendez-vous à 7. Je vous souhaite de passer une belle journée à l'écoute des programmes de Radio Aviva.

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3: Monsieur Feinzilberg, bonjour.
4: Bonjour.
3: Vous venez de publier ce que j'ai vu à Auschwitz, les cahiers d'Alter. Vous avez donc publié ce livre chez Le Seuil et vous avez donc travaillé avec les cahiers de votre père, Alter. Donc, ce que j'ai vu à Auschwitz, parlez-moi, s'il vous plaît.
4: Écoutez, effectivement, c'est essentiellement le témoignage de mon père qu'il a écrit dès la Libération. C'est ce qui en fait sa particularité dès septembre 45 au printemps 46, et où il raconte ce qu'il a vu à Auschwitz. Lui qui a été déporté par le premier convoi parti de France dès mars 42, qui est donc resté de 42 à 45 à Auschwitz et qui a été aussi affecté pendant 18 mois au Sonderkommando de Birkenau, c'est-à-dire qu'il a côtoyé le plus horrible et l'indicible de ce qui peut exister, je dirais, dans ce camp, l'horreur absolue. Et il témoigne, il raconte, il ne parle pas de lui, mais il dénonce, il témoigne, il a écrit ce texte pour servir à rechercher les criminels, à les condamner et à dire la vérité.
3: Alors, il a eu beaucoup de chance parce que de 42 à 45, ça fait 3 ans. Et en général, les gens qui ont pu sortir de ce camp vivants n'étaient venus qu'en 44. Parce que les conditions à Auschwitz sont épouvantables, entre famine, maladie, mauvais traitements, misère, persécution. Comment est-ce qu'il a pu soutenir un tel traitement ?
4: Vous avez raison de faire ce constat. D'ailleurs, dans son convoi, le convoi numéro 1, de chiffres, 1120 déportés, à peine 40 sont vivants à la libération en 45. 90% des déportés de son convoi meurent dans les 6 premiers mois. Donc c'est un miracle, mais c'est un miracle qui tient, je dirais, à 3 facteurs. La chance, bien sûr, qui tient aussi à la force physique et au fait d'avoir été relativement jeune. Donc j'irai en pleine force de l'âge pour tenir cette situation. Et puis je crois qu'il y a un troisième élément qui pour moi est déterminant et qui est sans doute le plus important, c'est la volonté. C'est que lui, en tant que militant engagé dans le combat antifasciste, anti-nazi, était persuadé que les nazis allaient être vaincus et qu'il fallait résister pour rester en vie, pour témoigner, pour raconter, pour condamner les auteurs de cette monstruosité. Et je crois que c'est la volonté de témoigner qui a été l'élément déterminant de sa résistance à l'intérieur du camp.
3: Alors, ce qui m'a beaucoup plu aussi dans votre livre, c'est que votre père continue à faire des exercices intellectuels. Il parle, il se souvient de tout ce qu'il a lu, de tout ce qu'il a écrit. Et je crois que tenir moralement, c'est tenir avec la culture.
4: Oui, bien sûr, c'est tenir avec la culture, c'est tenir avec un certain nombre de valeurs, c'est tenir avec une espérance. Et pour tenir dans cette horreur du Sonderkommando de Birkenau, il fallait avoir un certain nombre de valeurs qui le dépassent. Lui-même raconte dans son témoignage que 10 fois, 20 fois, il aurait pu choisir de se suicider, de mourir. Passer sa vie dans ce Sonderkommando à charrier les corps de ceux qu'on avait assassinés pour les faire brûler, c'est insupportable, c'est invivable. C'est inhumain. Pour vouloir résister à cela, il fallait avoir une espérance. L'espérance, elle pouvait être religieuse pour certains, elle pouvait être sur la base d'un certain nombre de valeurs militantes, politiques, pour d'autres comme mon père. Et c'est ce qui l'a aidé, ce qui lui a permis de tenir.
3: Et aussi dans les cahiers d'Alter, justement, on ne sent pas de haine. C'est tout à fait étonnant, parce qu'en fait, ni colère, ni haine.
4: Oh, la colère, vous savez, il était au-delà de la colère. Je dirais la colère et les larmes n'existaient plus parce qu'il n'y avait plus de larmes. Et la colère avait été permanente pendant toute cette période. Mais voilà, quoi, il fallait tenir le coup, fallait reconstruire, fallait se reconstruire, fallait faire naître une espérance, et il fallait vouloir fonder une famille, fallait vouloir avoir des enfants, fallait vouloir reconstruire le peuple juif et comme reconstruire le monde meilleur qu'il espérait.
3: Oui, et alors vous avez été donc le passeur, si je puis dire, entre votre père qui a voulu témoigner et vous. Et je crois que c'est une très belle œuvre que vous avez écrite et que vous avez faite. Et je pense que le témoignage est une chose extrêmement importante parce que ainsi les jeunes pourront savoir ce qui s'est passé.
4: Oui, vous avez parfaitement raison. Je comprend de mieux en mieux l'importance du travail que j'ai fait. Si vous voulez, pour être totalement honnête avec vos auditeurs, je dirais que dans un premier temps, moi, mon but était uniquement de traduire, de comprendre les textes, de les éditer dans un petit fascicule pour ma famille, pour mes enfants, pour mes descendants, pour que cela reste dans la mémoire familiale. Et petit à petit, je me suis rendu compte de l'importance que cela avait par rapport à d'autres, par rapport aux historiens, par rapport à la société tout entière, par rapport à la jeunesse à qui il fallait faire connaître tout cela. Et nous avons progressé dans l'édition du livre. Nous avons aussi avancé avec une proposition qui m'a été faite de réaliser une bande dessinée qui raconte l'histoire de mon père désormais. Nous venons aussi de publier un livre de poche qui sera utilisé par les scolaires dès la rentrée prochaine pour étudier et faire connaître et faire vivre l'histoire de mon père et sa mémoire.
3: Oui, et c'est une chose fort intéressante et fort importante aujourd'hui où beaucoup de jeunes ont perdu leur repère et ne savent plus très bien à quoi se raccrocher. Je pense qu'il faut se raccrocher à des piliers, à des personnages qui ont su résister et ramener de l'humanité dans la société.
4: C'est le seul moyen de faire vivre une espérance, c'est effectivement de réfléchir à ce qu'a été le comportement de ces déportés héroïques qui ont résisté, qui ont dépassé ce qui leur arrivait. Vous parliez tout à l'heure du fait qu'il n'y avait pas de haine dans son récit. Il n'y avait pas de haine, mais il y avait l'affirmation d'un certain nombre de choses extrêmement importantes, universalistes, qui doivent nous permettre de dépasser les conflits et les affrontements dans le monde, si cela est encore possible.
3: Eh bien, je vous remercie.
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6: De Jacques Prévert, chanson. 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Nous sommes tous les jours, mon ami. Nous sommes toute la vie, mon amour. Nous nous aimons et nous vivons et nous nous aimons. Et nous ne savons pas ce que c'est que la vie... 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
8: Bonjour à toutes et à tous et bienvenue dans votre agenda. Voici les événements et les sorties à venir. Tous les week-ends, passez un moment convivial au Théâtre Beaux-Arts Tabar. Retrouvez les spectacles issus du Festival d'Avignon et les artistes toujours plus talentueux. La soirée ne s'arrête pas là. La buvette du théâtre vous propose de partager un bon moment avec les artistes. Profitez du tarif Youth pour assister à certains spectacles à seulement 6 euros. Et vous pouvez vous aussi monter sur scène. Des stages sont proposés tout l'été pour vous faire découvrir l'univers du théâtre. Montez au sommet de la tour Urbaine 5 et admirez la vue à couper le souffle. De là-haut, vous pourrez voir les jardins des plantes, le pic Saint-Loup ou encore le Corum. Venez également découvrir l'intérieur de la cathédrale Saint-Pierre, la seule église médiévale de Lécution ayant survécu aux guerres de religion. Les visites guidées sont organisées par l'Office de Tourisme. Toutes leurs informations sont sur leur site internet. Pour plus de fraîcheur, rendez-vous à la grotte de Clamouse, située dans les gorges de l'Hérault. Elle abrite de rares cristaux d'aragonite. Un voyage hors du temps qui vous fera découvrir la richesse de notre département. Des guides passionnés vous expliquent l'histoire de la grotte. La visite est proposée à partir de 13,50€. Et pour plus d'aventures, vous pouvez tester le Spéléoparc et l'Escape Game. Première fois, première photo. C'est le nom de la nouvelle exposition du pavillon populaire. Jusqu'en novembre 2026, le musée célèbre l'esprit pionnier de la photographie. Des premiers clichés de grands photographes aux inventions insolites, la visite est l'occasion de plonger dans 200 ans d'histoire. Rendez-vous au pavillon populaire de l'esplanade Charles de Gaulle, la visite est gratuite. On termine l'agenda avec un peu de sport. À seulement 30 minutes de Montpellier, nous vous proposons de découvrir les anciens salins. À Villeneuve-les-Maguelones, un circuit de vélo vous permet de faire un tour de 13 km. En 2h30, vous pourrez voir des salins datant de l'Empire romain qui ont servi jusqu'en 1969. Et si vous êtes chanceux, vous pourrez même voir un groupe de flamants roses. C'était l'agenda des sorties de Radio Aviva. 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
1: Bonjour à toutes et à tous dans l'actualité aujourd'hui. Inscription record pour la rentrée universitaire. L'université Paul Valéry accueille ce matin plus de 50 000 étudiants pour le coup d'envoi de la rentrée 2026. Les services de la métropole constatent un pic d'affluence inédit sur le réseau de tramway, soutenu par la gratuité du réseau TAM pour les résidents locaux. D'autre part, les guichets du Crous enregistrent un nombre record de demandes de logement en ce premier jour de septembre. Inauguration du tiers-lieu Halle Nova Market. C'est un jour charnière pour le nouveau quartier d'affaires Cambacérès. La Halle Nova Market ouvre en effet officiellement ses portes aujourd'hui au pied de la gare Sud de France. Cet espace de 5000 m² dédié à la restauration, au sport et aux événements culturels vise à dynamiser le secteur en offrant un point de rassemblement convivial aux salariés et aux habitants du quartier. Entrée en vigueur des nouvelles règles d'arrêt maladie. La réforme encadrant la délivrance et le contrôle des arrêts de travail s'applique dès aujourd'hui dans l'ensemble des départements d'Occitanie. Les décrets modifiant les protocoles de prolongation et de vérification médicale, les directions des ressources humaines des entreprises régionales vont donc mettre à jour leurs démarches internes dès aujourd'hui. Réhabilitation et fermeture du zoo du Lunaret. Le zoo de Montpellier entame ce mardi une fermeture pluriannuelle pour les travaux de réaménagement complet. Ce chantier prévu sur 2 ans et demi vise à repenser le bien-être animal et l'accueil du public. Le transfert progressif de certaines espèces vers d'autres parcs partenaires démarre ce matin. C'est la fin de ce Flash Info. Je vous remercie de l'avoir suivi. Je vous souhaite une excellente journée à l'écoute des programmes de Radio Aviva.

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1: Bonjour Didier Amoureux.
2: Bonjour madame, bonjour Radio Aviva.
1: Alors vous venez de présenter Nous les Guillem de Montpellier. Vous parlez des trois châteaux, des Guillem, de la Vierge Noire, et ceci entre 985 et 1206. Et cet ouvrage a été publié à Complicité.
2: Oui, exactement, aux éditions Complicité à Paris. Et il est distribué et diffusé par Daudin, ce qui est très utile pour les libraires.
1: Très bien. Alors, vous allez donc nous parler de ces Guillem qui ont dominé Montpellier, qui ont dirigé Montpellier entre le 10e et le 13e siècle.
2: Ben, ils l'ont créé déjà, puisque le premier Guillem était un chevalier émérite. Il protégeait les biens du comte de Melguet et de Montferrand. Et le comte de Melguet et de Montferrand a voulu le récompenser et aussi s'attacher ses services. Et c'est la raison pour laquelle, dans les archives, nous avons, en 985, un acte de donation par le comte d'une colline caillouteuse, un clapas, qui s'appelait le Monte Pestelario. C'était théoriquement un manse, c'est-à-dire M-A-N-S-E, oui. Une exploitation agricole, mais en réalité il y avait beaucoup de cailloux et quelques arbres. Alors les arbres étaient utiles au Moyen-Âge pour bâtir les maisons, certes, mais il n'y avait pas de maison ici, il n'y avait que des cailloux. Et donc Guillem Ier s'est trouvé de ce fait devenir un chevalier chasé, c'est-à-dire un chevalier avec des terres, alors que jusqu'à présent il n'avait que ses armes et son courage. Et il a eu l'idée, très originale, de créer une ville sur le Monte Pestelario. Pour cette ville, il a eu l'ambition de faire venir des marchands de différents pays et de les attirer en les exonérant de taxes. Et il s'est pas limité à ça. Il a été aussi très ouvert, par exemple, aux médecins, souvent juifs, qui étaient pourchassés en Andalousie et qu'il a accueillis à Montpellier. Donc ça a apporté du savoir.
1: Toute la dynastie des Thibauts.
2: Voilà. Et petit à petit, la ville du Monte Pestelario est devenue Montpestlier, parce qu'il ne faut pas oublier que Montpellier était une ville occitane, une ville féodale qui n'appartenait pas au roi de France. Et cette ville a grossi au point de devenir une ville très commerçante, de plus en plus riche. Lorsque les difficultés avec les Génois et les Pisins ont été surmontées, parce qu'il y a eu ces difficultés-là néanmoins.
1: Alors je dois ajouter quand même que c'était une ville extrêmement tolérante, ce qui ne sera plus le cas lorsque le Montpellier sera réuni à la couronne de France.
2: C'était absolument tolérant, et s'il ne faut citer qu'un exemple, que deux exemples, eh bien le premier c'est celui que j'ai dit, à savoir que dès Guillem Ier, il a accueilli des marchands de tous les pays, des médecins juifs, des gens de tout pays, même des laboureurs de Maguelone sont venus habiter Montpellier parce qu'il y avait une sécurité procurée par l'enceinte et parce qu'il y avait des animations, il y avait des troubadours. Et la deuxième preuve de cette tolérance, c'est beaucoup plus tard, c'est en 1181, lorsque Guillem VIII a proclamé dans un édit un acte fondamental, celui par lequel l'enseignement de la médecine était libre. Il n'y avait pas de monopole. Contrairement à ce que des médecins qui l'exerçaient à Lunel, chez leurs amis Gosselin, demandaient et qui lui faisaient des cadeaux pour l'obtenir, il n'a pas cédé. L'enseignement de la médecine était libre.
1: Et ce n'était plus un enseignement géré par les clercs, par l'Église.
2: Non, c'était la compétence qui prévalait. Il fallait avoir le diplôme, et puis après on pouvait être juif ou chrétien, on pouvait exercer. Mais il n'y avait pas de monopole.
1: Alors, vous avez dans votre livre l'occasion de parler de la vie quotidienne au Moyen-Âge, ce que peut-être les Montpelliérains ne connaissent pas très bien, et peut-être pourriez-vous nous éclairer.
2: Alors, la vie quotidienne au Moyen-Âge, elle a commencé, et c'est le premier château des Guillem, ce n'est pas connu ça, dans l'actuelle rue de l'Aiguillerie, précisément au numéro 28, qui est un hôtel particulier aujourd'hui. Cette rue, elle ne s'appelait pas la rue de l'Aiguillerie.
1: Certes.
2: Elle s'appelait la rue Saint-Nicolas. La rue Saint-Nicolas, c'était la rue des drapiers. Les drapiers
1: Alors c'est le drap de laine, hein, faut dire.
2: C'est le drap de laine, et très vite, les Guyens ont accordé aux Montpelliérains le monopole de la teinture du drap de laine en rouge. Le rouge qui venait de la cochenille qui est fréquente sur les chênes autour de Montpellier. Et cette teinture rouge a fait un malheur, de telle sorte que les marchands ont vendu les draps rouges sur les foires de Champagne au début, et après, quand le blocus a été levé, dans le Levant.

0: suffit. Bon, alors, il faudrait peut-être voir un peu comment cette organisation se fait. Il y avait des corporations, je pense.
1: Il y avait des tas de corporations très organisées. Je vous ai cité les marchands, je vous ai cité les laboureurs, et puis sont apparus aussi les orfèvres. C'est pas par hasard s'il y a une rue de l'argenterie à Montpellier. Et puis sont apparus aussi les gens qui travaillaient le cuir. Vous savez qu'en bas de Montpellier, il y a un petit cours d'eau qui s'appelle le Verdanson. Et là, on tannait le cuir et ça sentait tellement mauvais qu'on l'appelait pas le Verdanson. On l'appelait le Merdanson. Donc il y avait ces corporations, et puis il y avait les laboureurs, j'en ai parlé, et puis il y avait des fripiers, parce qu'au Moyen-Âge, on s'habillait d'occasion. D'ailleurs, on revient aux sources, parce que rue de l'Aiguillerie, vous en trouvez beaucoup, ces fripons. Il y avait tout ça.
0: C'était les merciers d'ailleurs, l'Aiguillerie.
1: Les merciers, absolument, mais aussi les friperies,
0: oui.
1: Qui étaient beaucoup, plutôt sur la partie haut. Et puis, il y avait l'église. Mais l'église, au Moyen-Âge, elle était surtout concentrée en haut de l'écusson. Il y a en haut d'écusson, en haut de la rue dite Saint-Guillain, sur la gauche, une rue de la Draperie Saint-Firmin. Eh bien, dans le coude que forme cette rue, on ne le voit plus maintenant, mais il y avait là l'église Saint-Firmin, qui était la paroisse, l'unique paroisse de Montpellier. Donc, le prieur s'enrichissait avec la dîme, s'enrichissait avec le livre des morts qui était amené sur le lit des morts qui était amené sur leur lit avec leurs beaux bijoux et leurs beaux vêtements. Et c'est l'église Saint-Firmin qui commandait aux autres églises. Même si, très vite, Notre-Dame des Tables, qui était à la place de l'actuelle place Saint-Jaurès, hein, à cette époque-là, est devenue très très célèbre, très priée par les pèlerins qui ont commencé à venir à traverser Montpellier, à venir prier à Montpellier quand le tombeau de Saint-Jacques a été trouvé à Compostelle.
0: Et oui, on est sur le chemin de Compostelle.
1: Montpellier est devenu placé sur le chemin de Compostelle. Et puis, Guillain V et Guillain VI ont accueilli le pape. Le pape est venu prêcher la croisade. Et Guillain V et Guillain VI ont ramené de la croisade de saintes reliques. Et parmi ces saintes reliques, c'est Guillain VI qui a ramené celle-là. Il y a eu une statue de la Vierge en bois noir. La Vierge noire. Et la Vierge noire a été exposée dans l'église Notre-Dame des Tables. Et les pèlerins de tout pays sont venus prier la Vierge noire. Et les Montpelliérains ont fait des processions de la Vierge noire à condition que la paroisse Saint-Germain l'autorise. Ils ont fait des processions, les Montpelliérains priaient beaucoup la Vierge noire. Et c'est comme ça que Notre-Dame des Tables a été extrêmement connue. Et c'est pour ça aussi, pour cette raison-là, qu'entre les marchands de tout pays et les pèlerins de tout pays, sur les murs de Notre-Dame des Tables, sont venus s'adosser les tables des changeurs de monnaie. Et les changeurs de monnaie sont devenus parmi les premiers, les plus riches marchands de la ville, à telle enseigne que, lorsque beaucoup plus tard, c'est-à-dire à partir de 1204, des consuls sont apparus, les changeurs de monnaie étaient toujours élus consuls.
0: Alors oui, et même ces changeurs de monnaie avaient un banc sur lequel ils travaillaient, ils pesaient l'or, et c'est de là que vient le mot banque.
1: Absolument, absolument. Et ces changeurs, ils venaient de tout pays. Donc Montpellier est devenu, grâce à cette ouverture générale, petit à petit, une ville très commerçante et très riche, mais il a fallu attendre un petit peu. Attendre quoi ? Guillain IV, donc très tôt, hein, vers 1040, a eu le projet stratégique d'ouvrir Montpellier sur la mer, et pour ça, de rendre le Lez navigable. Mais sa vie n'y a pas suffi, et il a fallu attendre Guillain VI pour que des pessières, des petits barrages, soient créés sur les affluents du Lez et que des bateaux à fond plat puissent descendre vers la mer, exporter les marchandises des marchands et importer d'autres marchandises. Ça n'a pas été sans mal, parce qu'évidemment, sur les affluents du Lez, il y avait des moulins et les propriétaires de moulins n'ont pas apprécié que l'eau ne vienne plus faire travailler leurs moulins et plusieurs d'entre eux ont fait la guerre à Guillain VI. En particulier, un chevalier du comte de Melgueil de Montferrand, Bernard Gandalmar. Mais bon, cet obstacle a été surmonté et le lest est devenu navigable. D'autant plus que Guillain V et Guillain VI se sont emparés des châteaux du comte de Melgueil à Latte et à Moggio. C'était stratégique. Et surtout à Moggio, parce qu'à Moggio, il y avait l'atelier monétaire du comte. Vous savez sans doute que le comte de Melgueil possédait aussi les mines de Villemagne, d'où on extrayait l'argent. Et de cet argent, il fabriquait la monnaie qu'on appelait le sol melgorien. Le sol melgorien, il avait cours sur toute la façade maritime et même jusque du côté de Rodez, de l'Aveyron. Donc le comte était très riche. Et alors il manquait quelque chose de tout ça, c'est que les Génois et les Pisins interrompent leur blocus de la mer. Eux, ils voulaient avoir le monopole du commerce sur mer. Alors il y a un épisode terrible pour Montpellier qui s'est passé en 1141. C'est que quand il allait examiner les pessières sur le Lest, Guillain VI, il est revenu avec ses chevaliers amis, les Anduze, les de Roquefeuille, tout ça. Et la porte d'Aubillon était fermée. La porte d'Aubillon, c'était la porte de la Comédie, en gros. Elle était fermée. Il fait le tour des murailles, toutes les portes étaient fermées, et il y avait des Montpelliérains armés sur les remparts qui lui disaient « Dehors, on vous veut plus, on veut des consuls, on veut gérer la ville. » Alors là, Guillain VI a fait appel à ses alliés. Parmi eux, il y avait des gens du coin, les Gaucelmes de Lunel, les Pelés d'Alès, les Anduze, les gens de Clermont, les Aragonais, les Francavelles, les Barcelonais. Et ils ont fait blocus. C'est-à-dire qu'ils ont assiégé Montpellier pendant 2 ans et demi, ils les ont affamés. Montpellier est mort de faim. Il s'est rendu. Et, oui. Et Guillain VI a repris la ville. Il a châtié les commerçants qui étaient à l'origine de la révolte. Seulement, il a payé le prix fort. Et le prix fort, c'est que le blocus maritime continue, que les seuls Génois et Pisins puissent commercer et pas les marchands montpelliérains. Et il a fallu attendre encore les années 1060-1080, quand Guillain VII, qui était un grand diplomate, renégocie tout ça, et en particulier fasse jouer la concurrence entre Gênes et Pise. Et à ce moment-là, enfin, les premiers accords commerciaux ont pu être signés sur toute la mer, et vers l'an 1200, Montpellier avait des antennes commerciales à Tyr, par exemple. Et savez-vous où est Tyr aujourd'hui ?
0: Ah ben oui !
1: C'est au Liban.
0: C'est au Liban.
1: C'est au Liban. Mais donc, ils allaient jusque-là et Montpellier est devenue une ville très riche. Malheureusement, la richesse entraîne la convoitise. Et lorsque Guillain VIII a senti la mort approcher, il a réuni 2 conseils, un conseil de régence, parce que son fils Guillain IX n'avait que 15 ans, et il avait déclaré qu'il serait adulte à 25 ans. Donc conseil de régence. Et puis un conseil de guerre avec des grands seigneurs comme la famille de Servien. Mais il y avait une grosse épine au pied de Guillain VIII, c'est que il s'était d'abord marié une première fois avec une princesse byzantine qui s'appelait Eudoxie Comnène, une princesse qui ne s'est arrêtée à Montpellier que pour faire escale sur sa galère luxueusement.
0: C'était la nièce de l'empereur de Byzance.
1: C'est ça.
0: Byzance, qui s'appellera plus tard Istanbul.
1: Voilà. Et cette nièce de l'empereur de Byzance était promise en mariage au grand roi d'Aragon, comte de Barcelone, Alphonse. Mais le voyage en mer est long et Alphonse, il n'était peut-être pas aussi pieux et aussi respectueux de ses engagements que ne l'ont chanté des troubadours. Entre-temps, il avait convolé en noces avec la fille du roi de Castille. Et donc, il a envoyé un messager à Guillain VIII, puisqu'ils étaient alliés, en le chargeant d'annoncer la mauvaise nouvelle à Eudoxie Comnène. Alors, Guillain VIII, qui était un beau bel homme, qui jouait de l'art, nous avons un médaillon le représentant jouant de l'art, a fait tout ce qu'il faut et...
0: Il devenait un bon fiancé.
1: Alors, il devenait un fiancé, tout au moins, et Eudoxie lui a quand même fait valoir qu'elle était princesse, et que lui, il était seigneur d'une petite seigneurie. Mais Elle a exigé de se marier avec un contrat et que ce contrat prévoirait que l'enfant à naître serait, qu'il soit fille ou garçon, serait héritier ou héritière de toute la dynastie. Seulement, quand avec Eudoxie ça s'est mal terminé, elle s'est réfugiée au monastère d'Anian, et lui, il s'est cru libre. Alors, il a fait le joli cœur en Castille. Il a épousé Agnès de Castille. Ils ont eu 8 ou 9 enfants. Et il a rendu héritier son fils aîné avec Agnès. Sauf que le pape ne l'entendait pas de cette oreille. Pour le pape, ce mariage n'était pas légitime. Les héritiers étaient des bâtards. Et l'héritière de la dynastie, c'était Marie de Montpellier.
0: Alors, je laisse nos auditeurs lire l'ouvrage, qui est fort intéressant. Je vous remercie, Didier Amouroux, nous, les Guillemes de Montpellier, que vous avez publié chez Complice.
1: Et qui est disponible dans les bonnes librairies, en particulier chez Gibert, sur le stand de lequel je la dédicace aujourd'hui et encore demain, toute la journée, à la Comédie du Livre. Et par ailleurs, j'annonce à vos auditeurs que je donne des conférences régulièrement, des conférences qui rendent l'histoire très vivante, avec un exposé historique de très belles photos, et la Gazette de Montpellier en rend compte et l'annonce. Donc vous êtes invités.
0: Merci.
1: Avec plaisir.
0: Au revoir.

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1: Bonjour à toutes et à tous et bienvenue dans votre agenda. Voici les événements et les sorties à venir. Tous les week-ends, passez un moment convivial au Théâtre Beaux-Arts Tabar. Retrouvez des spectacles issus du Festival d'Avignon et les artistes toujours plus talentueux. La soirée ne s'arrête pas là, la buvette du théâtre vous propose de partager un bon moment avec les artistes. Profitez du tarif Youth pour assister à certains spectacles à seulement 6 euros. Et vous pouvez vous aussi monter sur scène. Des stages sont proposés tout l'été pour vous faire découvrir l'univers du théâtre. Montez au sommet de la tour Urbaine 5 et admirez la vue à couper le souffle. De là-haut, vous pourrez voir les Jardins des Plantes, le Pic Saint-Loup ou encore le Corum. Venez également découvrir l'intérieur de la cathédrale Saint-Pierre, la seule église médiévale de Lécution ayant survécu aux guerres de religion. Ces visites guidées sont organisées par l'Office de Tourisme. Toutes leurs informations sont sur leur site internet. Pour plus de fraîcheur, rendez-vous à la grotte de Clamouse. Située dans les gorges de l'Hérault, elle abrite de rares cristaux d'aragonite. Un voyage hors du temps qui vous fera découvrir la richesse de notre département. Des guides passionnés vous expliquent l'histoire de la grotte. La visite est proposée à partir de 13,50 €. Et pour plus d'aventures, vous pouvez tester le Spéléoparc et l'Escape Game. Première fois, première photo. C'est le nom de la nouvelle exposition du pavillon populaire. Jusqu'en novembre 2026, le musée célèbre l'esprit pionnier de la photographie. Des premiers clichés de grands photographes aux inventions insolites, la visite est l'occasion de plonger dans 200 ans d'histoire. Rendez-vous au pavillon populaire de l'esplanade Charles de Gaulle, la visite est gratuite. On termine l'agenda avec un peu de sport. À seulement 30 minutes de Montpellier, nous vous proposons de découvrir les anciens salins. À Villeneuve-les-Maguelones, un circuit de vélo vous permet de faire un tour de 13 km. En 2h30, vous pourrez voir des salins datant de l'Empire romain qui ont servi jusqu'en 1969. Et si vous êtes chanceux, vous pourrez même voir un groupe de flamants roses. C'était l'agenda des sorties de Radio Aviva. 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
1: Bonjour à tous, ils sont de retour à l'école. 11 600 000 élèves ont fait leur rentrée scolaire ce matin avec son lot de nouveautés. Des programmes inédits entrent en vigueur pour plusieurs matières et dans différents niveaux. À la fin de la maternelle, les élèves devront par exemple maîtriser 2500 mots. Le ministère de l'Éducation nationale lui insiste sur l'apprentissage de la lecture et de l'écriture. Quelques nouveautés également pour les Français, notamment la facture électronique. Les grandes entreprises doivent désormais pouvoir en émettre et en recevoir en passant par un logiciel de gestion spéciale. Autre changement, le principe de pollueur-payeur entre en vigueur pour les PFAS, ces polluants dits éternels. Les industriels dont les usines rejettent de manière significative ces substances devront s'acquitter d'une redevance de 100 euros par 100 grammes. C'est une personnalité emblématique de la 5e République qui disparaît. Édouard Balladur est mort hier à l'âge de 97 ans. Il a été le premier ministre de François Mitterrand entre 93 et 95. Il devient le rival de Jacques Chirac lors de la campagne présidentielle de 95 avant de perdre dès le premier tour. Il a également été soupçonné d'avoir détourné les fonds spéciaux de Matignon pour financer sa course à l'Élysée. Il sera relaxé. L'office public chargé d'indemniser les victimes d'accidents médicaux n'est pas assez efficace. C'est le constat de la Cour des comptes dans un rapport publié hier. Pour les sages, il doit mieux se faire connaître du public et communiquer avec les patients. L'ONIAM, on le rappelle, indemnise à l'amiable des victimes d'accidents médicaux, mais aussi des personnes ayant eu des problèmes de santé après des vaccinations obligatoires, des transfusions ou la prise de médicaments. La Russie a de nouveau frappé l'Ukraine. Une attaque massive de missiles balistiques et de drones russes a tué au moins 9 personnes à Kiev et dans sa région. Un dépôt ferroviaire a notamment été visé. Et puis, Sophie Adnaud de nouveau dans le vide spatial. La Française effectue aujourd'hui sa 3e sortie de la Station Spatiale Internationale. Cette fois, l'astronaute, accompagnée d'une autre astronaute américaine, sera chargée de remplacer un rétroréflecteur de l'ISS et de réaliser plusieurs opérations de maintenance. Excellente matinée à tous.
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2: Bonjour et bienvenue à Radio Aviva 88 FM Swing Doctors. C'est une émission dédiée à la musique de swing et de jazz. Et bonjour Nico.
3: Bonjour Arthur.
2: Bon, on va plonger directement dans le vif des affaires parce que je suis très content ce matin. J'espère que tu es content aussi.
3: Ben oui, tout va bien.
2: Oui, je vois que
3: tout est parfait.
2: Tu as une chemise qui dit Like what you see.
3: Yes.
2: J'aime ce que je vois.
3: Exactement.
2: Bleu, magnifique. Hein? Bon, on va aimer ça et je crois qu'on va aimer ce qu'on entend aussi parce que je suis
3: pendant
2: très content. J'ai un nouveau disque que j'ai trouvé de Alberta Hunter. Mm-hmm. Alberta Hunter, c'est une chanteuse exceptionnelle et elle va commencer avec un titre qui s'appelle I'm Having a Good Time, c'est-à-dire Je m'amuse. Et si celui qui écoute ce disque, ce titre-là, ne s'amuse pas et tape du pied, je crois que je donne ma langue au chat, je abandonne. Parce que là, il faut être entraîné. Elle est au Cookery dans les années 80 aux États-Unis, à New York. On y va.

0: Avec tous les applaudissements.
1: Avec les applaudissements, ça c'était au Cookery à New York. Et oh, qu'est-ce que ça, c'était un monument du blues, du swing et du jazz. Alberta Hunter, elle était entourée, bon, elle avait son pianiste Gerald Cook. Bon, Gerald Cook, c'était quelqu'un d'extraordinaire. C'était un musicien classique, un noir américain de Chicago, qui est devenu pianiste classique. Et aussi, c'était un pianiste de jazz très rare de musiciens qui peuvent aller dans les deux sens et jouer musique classique à un très très haut niveau et aussi jazz comme un des meilleurs accompagnistes de jazz qui a existé et aussi un formidable musicien tout court. Et avec Jimmy Lewis qui était le bassiste. Bon, cette histoire de Albert Hunter, je vais le tracer un tout petit peu après avoir écouté le prochain titre qui est un titre composé par George Gershwin, I've Got Rhythm, j'ai du rythme. Merci Nico, on y va.

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0: Et ça, c'est Alberta Hunter. Et bon, Alberta Hunter, c'est une des carrières les plus extraordinaires qu'on a jamais vues dans le jazz, le blues, et même dans la musique plus tout court, on pourrait pratiquement dire. Elle est née à Memphis, dans la Tennessee. Ça, c'est la ville de W.D.C. Handy, qui a composé St. Louis Blues. Donc, elle a été baignée dans le blues, dans le gospel, quand elle était très jeune. Tennessee, ça fait partie du sud des États-Unis. Elle avait 16 ans. Elle est montée à Chicago avec son institutrice, sans dire un mot à sa mère. Elle est partie à Chicago où elle a commencé à chanter. Elle a intégré, elle a chanté avec King Oliver et Louis Armstrong à Chicago. Elle a fait des enregistrements avec Fletcher Henderson autour de Chicago et après avec Fats Waller. Et après, elle est montée, elle est allée à New York. Elle a enregistré, elle traversait blanc, noir, elle était avec des musiciens de tout bord, et même elle a enregistré avec Phil Napoleon, qui était un musicien blanc, trompettiste, avec les original Memphis Five. Elle a joué, elle a chanté avec Sidney Bechet, et après elle est venue ici à Paris dans les années, en France, dans les années 30, où elle a fait, elle était une vedette à cette époque-là. Elle a fait tous ses enregistrements. Elle a été dans les films et elle a enregistré avec Charlie Shavers pendant la Deuxième Guerre mondiale. Elle a chanté pour les Boys. Elle a surtout traversé de l'Atlantique Pacifique partout. Elle a chanté pour les troupes, les soldats. Et elle a même chanté devant le général Eisenhower, Field Marshal Montgomery et le général Zhukov, qui était commandant des soldats soviétiques en Allemagne. Elle a été décorée par le président Truman. Et après, vers un certain âge, je ne sais pas, avec 62 ans, elle a complètement abandonné la musique, pratiquement. Elle est devenue infirmière. Elle a fait ses études à 62 ans, quand la plupart des gens commence à prendre retraite. Elle a commencé à travailler dans le Goldwater Hospital à New York. Elle a menti sur son âge. Elle a dit qu'elle avait 50 ans. Elle avait vraiment 62 ans au-delà de la retraite. Elle a travaillé pendant 20 ans et finalement l'hôpital a découvert qu'elle avait plus elle était plus âgée qu'elle ne disait. Entre-temps, elle avait mis en sourdine sa carrière, mais elle a quand même fait un enregistrement avec Lil Hardin, qui était la femme de Louis Armstrong. Mais elle essaie de garder ça en silence pour que l'hôpital ne sache pas. Finalement, elle a été mise en congé à la retraite par l'hôpital et elle était libre. Et Barney Josephson, qui était le patron du Cookery à New York, a persuadé Alberta Hunter de revenir et chanter. Elle est venue, elle a fait un éclat. Elle était à la télévision, elle était sur tous les meilleurs spectacles. Elle a fait une troisième, quatrième carrière où elle a continué à chanter. Et là, on nous trouve ici au Cookery à New York avec Gerald Cook, pianiste, Jimmy Lewis, bassiste, Alberta Hunter. Elle va chanter « Sometimes I'm happy ». Parfois, je suis heureuse. On y va.
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0: Dire au revoir à Alberta Hunter sous les applaudissements au Cookery à New York. Oui, Nico. Et on va maintenant continuer avec Marty Gross. Marty Gross, il est né en Allemagne, il parle allemand, mais il est, après, il a fait sa carrière aux États-Unis. Il est guitariste, il chante, il fait des arrangements. On va l'entendre jouer et chanter avec son groupe Once in a Million. On y va.
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Oui, ça c'était Marty Gross qui était à la guitare et qui chantait. Et il est entouré avec, il a Bobby Gordon qui est clarinettiste et aussi Greg Cohen, le bassiste. Et tous ces musiciens tournent ici en Europe très, très souvent. Et on va écouter un autre titre de ce groupe, Isn't There a Little Love, chanté par Marty Gross et joué par ce groupe. On y va.

Ah oui, c'était Marty Gross, guitare, il chantait, il fait l'arrangement avec Bobby Gordon, clarinette, Greg Cohen, basse, et j'ai oublié de dire, c'était Peter Eklund qui est au cornet. On va continuer avec un titre qui nous ramène aux big bands des années 30-40. Jimmy Dorsey a joué ceci, et voici Marty Gross et son groupe qui joue Sentimental Journey. On y va.

Ah oui, c'était Mardi Gras, le guitariste et chanteur, et son groupe a fait jouer Sentimental Journey, Voyage Sentimental, qui était un grand hit dans les années 40, je crois. Et bon, on va continuer maintenant avec Earl Hines, le grand pianiste, avec Muggsy Spanier, et Baby, Won't You Please Come Home. On y va.

0: Ah oui, c'était Earl Hines, Baby Won't You Please Come Home, avec Moxie Spanier, et tu as une chemise qui dit I like what I see, j'aime oui. ce que je vois, et je veux aimer ce que tu vas dire tout de suite, Nico.
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0: Et je te remercie Nico, et on va faire Bye Bye Blackbird, joué par Christian Illion. C'est un saxophoniste français, c'est un groupe franco-français. Georges Arvanites, qui était peut-être le doyen des, un des doyens, disons, des pianistes français de jazz, avec mon ami Jean-Claude Benetto qui est à la basse. On va en entendre. On y va avec Bye Bye Blackbird.

Oui, ça c'était Christian Hillion, ténor saxophoniste français. Il était de Bretagne. Et, oui. Et Georges Arvanitas, qui était de Marseille, un pianiste qui a étudié la musique classique et est devenu peut-être, quand les grands artistes venaient des États-Unis, comme, disons, Chet Baker ou Sonny Chris ou Cat Anderson, Coleman Hawkins, etc., etc., il demandait Georges Arvanitas comme pianiste parce que c'était un merveilleux pianiste de jazz. Et bon, Jean-Claude Benetto, mon ami, qui était à la basse. On va maintenant rester en France avec Marc Laferrière. C'est un des grands noms du jazz français. Il est saxophoniste, altoïste. Et il est là avec son fils, Stan Laferrière, un de ses fils. Il y a un autre fils qui s'appelle Olivier. Ses fils s'appellent Stan et Olivier, c'est-à-dire Oliver, c'est-à-dire clin d'œil à Laurent Hardy. Et Pierre Mengour, qui est à contrebasse, et François Laudet à la batterie. Et voici un titre qui a été enregistré à l'origine par Louis Armstrong, Cornet Chop Suey. Bon, ça peut être un peu, disons, un certain décalage, l'entendre au alto saxophone, mais moi je trouve que c'est merveilleusement joué par Marc Laferrière. On y va.

Ah, je trouve ça fabuleux, vraiment une maîtrise totale de son instrument. Marc Laferrière, merveilleux. Et, exemple de cornet Jap Sui, qui a été rendu célèbre par Louis Armstrong, et pourquoi pas alto sax, magnifique. Et maintenant, on va, son fils Stan Laferrière a montré combien il est absolument merveilleux comme pianiste. Et là, avec l'introduction de Squeeze Me de Fats Waller, on va vraiment voir une magnifique introduction et ce titre joué par Marc Laferrière et son groupe. On y va.

magnifique. Freeze Me de Fats Waller, joué par le groupe de Marc Ferrière, avec son fils Stan Laferrière au piano. On continue avec un titre de, rendu célèbre par Louis Armstrong, Strutting with Some Barbecue. On y va.

0: Ah oui, c'était Marc Laferrière qui a joué avec son groupe, surtout son fils, Stan Laferrière, merveilleux pianiste, Strutting with some Barbecue. J'ai beaucoup aimé le clin d'œil à la fin. Très, très bon.
1: Ouais.
0: Et bon, on va maintenant écouter un autre alto saxophoniste qui s'appelle Art Pepper. Et bon, Art Pepper, c'était quelqu'un avec une carrière extrêmement variée qui tombait un peu dans l'usage des choses qu'il fallait pas s'en servir. Et donc, sa carrière a été interrompue. Et après, il est revenu et il a joué pas mal ici en France. J'ai eu l'occasion de le voir à Paris, moi-même. Merveilleux musicien. Et il est ici avec George Cables au piano, Charlie Hayden à la basse et Billy Higgins à la batterie, avec un titre qui s'appelle Desafinado, que tout le monde va reconnaître. On y va.

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1: Bonjour à toutes et à tous dans l'actualité aujourd'hui. Inscription record pour la rentrée universitaire. L'université Paul Valéry accueille ce matin plus de 50 000 étudiants pour le coup d'envoi de la rentrée 2026. Les services de la métropole constatent un pic d'affluence inédit sur le réseau de tramway, soutenu par la gratuité du réseau TAM pour les résidents locaux. D'autre part, les guichets du Crous enregistrent un nombre record de demandes de logement en ce premier jour de septembre. Inauguration du tiers-lieu Halle Nova Market. C'est un jour charnière pour le nouveau quartier d'affaires Cambacérès. La Halle Nova Market ouvre en effet officiellement ses portes aujourd'hui au pied de la gare Sud de France. Cet espace de 5000 m² dédié à la restauration, au sport et aux événements culturels vise à dynamiser le secteur en offrant un point de rassemblement convivial aux salariés et aux habitants du quartier. Entrée en vigueur des nouvelles règles d'arrêt maladie. La réforme encadrant la délivrance et le contrôle des arrêts de travail s'applique dès aujourd'hui dans l'ensemble des départements d'Occitanie. Les décrets modifiant les protocoles de prolongation et de vérification médicale, les directions des ressources humaines des entreprises régionales vont donc mettre à jour leurs démarches internes dès aujourd'hui. Réhabilitation et fermeture du zoo du Lunaret. Le zoo de Montpellier entame ce mardi une fermeture pluriannuelle pour les travaux de réaménagement complet. Ce chantier prévu sur 2 ans et demi vise à repenser le bien-être animal et l'accueil du public. Le transfert progressif de certaines espèces vers d'autres parcs partenaires démarre ce matin. C'est la fin de ce Flash Info. Je vous remercie de l'avoir suivi. Je vous souhaite une excellente journée à l'écoute des programmes de Radio Aviva.

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1: Madame la rectrice, bonjour.
2: Bonjour.
1: À cette nouvelle rentrée, on découvre de nombreuses expérimentations, des alternatives aux écrans, des établissements scolaires à horaires aménagés. Vous pourriez nous expliquer ?
2: Alors, les établissements classe à horaires aménagés, il en existe déjà, parce qu'il en existe en maths et sciences, il en existe en danse, en musique. Ce que l'on ouvre, nous, cette année, c'est une classe à horaires aménagés cinéma. C'est du coup une belle alternative aux écrans. On la colore, jeux vidéo. Et ça paraît assez étonnant quand on parle de lutter contre les écrans. Mais justement, c'est une alternative, je pense, intelligente, parce que c'est de l'apprentissage numérique, en fait. C'est apprendre à se servir, à utiliser à bon escient les écrans. Et ce que vont faire ces élèves, c'est pas jouer à des jeux vidéo, c'est écrire un scénario, écrire un texte, faire des images, et puis les monter, avoir aussi une musique derrière. Donc tout ça, c'est ce qui fait réfléchir forcément des élèves, et qui devrait aussi ouvrir encore davantage leur esprit critique, je pense, par rapport aux écrans. Tout ça entre dans la citoyenneté numérique, tout ça entre aussi dans le cadre de notre enseignement aux médias et à l'information.
1: La santé mentale était déjà votre priorité l'an dernier, mais là, vous insistez sur la formation des enseignants, des référents santé mentale.
2: Alors, c'est vrai, j'en parlais déjà l'année dernière. Ce que vous citez là, ce sont des demandes que l'on nous a fait au national. Donc, j'ai effectivement appliqué ce qui nous était demandé. On a recruté soit des psychologues, des infirmiers, des conseillers qui sont formés et qui sont là, dans chaque département, les référents en santé, bien-être et puis santé mentale.
1: Mais ça, c'est la première année, référent.
2: Oui, c'est la première année. D'accord. Mais par contre, ce n'est pas une de mes initiatives, c'est une demande nationale, et puis j'ai aussi une référente académique. Oui, on a formé et on continue à former. Et on a mis en place un comité de direction santé mentale et un comité scientifique. Et ensemble, on va travailler, mais très concrètement, vraiment de manière très, très opérationnelle et concrète, à répondre aux besoins les plus criants de nos élèves qui ont des difficultés aujourd'hui, qui souvent sont passagères, heureusement, mais en tout cas pour qu'elles ne soient que passagères, il faut venir vite répondre à leurs besoins et les orienter. C'est aussi savoir les orienter bien où, vers quel type de soins. Donc pour cela, on va signer une convention avec le CHU de Montpellier.
1: C'était déjà votre souhait l'an dernier.
2: Oui, et on aura donc identifié le besoin prioritaire et comment répondre à ce besoin. Mais ça va être concret.
1: Alors, dans un tout autre domaine, vous avez expérimenté un travail autour des sciences pour aller dans le souhait du ministre qui désirait travailler sur le raisonnement scientifique. C'est une expérimentation autour des mathématiques.
2: C'est effectivement un dispositif qu'on appelle pionnier des maths, qui concerne le premier degré, qui a été expérimenté dans quelques académies, très peu, l'année dernière. Et le président du Conseil supérieur national, Stanislas Dehaene, m'a demandé si j'acceptais que notre académie entre dans l'expérimentation. Évidemment, quand il m'a expliqué, quand j'ai surtout vu les résultats que cela donnait, avec des résultats en mathématiques qui vraiment sont très, très performants, ça m'a donné envie d'expérimenter. Je pensais le faire dans deux départements au départ. Tous les DAZN m'ont dit « mais non, c'est dans tous les départements ». J'ai dit « d'accord, on fait ça sur l'académie ». Maintenant, est-ce qu'on va avoir des écoles volontaires, des professeurs des écoles volontaires ? C'est très contraignant comme programme, parce qu'ils doivent suivre un programme à la lettre, et même en termes d'emploi du temps. Et finalement, nous avons 68 classes volontaires. Sur ces 68 classes, il y en a que 24 qui ont été tirés au sort, parce que les autres, donc les 38, sont des groupes témoins. Donc les professeurs vont être formés, accompagnés, donc tout ça est encadré par le Collège de France, hein, donc c'est très scientifique, très très encadré, très rigoureux aussi, et donc c'est une expérimentation sur 2 ans, mais l'année prochaine, ceux qui étaient groupes témoins pourront devenir vraiment dans les classes accompagnés.
1: Alors, juste pour terminer, vous avez souligné plusieurs fois que la relation de l'école avec la famille, avec les parents, était essentielle. Vous avez même formé des enseignants à cette relation. Je voulais juste savoir si cette initiative que vous aviez lancée l'an dernier, qui était très intéressante, sur la découverte des parents d'élèves du monde de l'entreprise, quel a été le bilan? Est-ce que vous allez le renouveler?
2: Ah oui, oh là là, oui, tout à fait. C'était c'est une initiative, alors là, en toute humilité, qui ne vient pas de moi, puisque ça existait déjà dans l'Académie de Toulouse. Et ça, c'est le service, un service région académique. Donc, c'est vrai que j'ai souhaité l'étendre, que ce soit côté Toulouse et Montpellier. Donc, on l'a initié cette année dans l'Académie de Montpellier. Ça a très bien fonctionné. C'est très demandé. C'est plébiscité même. C'est vraiment.
1: Donc c'était très nouveau aussi.
2: Ah oui, c'est vrai que c'est très nouveau. Ça permet de faire connaître des métiers ou des secteurs d'activité à des parents d'élèves qui parfois, dans certains secteurs, par exemple industriels, vont dire à leurs enfants mais non, mais ça veut rien dire ce métier, ça n'aura jamais de travail. Qu'est-ce que ça veut dire? Et là, on va leur faire découvrir une entreprise parce que c'est au sein d'une entreprise et tous les métiers autour d'une filière, d'un secteur, et ensuite la discussion avec l'élève, avec leur enfant est différente.
1: Écoutez, merci beaucoup.
2: Merci.
1: Une nouvelle rentrée avec beaucoup d'initiatives. Vous vous lancez toujours avec beaucoup d'enthousiasme.
2: Ça y est, c'est parti. Oui, vous avez raison. Beaucoup d'enthousiasme, beaucoup d'envie, et toujours beaucoup d'optimisme, sans se cacher la réalité, évidemment. Il s'agit pas de toujours dire que tout va bien. Il s'agit d'avoir confiance, de se dire que on a une responsabilité. Donc, de toute façon, on n'a pas le droit de baisser les bras. Les élèves nous attendent, l'école nous attend. Les élèves ont besoin de nous et on est là.
1: Merci beaucoup.
2: Merci.
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1: Bonjour à toutes et à tous et bienvenue dans ce mardi sportif et on va faire le tour de l'actualité sportive comme à notre habitude avec Sydney Bitton bien évidemment.
2: Amis sportifs, très heureux de vous retrouver et on remercie notre présentateur, technicien, notre ami Baptiste.
1: Avec grand plaisir Sydney, on va commencer à jouer physique avec le rugby à 15, c'est le top 14.
2: Reprise du championnat à J4-4. Nous avons le grand plaisir de retrouver et surtout on aura le Montpellier Rugby Club. Une information vient de tomber concernant Toulouse, sanctionné de 2 725 000 euros parce que réparation à salarié cap. Ce qui concerne les vérifications de salaire, car il y a des bases et des plafonds à ne pas dépasser.
1: On va parler aussi du top 14, Sydney.
2: Alors le top 14, on va rappeler deux événements, deux matchs de la région. Un concernant Narbonne qui s'est incliné 57 à 19 concernant Dax. Et Béziers à nouveau sur le stade de Barrière, Alain Barrière. Eh bien, 31 à 19. Donc, belle victoire d'Oyonnax contre Béziers. Béziers, attention, vous nous avez promis que vous visez le top 14. Mais pas comme ça.
1: Direction les terrains de football avec la Ligue 2, quelques infos diverses à nous donner.
2: Eh bien, hier soir, Saint-Étienne a battu Dijon 3 à 2 à Dijon. Rappelons les deux événements de notre région. Rodez, match nul contre Pau, 2 à 2. Et Montpellier, match qui nous laisse sur l'envie, le désir et la désillusion. Il est encore tôt pour prononcer ces mots, mais réveillez-vous messieurs. Un match nul à la maison contre Boulogne, 0 à 0. Attention. Au classement, nous avons Saint-Étienne, Laval, Montpellier et Rodez. On attend les prochains matchs car il s'allonge rude pour Montpellier par exemple, qui va chez le leader, Saint-Étienne.
1: Et on va monter d'un cran avec la Ligue 1 hier soir. Que s'est-il passé?
2: Monaco n'a pas fait de détails avec l'Olympique de Marseille pour la première journée. 2 à 0. Eh bien oui, un stade privé de supporters marseillais à la suite de la décision de la sécurité de Monaco. Donc Monaco prétend et espère être parmi l'élite.
1: Et le mercato, Sydney, qu'en est-il?
2: Alors la clôture du mercato hier soir, tout est tombé. Sissoko Alpha de Guingamp vient de signer au Montpellier Hérault, attaquant latéral. Espérons qu'il apporte beaucoup à cette équipe. Fayard Khalil, eh bien, va rejoindre Hajduk Split en Croatie. Nous lui souhaitons bonne chance car il le mérite. Et Barcola cap vers Liverpool. Au revoir PSG.
1: Et on va parler tennis cette fois-ci avec l'US Open.
2: Eh bien, le Français Arthur Fils chute dès le premier tour, éjecté par Tsitsipas à New York, au Master. Eh bien oui, après sa belle performance de Cincinnati, eh bien le voilà qui repart à zéro.
1: Et direction les gymnastes pour le handball, le trophée des champions, Sydney.
2: Eh oui, eh oui, eh oui. Montpellier a subi une défaite 21 à 20 contre le PSG. Et il était présent sur le gymnase Nicolas Karabatic. Eh bien, après des interviews de journalistes, il a déclaré qu'il s'est marié cet été. Voilà, prêt, après 2 ans, la retraite est présent du match à Aix en Provence. Eh bien, on lui a posé la question, que je relève comme ça gentiment. On lui a demandé s'il allait imiter Zinedine Zidane. Il a dit non, laissons, calmons-nous. Le mariage m'a rendu anxieux. Et oui, donc il faut vivre cette anxiété et attendre pour réfléchir à d'autres propositions.
1: On peut parler Coupe de France aussi.
2: Eh bien, ça y est, premier tour. L'USAM a battu Cournon-Auvergne 37 à 32. Et nous attendons dans la journée le tirage au sort du deuxième tour.
1: On passe au duathlon et biathlon. Déjà, qu'est-ce que c'est, Sydney? On va parler des filles, surtout.
2: Alors, intouchable, intouchable vélo et course à pied. Les filles de la Grande Motte deviennent vraiment très, très célèbres après leur grande victoire. Elles ont gagné à Ouché, dans l'heure. Oui, elles ont montré vraiment leur qualité technique, tactique et surtout physique, car les plages de la Grande Motte leur permettent de s'entraîner tranquillement, proprement, et ma foi, le résultat est là.
1: Direction le volleyball, la préparation d'un match.
2: Alors d'abord, nous parlons des garçons. Les Français bouclent leur préparation en battant la Pologne 3-1. Eh oui, et nous avons très bientôt, comme tu me le demandes, Baptiste.
1: Bien sûr, l'Euro qui débute.
2: Eh bien oui, nous avons l'Euro le 10 septembre à Cluj, Napoca, Roumanie. Eh bien oui, nous avons également, nous, la Suisse contre la Suisse. Gros match, les attendent.
1: On part au niveau du cyclisme pour le Tour d'Espagne, la reprise aujourd'hui de la Vuelta à Sydney.
2: Eh oui, après une journée de repos, les revoilà mardi au départ d'Alcaraz et en direction de Elsen à la Suera, 184 km 700. Une mauvaise nouvelle qui est tombée concernant le porteur du maillot rouge, Tadej Pogačar. Eh bien oui, il va subir une opération après la fracture, une chute, fracture de la clavicule. On ne s'attendait pas à cet événement, mais il est là, et donc il faudra vraiment pas mal de repos, et il dira pour le moment au revoir aux pistes.
1: Bon rétablissement à Tadej Pogačar, bien évidemment, qui est une légende du cyclisme. On va continuer vers le sport de la balle orange, le basketball, le forfait des États-Unis.
2: Alors les États-Unis ont décidé de porter forfait pour la Coupe du Monde, qui débute à Berlin vendredi. Voilà. Pour des raisons pas trop développées. Et on attend également chez les filles.
1: Eh oui, bien évidemment.
2: Eh bien évidemment, elles seront en Chine le premier match contre la Hongrie. Bonne chance, les Bleuettes, et espérons un bon résultat. Amis sportifs, merci d'avoir été présents. Et merci surtout à la technique présentation, notre ami Baptiste.
1: Merci à toi, Sydney.
2: Au revoir.
1: Au revoir.
2: À demain. Merci.

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1: Bonjour à toutes et à tous et bienvenue dans les rendez-vous de l'emploi. Et comme tous les jours, je vous propose 3 offres d'emploi accessibles sur le site France Travail. La première est un poste de standardiste support client à Latte. Pour ce CDI de 35 heures, vous serez en charge de répondre aux appels téléphoniques, qualifier et orienter les appels, ainsi que de prioriser les demandes et les emails. Vous devez savoir organiser votre travail selon les priorités et les objectifs. Les débutants sont acceptés. Le numéro de l'offre 211 RSWP. La deuxième proposition est un poste de chauffeur accompagnateur, chauffeuse accompagnatrice de personnes à Prades-le-Lez. Pour ce CDI de 35 heures, vos missions. Vous accompagnerez les enfants en situation de handicap de leur domicile à leur structure et inversement. Les débutants sont acceptés. Il est demandé de faire preuve d'empathie, de rigueur et de précision. Le numéro de l'offre 211 QXHM. La troisième offre est un poste d'hôte hôtesse de caisse au CRES. Pour ce CDI de 36h45, vous serez chargé de l'encaissement, d'accueillir avec courtoisie et professionnalisme les clients ainsi que d'assurer la fluidité du passage en caisse. Les débutants sont acceptés. Pour ce poste, il faut faire preuve de rigueur et de précision. Voilà, c'est tout pour ces rendez-vous de l'emploi et je vous souhaite du courage dans vos recherches. À bientôt sur Radio Aviva.
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0: Et comme notre habitude, chaque année, en 2026, où l'université de Montpellier confirme sa place parmi les 200 meilleures universités mondiales. Alors ainsi, l'université de Montpellier confirme une nouvelle fois son rang dans le classement général de Shanghai. Quelques précisions, Liliane, peut-être ?
1: Alors, le 15 août, ça c'est une date qu'on n'oublie pas. Le 15 août 2026, l'université Jiao Tong de Shanghai, qui est en Chine, a publié cette nouvelle distinction qui illustre la solidité de la stratégie scientifique et académique de l'UM, ainsi que son rayonnement international, porté par une recherche de haut niveau et une politique ambitieuse en matière de formation et d'innovation. Comme vous le savez, le classement général de Shanghai, très attendu chaque année, est considéré depuis 2003 comme l'une des références mondiales de l'enseignement supérieur. Il évalue plus de 1800 établissements à travers le monde, selon plusieurs critères indicateurs d'excellence scientifique, parmi lesquels les publications dans les revues internationales les plus prestigieuses, les chercheurs les plus cités, les distinctions scientifiques internationales ou encore les performances globales en matière de recherche. Les 100 premières universités sont classées individuellement, puis par tranche de 50 jusqu'au top 200 et de 100 en 100 jusqu'au top 500.
0: En fait, ce qui est intéressant, Liliane, c'est que cette dynamique d'excellence s'inscrit aussi dans la durée.
1: Et tu as raison, Mathis. Tous les ans, on voit, ça se confirme. L'édition 2026 confirme la place durable de l'Université de Montpellier parmi les établissements de référence à l'échelle internationale. Depuis son entrée dans le top 400 en 2016, l'UM a progressivement renforcé son positionnement jusqu'à intégrer le top 200 mondial, qu'elle confirme désormais année après année. Cette progression témoigne de la qualité de sa recherche, de l'engagement de l'ensemble de sa communauté universitaire et de la stratégie déployée ces dernières années, notamment dans le cadre du programme d'excellence INSEAD, aujourd'hui pérennisé. Cette place parmi les meilleures universités mondiales traduit la qualité et la constance du travail mené par l'ensemble de la communauté universitaire, mais qu'il s'agisse de chercheurs, d'enseignants-chercheurs, de personnel administratif, technique ou voire des partenaires académiques, scientifiques. Alors il faut voir que cette reconnaissance internationale récompense une stratégie fondée sur l'excellence scientifique, l'innovation et l'ouverture internationale. Elle conforte également la capacité de l'UM à relever les grands défis contemporains autour de trois ambitions dont on a parlé souvent dans le campus: nourrir, soigner et protéger, du programme INSEAD.
0: Mais l'Université de Montpellier se distingue aussi dans différents palmarès internationaux.
1: Ah, tu as raison, il n'y a pas que Shanghai. Alors, au-delà du classement de Shanghai, l'Université de Montpellier confirme son rayonnement dans plusieurs palmarès internationaux majeurs. Alors là, oh là là, c'est en anglais tout ça. Dans le classement World Top University, publié par Time Magazine, elle est la première université française hors Paris et la troisième université française, confirmant ainsi l'excellence de sa recherche, de ses formations et de son attractivité internationale. Il y a aussi l'Université de Montpellier qui maintient également sa première place des universités françaises dans le Time Higher Education Impact Ranking. Oh là là, je trouve que tu aurais été mieux que tu dises ça, toi. Hein? Non, mais ça va, on a bien compris. Consacré à l'engagement des établissements en faveur du développement durable. Et enfin, l'Université de Montpellier confirme son excellent niveau dans le CWTS, Linden Ranking, toujours, où elle demeure la première université française hors Île-de-France et la quatrième université française grâce à la qualité et à l'impact de sa production scientifique. C'est excellent tout ça, c'est formidable.
0: Et si vous désirez plus de renseignements, allez sur www.shanghairanking.com.
1: Oh là là, quelle différence.
0: Merci beaucoup Liliane pour toutes ces informations, comme d'habitude.
1: Avec plaisir. À bientôt, au revoir.
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1: Bonjour à toutes et à tous et bienvenue dans votre agenda. Voici les événements et les sorties à venir. Tous les week-ends, passez un moment convivial au Théâtre Beaux-Arts Tabar. Retrouvez des spectacles issus du Festival d'Avignon et les artistes toujours plus talentueux. La soirée ne s'arrête pas là, la buvette du théâtre vous propose de partager un bon moment avec les artistes. Profitez du tarif Youth pour assister à certains spectacles à seulement 6 euros. Et vous pouvez vous aussi monter sur scène. Des stages sont proposés tout l'été pour vous faire découvrir l'univers du théâtre. Montez au sommet de la tour Urbaine 5 et admirez la vue à couper le souffle. De là-haut, vous pourrez voir les Jardins des Plantes, le Pic Saint-Loup ou encore le Corum. Venez également découvrir l'intérieur de la cathédrale Saint-Pierre, la seule église médiévale de Lécution ayant survécu aux guerres de religion. Les visites guidées sont organisées par l'Office de Tourisme. Toutes leurs informations sont sur leur site internet. Pour plus de fraîcheur, rendez-vous à la grotte de Clamouse, située dans les gorges de l'Hérault. Elle abrite de rares cristaux d'aragonite. Un voyage hors du temps qui vous fera découvrir la richesse de notre département. Des guides passionnés vous expliquent l'histoire de la grotte. La visite est proposée à partir de 13,50 euros. Et pour plus d'aventures, vous pouvez tester le Spéléoparc et l'Escape Game. Première fois, première photo. C'est le nom de la nouvelle exposition du pavillon populaire. Jusqu'en novembre 2026, le musée célèbre l'esprit pionnier de la photographie. Des premiers clichés de grands photographes aux inventions insolites, la visite est l'occasion de plonger dans 200 ans d'histoire. Rendez-vous au pavillon populaire de l'esplanade Charles de Gaulle, la visite est gratuite. On termine l'agenda avec un peu de sport. À seulement 30 minutes de Montpellier, nous vous proposons de découvrir les anciens salins. À Villeneuve-les-Maguelones, un circuit de vélo vous permet de faire un tour de 13 km. En 2h30, vous pourrez voir des salins datant de l'Empire romain qui ont servi jusqu'en 1969. Et si vous êtes chanceux, vous pourrez même voir un groupe de flamants roses. C'était l'agenda des sorties de Radio Aviva. 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
1: Bonjour à toutes et à tous dans l'actualité aujourd'hui. Inscription record pour la rentrée universitaire. L'université Paul Valéry accueille ce matin plus de 50 000 étudiants pour le coup d'envoi de la rentrée 2026. Les services de la métropole constatent un pic d'affluence inédit sur le réseau de tramway, soutenu par la gratuité du réseau TAM pour les résidents locaux. D'autre part, les guichets du Crous enregistrent un nombre record de demandes de logement en ce premier jour de septembre. Inauguration du tiers-lieu Halle Nova Market. C'est un jour charnière pour le nouveau quartier d'affaires Cambacérès. La Halle Nova Market ouvre en effet officiellement ses portes aujourd'hui au pied de la gare Sud de France. Cet espace de 5000 m² dédié à la restauration, au sport et aux événements culturels vise à dynamiser le secteur en offrant un point de rassemblement convivial aux salariés et aux habitants du quartier. Entrée en vigueur des nouvelles règles d'arrêt maladie. La réforme encadrant la délivrance et le contrôle des arrêts de travail s'applique dès aujourd'hui dans l'ensemble des départements d'Occitanie. Les décrets modifiant les protocoles de prolongation et de vérification médicale, les directions des ressources humaines des entreprises régionales vont donc mettre à jour leurs démarches internes dès aujourd'hui. Réhabilitation et fermeture du zoo du Lunaret. Le zoo de Montpellier entame ce mardi une fermeture pluriannuelle pour les travaux de réaménagement complet. Ce chantier prévu sur 2 ans et demi vise à repenser le bien-être animal et l'accueil du public. Le transfert progressif de certaines espèces vers d'autres parcs partenaires démarre ce matin. C'est la fin de ce Flash Info. Je vous remercie de l'avoir suivi. Je vous souhaite une excellente journée à l'écoute des programmes de Radio Aviva.
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2: Bonjour Elsa, bonjour à tous. Le ministre de la Défense Israël Katz a déclaré qu'il y a peu un terroriste de haut rang du Hamas a été arrêté. Nous avons créé à Gaza une zone de sécurité forte et sans précédent pour protéger les habitants et les soldats de Tsahal, a-t-il ajouté, précisant qu'Israël ne quittera pas Gaza tant que la bande ne sera pas démilitarisée, que le Hamas ne sera pas désarmé, que tous les tunnels terroristes ne seront pas détruits. Porte-parole de Tsahal avait précisé plus tôt que l'armée israélienne a frappé des cibles à Gaza représentant des menaces sécuritaires et qu'aucun blessé n'était à déplorer du côté israélien. Plus tôt encore, des rapports palestiniens repris dans des médias saoudiens faisaient état d'activités inhabituelles dans la partie ouest de la ville. En Israël, 2,6 millions d'élèves ont retrouvé le chemin des classes. Pour l'occasion, plusieurs responsables politiques se sont rendus dans les établissements scolaires, à commencer par Yitzhak Herzog. Le président israélien était à l'école Gouvanim dans le conseil régional de Meta Asher pour prier pour un retour rapide de Haymanot Kassao, qui aurait dû rentrer en classe de 6e aujourd'hui. Âgé de 9 ans et disparu depuis le 25 février 2024 à Safed, dans le nord d'Israël, elle avait quitté le centre d'accueil pour nouveaux immigrants où vivait sa famille, afin de distribuer des tracts électoraux avec d'autres enfants. Elle a été vue pour la dernière fois le même jour. Moshe Lion, maire de Jérusalem et membre d'un parti de droite local, était lui aussi en déplacement dans une école de la ville et s'est félicité d'une rentrée scolaire sans incident. On l'écoute.
3: Un jour comme celui-ci, c'est une sensation presque divine. C'est vraiment émouvant. Le simple fait d'être ici et de savoir que 300 000 enfants, élèves, garçons et filles sont allés à l'école et que tout s'est bien passé. Cela signifie que l'année scolaire a commencé à Jérusalem de la meilleure façon possible, sans incident. Il y a vraiment de la joie, nous sommes heureux.
2: Hier soir, la police israélienne a dû sécuriser une nouvelle école laïque du quartier de Kiryat Yovel à Jérusalem après une manifestation d'extrémistes ultra-orthodoxes et des actes de vandalisme survenus dans la nuit. Selon le média Ynet, des dizaines de personnes se sont rassemblées devant l'établissement, ont inscrit stop à l'indécence sur les murs et ont recouvert les fenêtres d'autocollants appelant à ne pas s'enrôler dans l'armée israélienne. Dado Bar Khalifa a été officiellement nommé au poste de chef du commandement central, la plus haute fonction de l'armée israélienne en Cisjordanie. Le ministre de la Défense Israël Katz a approuvé la recommandation du chef d'état-major de Tsahal, Eyal Zamir. Et Yal Jamir qui alerte d'ailleurs sur la situation explosive en Cisjordanie. Les précisions avec notre correspondante en Israël, Myriam Amman.
4: Yal Jamir s'inquiète de l'escalade en Cisjordanie et surtout de ses conséquences sur les autres fronts. Au cours d'une réunion sécuritaire, il a prévenu que la situation allait contraindre Tsahal à consacrer davantage de soldats, de moyens et d'attention à la Cisjordanie au risque de devoir revoir ses priorités ailleurs. En toile de fond, les récents affrontements à Kousra, près de Naplouse. Depuis quelques semaines, des extrémistes israéliens prennent pour cible cette localité palestinienne qu'ils accusent d'être aux mains des terroristes du Hamas. Dernier événement en date, c'était samedi. Des dizaines d'Israéliens masqués, arrivés notamment à bord de pick-up blancs, ont pénétré dans le secteur. Plusieurs d'entre eux se sont retranchés dans une maison palestinienne alors que ses habitants se trouvaient à l'intérieur. Tsahal et les gardes frontières sont intervenus pour les évacuer et séparer les groupes. Trois véhicules ont été saisis et une enquête est en cours. Des violences fermement condamnées, hein, il faut le dire, par le Premier ministre israélien Benjamin Netanyahou et le président israélien Yitzhak Herzog. Pour le chef d'état-major de Tsahal et Al-Zamir, le constat est désormais clair. Si l'escalade se poursuit dans les territoires, la présence des forces israéliennes devra être renforcée dans la région et donc être détournée d'autres fronts, dont celui de Gaza.
2: Le chef du Shin Bet, David Zinni, se serait rendu discrètement aux États-Unis samedi soir pour son premier déplacement à l'étranger depuis sa prise de fonction. C'est ce que rapporte la 13e chaîne d'information israélienne qui affirme qu'il aurait rencontré des responsables du FBI afin d'évoquer plusieurs dossiers sensibles, notamment les violences de résidents juifs en Cisjordanie. Le rapatriement de Yair Netanyahu en Israël aurait également été évoqué après que l'Iran a tenté de l'assassiner. Une dizaine de dirigeants de petites formations de droite se réunissent ce jour pour examiner la possibilité de se présenter ensemble aux prochaines élections législatives. C'est ce que révèle le média israélien Kan, précisant que ses participants auraient tenté de garder cette rencontre discrète. L'objectif de cette initiative est de tenter de regrouper plusieurs partis qui, pris séparément, risqueraient de ne pas franchir le seuil électoral. Quelques temps après qu'Israël a signé un accord sécuritaire avec Athènes hier, le président libanais Joseph Aoun a sollicité l'aide de la Grèce dans les négociations avec Jérusalem. Nous demandons autant que possible l'assistance de la Grèce pour aider le Liban à mettre en œuvre l'accord cadre avec Israël et l'aide de la Grèce dans toutes les instances internationales, y compris aux Nations Unies, a déclaré Joseph Aoun. L'ambassadeur israélien auprès des Nations Unies, Danny Danone, a annoncé avoir rencontré son homologue vénézuélien. Ont été évoqués le renforcement des liens bilatéraux, la reprise de la coopération consulaire entre les deux pays, ainsi que l'aide humanitaire apportée par Israël au Venezuela après les séismes qui ont frappé le pays. Le président du Somaliland doit se rendre dans les prochains jours à Washington pour sa première visite aux États-Unis depuis son entrée en fonction, un déplacement qui intervient quelques mois après la décision d'Israël de reconnaître officiellement le Somaliland comme État indépendant, une première de la part d'un pays membre de l'ONU. Le vice-président américain J.D. Vance a vivement attaqué les dirigeants iraniens, les qualifiant de vraiment fous et mettant en cause leur stratégie dans le détroit d'Ormuz. Il s'est dit notamment surpris de voir les forces iraniennes tirer parfois sur leurs propres alliés pour entraver le trafic maritime. Donald Trump n'exclut pas de revoir la position américaine de neutralité concernant les Malouines, cet archipel de l'Atlantique dont l'Argentine revendique la souveraineté. Jusqu'ici, les États-Unis, comme la plupart des pays occidentaux, y reconnaissent une souveraineté britannique. Mais selon ses dernières déclarations, le président américain pourrait revoir cette position si le Royaume-Uni n'augmente pas ses dépenses militaires. La Corée du Nord et les États-Unis montrent des signes d'une possible reprise du dialogue. C'est ce qu'a affirmé un député sud-coréen. Selon lui, une rencontre entre Donald Trump et Kim Jong-un pourrait intervenir à tout moment. Après avoir ordonné une forte réduction des exercices militaires annuels conjoints entre les États-Unis et la Corée du Sud, le président américain avait d'ailleurs déclaré le mois dernier vouloir revoir le dirigeant nord-coréen d'ici la fin de l'année. Le bilan des inondations qui ont dévasté le Népal après la chute d'un glacier a dépassé les 1000 morts selon le dernier bilan officiel. Au total, 4462 personnes sont toujours portées disparues. Le bilan de la frappe russe massive de missiles et de drones qui a touché Kiev et sa région hier s'est également alourdi à 12 morts selon les autorités ukrainiennes qui affirment que l'armée russe a délibérément ciblé des installations civiles et des bâtiments résidentiels. Rattrapé par ses propos antisémites, le styliste John Galliano a renoncé à une exposition en son honneur à New York en 2011. L'ancien directeur artistique de Christian Dior avait vu sa carrière connaître un coup d'arrêt après avoir proféré des injures antisémites et racistes contre les clients d'un bar parisien. Il a depuis affirmé regretter ses propos. En France, l'ancien Premier ministre Édouard Balladur est décédé hier soir à l'âge de 97 ans. Un communiqué de l'Élysée a salué, je cite, « un homme d'État toujours soucieux de raison et de mesure, qui croyait en la France et incarnait une certaine idée de l'État. Tout à la fois gaulliste, libéral et européen, il était attaché à la continuité de nos institutions, autant qu'à la nécessité de les réformer. Avec sa disparition, la République perd l'un de ses grands serviteurs », précise le communiqué. Édouard Balladur a occupé de 1993 à 1995 le poste de Premier ministre en cohabitation avec François Mitterrand. Puis invité lors d'un dîner du CRIF en 1994, il avait prononcé ces mots, je cite, « Vous me trouverez toujours à vos côtés pour dénoncer les thèses révisionnistes et les théories racistes, ainsi que pour veiller à la sécurité d'Israël, ce pays ami. » Est-il encore temps d'organiser une primaire à droite et au centre pour qu'il n'y ait qu'un seul candidat à l'élection présidentielle ? Réponse de Michel Barnier, ancien Premier ministre et invité de France Inter. C'était au micro de Benjamin Duhamel.
5: Moi, j'aurais souhaité ce processus de sélection, de départage, il y a quelques mois. On n'a pas été capable, chacun des candidats dans son couloir est parti. D'ailleurs, tous les candidats sont chefs de parti, comme vous le constatez actuellement, et chacun derrière son drapeau. Je ne vois pas comment matériellement on peut organiser une primaire dans le temps assez bref qui est devant nous, mais si c'est possible, pourquoi pas, et je pense qu'il faudra que Bruno Retailleau y participe. Il y a d'autres formules pour départager, par exemple cette idée d'un conclave réunissant tous les parlementaires qui signeraient la même charte politique et l'engagement de soutenir un seul candidat, parlementaires, grands élus, maires et présidents de département ou de région.
6: L'idée d'un conclave, comme quand on élit le pape.
5: Oui, enfin, les comparaisons sont difficiles dans ce domaine, mais c'est un peu ce que je veux dire.
2: Laurent Nunez appelle les préfets à une vigilance accrue à l'approche des fêtes juives qui débutent cette année le 11 septembre prochain. En cause, le niveau toujours très élevé des actes antisémites. Les précisions avec vous, Laurence Goldman.
7: Dans une note transmise hier au préfet, le ministre de l'Intérieur évoque le niveau élevé de la menace terroriste qui continue de peser sur notre pays. Il appelle donc au maintien d'une extrême vigilance, ce sont ses mots, alors que les fêtes juives de Rosh Hashana qui pourraient sous cote vont se dérouler pendant 3 semaines et ce jusqu'au 3 octobre. Dans ce courrier consulté par le journal Le Parisien, le locataire de Beauvau demande notamment un renforcement des mesures de sécurité aux abords des lieux de culte et des rassemblements religieux, en particulier au moment des fêtes. Laurent Nunez exige une concertation avec les élus locaux et les responsables religieux afin de mettre en place des mesures de sécurisation des rassemblements. Et l'ensemble du dispositif est concerné. Le ministre de l'Intérieur appelle à inciter les maires à mobiliser leur police municipale et leur dispositif de vidéoprotection, à renforcer les forces de sécurité aux heures d'arrivée et de départ des fidèles et à mettre en place des patrouilles de surveillance pendant les rassemblements et les offices. Dans le même temps, les lieux de culte particulièrement sensibles feront l'objet de moyens déployés en coordination avec les forces de l'opération antiterroriste Sentinelle qui avait été mise en place après les attentats de 2015. Dans cette lettre au préfet, Laurent Nunez rappelle que les actes antisémites sont en forte hausse sur le territoire national depuis les attaques terroristes du 7 octobre 2023 en Israël. L'an passé, ces 1320 actes antisémites ont été recensés par la Direction nationale du renseignement territorial, soit 53% des faits antireligieux en France. Si au premier semestre de 2026, les autorités ont observé un léger reflux, moins 18%, un pic a néanmoins été observé en mars, après la dégradation de la situation au Moyen-Orient, notons place Beauvau.
2: Et la France n'est pas le seul pays au monde à appeler à sécuriser davantage les lieux de culte juifs pendant la période des grandes fêtes.
7: Oui, Washington a en effet demandé la semaine dernière à ses représentations diplomatiques d'inciter les gouvernements à renforcer la sécurité des lieux de culte et des quartiers juifs tout au long des fêtes de Tichri. Le département d'État américain a transmis une directive en ce sens à ses ambassades et ses consulats à travers le monde. Selon ce document, les gouvernements sont invités à déployer, si nécessaire, des policiers, des unités antiterroristes ou des militaires autour des synagogues et des lieux accueillant des offices et des événements communautaires. Et la surveillance devrait également concerner les quartiers juifs et les itinéraires régulièrement empruntés à pied par les fidèles. Le département d'État américain souligne que leurs trajets, leurs horaires et leurs tenues peuvent les rendre facilement identifiables. Les missions diplomatiques américaines doivent également encourager la mise en place de briefings sécuritaires et de canaux de coordination avec les institutions, les services de sécurité et les commerces juifs. Washington recommande enfin de développer un dispositif permettant d'alerter les communautés en cas de menace imminente pendant les périodes où les juifs pratiquants n'utilisent pas d'appareils électroniques. À noter qu'une directive similaire aurait été envoyée avant la fête juive de Pessah en avril dernier. L'envoyé spécial américain chargé de la lutte contre l'antisémitisme, l'ambassadeur Yehuda Kaplun, n'avait alors pas souhaité commenter cette information.
2: Laurence Goldman. Et enfin, les élèves de France ont repris le chemin des classes ce matin. 11,6 millions d'écoliers, collégiens et lycéens ont fait leur rentrée marquée par quelques nouveautés comme l'interdiction du téléphone portable au lycée. Ce 1er septembre marque également son lot de changements et de nouvelles réglementations qui touchent toute la société. Parmi elles, la mise en pause de la réforme des retraites, la baisse de la durée d'indemnisation chômage, mais aussi la durée des arrêts de travail dorénavant limités dans le temps, ou encore la fin du tiers payant en cas de refus d'un médicament de substitution.
0: C'était le journal de nos correspondants à Paris. Tout de suite, retour des programmes sur Radio Aviva.

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1: Monsieur Feinzilberg, bonjour.
2: Bonjour.
1: Vous venez de publier ce que j'ai vu à Auschwitz, les cahiers d'Alter. Vous avez donc publié ce livre chez Le Seuil et vous avez donc travaillé avec les cahiers de votre père, Alter. Donc, ce que j'ai vu à Auschwitz, parlez-moi, s'il vous plaît.
2: Écoutez, effectivement, c'est essentiellement le témoignage de mon père qu'il a écrit dès la Libération. C'est ce qui en fait sa particularité dès septembre 45 au printemps 46, et où il raconte ce qu'il a vu à Auschwitz. Lui qui a été déporté par le premier convoi parti de France dès mars 42, qui est donc resté de 42 à 45 à Auschwitz et qui a été aussi affecté pendant 18 mois au Sonderkommando de Birkenau, c'est-à-dire qu'il a côtoyé le plus horrible et l'indicible de ce qui peut exister, je dirais, dans ce camp, l'horreur absolue. Et il témoigne, il raconte, il ne parle pas de lui, mais il dénonce, il témoigne, il a écrit ce texte pour servir à rechercher les criminels, à les condamner et à dire la vérité.
1: Alors, il a eu beaucoup de chance parce que de 42 à 45, ça fait 3 ans. Et en général, les gens qui ont pu sortir de ce camp vivants n'étaient venus qu'en 44. Parce que les conditions à Auschwitz sont épouvantables, entre famine, maladie, mauvais traitements, misère, persécution. Comment est-ce qu'il a pu soutenir un tel traitement ?
2: Vous avez raison de faire ce constat. D'ailleurs, dans son convoi, le convoi numéro 1, de chiffres 1120 déportés, à peine 40 sont vivants à la libération en 45. 90% des déportés de son convoi meurent dans les 6 premiers mois. Donc c'est un miracle, mais c'est un miracle qui tient, je dirais, à 3 facteurs. La chance, bien sûr, qui tient aussi à la force physique et au fait d'avoir été relativement jeune, donc j'irai en pleine force de l'âge pour tenir cette situation. Et puis je crois qu'il y a un troisième élément qui pour moi est déterminant et qui est sans doute le plus important, c'est la volonté. C'est que lui, en tant que militant engagé dans le combat antifasciste, anti-nazi, était persuadé que les nazis allaient être vaincus et qu'il fallait résister pour rester en vie, pour témoigner, pour raconter, pour condamner les auteurs de cette monstruosité. Et je crois que c'est la volonté de témoigner qui a été l'élément déterminant de sa résistance à l'intérieur du camp.
1: Alors, ce qui m'a beaucoup plu aussi dans votre livre, c'est que votre père continue à faire des exercices intellectuels. Il parle, il se souvient de tout ce qu'il a lu, de tout ce qu'il a écrit. Et je crois que tenir moralement, c'est tenir avec la culture.
2: Oui, bien sûr, c'est tenir avec la culture, c'est tenir avec un certain nombre de valeurs, c'est tenir avec une espérance. Et pour tenir dans cette horreur du Sonderkommando de Birkenau, il fallait avoir un certain nombre de valeurs qui le dépassent. Lui-même raconte dans son témoignage que 10 fois, 20 fois, il aurait pu choisir de se suicider, de mourir. Passer sa vie dans ce Sonderkommando à charrier les corps de ceux qu'on avait assassinés pour les faire brûler, c'est insupportable, c'est invivable. C'est inhumain. Pour vouloir résister à cela, il fallait avoir une espérance. L'espérance, elle pouvait être religieuse pour certains, elle pouvait être sur la base d'un certain nombre de valeurs militantes, politiques, pour d'autres comme mon père. Et c'est ce qui l'a aidé, ce qui lui a permis de tenir.
1: Et aussi dans les cahiers d'Alter, justement, on ne sent pas de haine. C'est tout à fait étonnant, parce qu'en fait, ni colère, ni haine.
2: Oh, la colère, vous savez, il était au-delà de la colère. J'irais la colère et les larmes n'existaient plus parce qu'il n'y avait plus de larmes. et la colère avait été permanente pendant toute cette période. Mais voilà, quoi, il fallait tenir le coup, fallait reconstruire, fallait se reconstruire, fallait faire naître une espérance, et il fallait vouloir fonder une famille, fallait vouloir avoir des enfants, fallait vouloir reconstruire le peuple juif et comme reconstruire le monde meilleur qu'il espérait.
1: Oui, et alors vous avez été donc le passeur, si je puis dire, entre votre père qui a voulu témoigner et vous. Et je crois que c'est une très belle œuvre que vous avez écrite et que vous avez faite. Et je pense que le témoignage est une chose extrêmement importante parce que ainsi les jeunes pourront savoir ce qui s'est passé.
2: Oui, vous avez parfaitement raison. Je comprends de mieux en mieux l'importance du travail que j'ai fait. Si vous voulez, pour être totalement honnête avec vos auditeurs, je dirais que dans un premier temps, moi, mon but était

0: avec une proposition qui m'a été faite de réaliser une bande dessinée qui raconte l'histoire de mon père désormais. Nous venons aussi de publier un livre de poche qui sera utilisé par les scolaires dès la rentrée prochaine pour étudier et faire connaître et faire vivre l'histoire de mon père et sa mémoire.
1: Oui, et c'est une chose fort intéressante et fort importante aujourd'hui où beaucoup de jeunes ont perdu leur repère et ne savent plus très bien à quoi se raccrocher. Je pense qu'il faut se raccrocher à des piliers, à des personnages qui ont su résister et ramener de l'humanité dans la société.
0: C'est le seul moyen de faire vivre une espérance, c'est effectivement de réfléchir à ce qu'a été le comportement de ces déportés héroïques qui ont résisté, qui ont dépassé ce qui leur arrivait. Vous parliez tout à l'heure du fait qu'il n'y avait pas de haine dans son récit. Il n'y avait pas de haine, mais il y avait l'affirmation d'un certain nombre de choses extrêmement importantes, universalistes, qui doivent nous permettre de dépasser les conflits et les affrontements dans le monde, si cela est encore possible.
1: Eh bien, je vous remercie.
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1: Bonjour à toutes et à tous et bienvenue dans votre agenda. Voici les événements et les sorties à venir. Tous les week-ends, passez un moment convivial au Théâtre Beaux-Arts Tabar. Retrouvez des spectacles issus du Festival d'Avignon et les artistes toujours plus talentueux. La soirée ne s'arrête pas là, la buvette du théâtre vous propose de partager un bon moment avec les artistes. Profitez du tarif Youth pour assister à certains spectacles à seulement 6 euros. Et vous pouvez vous aussi monter sur scène. Des stages sont proposés tout l'été pour vous faire découvrir l'univers du théâtre. Montez au sommet de la tour Urbaine 5 et admirez la vue à couper le souffle. De là-haut, vous pourrez voir les Jardins des Plantes, le Pic Saint-Loup ou encore le Corum. Venez également découvrir l'intérieur de la cathédrale Saint-Pierre, la seule église médiévale de Lécution ayant survécu aux guerres de religion. Les visites guidées sont organisées par l'Office de Tourisme. Toutes leurs informations sont sur leur site internet. Pour plus de fraîcheur, rendez-vous à la grotte de Clamouse. Située dans les gorges de l'Hérault, elle abrite de rares cristaux d'aragonite. Un voyage hors du temps qui vous fera découvrir la richesse de notre département. Des guides passionnés vous expliquent l'histoire de la grotte. La visite est proposée à partir de 13,50 €. Et pour plus d'aventures, vous pouvez tester le Spéléoparc et l'Escape Game. Première fois, première photo. C'est le nom de la nouvelle exposition du pavillon populaire. Jusqu'en novembre 2026, le musée célèbre l'esprit pionnier de la photographie. Des premiers clichés de grands photographes aux inventions insolites, la visite est l'occasion de plonger dans 200 ans d'histoire. Rendez-vous au pavillon populaire de l'esplanade Charles de Gaulle, la visite est gratuite. On termine l'agenda avec un peu de sport. À seulement 30 minutes de Montpellier, nous vous proposons de découvrir les anciens salins. À Villeneuve-les-Maguelones, un circuit de vélo vous permet de faire un tour de 13 km. En 2h30, vous pourrez voir des salins datant de l'Empire romain qui ont servi jusqu'en 1969. Et si vous êtes chanceux, vous pourrez même voir un groupe de flamants roses. C'était l'agenda des sorties de Radio Aviva. 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

0: qui nous écoutez dans l'Hérault, le Gard, les Pyrénées-Orientales pour ce nouveau Café Santé et ici à la Gazette Café en public, le rendez-vous qui répond à toutes vos questions santé. Donc comme je le disais, nous sommes en public ici à la Gazette Café à Montpellier. Vous êtes nombreux à être venus ce soir, ce qui dit que quelque chose vous intéresse sur ce sujet, qui vous touche, peut-être aussi vous questionne. Ce soir, nous allons parler de sexualité et plus précisément d'épanouissement sexuel. Alors qu'entend-on précisément par épanouissement sexuel, de la façon dont on l'enseigne aux enfants, de la façon dont on la vit à 20 ans, à 40, à 70 ans, de tout ce que la société nous dit et de tout ce qu'elle tait encore. La sexualité n'est pas un sujet tabou ici, c'est un sujet humain qui nous préoccupe toutes et tous. Avec moi ce soir dans ce Café Santé, deux spécialistes que vous avez peut-être déjà croisés ou entendus ici même sur Radio Aviva. D'abord Antoine Clavero, bonjour Antoine.
1: Bonjour.
0: Vous êtes sexologue clinicien, thérapeute de couple et psychanalyste, diplômé de l'école de psychosexologie de Paris. Antoine, vous accompagnez des personnes et des couples face à leurs difficultés relationnelles et sexuelles depuis de nombreuses années. Vous n'hésitez pas à alerter également sur les mutations de notre société, avec notre rapport à la sexualité, comme les écrans, la pornographie, on en parlera plus tard. On va y revenir. Bonsoir à vous.
1: Bonsoir.
0: À ses côtés, Florence Giraud, sexothérapeute et thérapeute psychocorporelle, dont beaucoup d'entre nous ont peut-être suivi l'émission L'amour sans tabou sur Radio Aviva et plus récemment Les Voix du bien-être. Florence travaille donc depuis 1996 à l'intersection du corps, de la parole et de l'énergie, avec une approche ouverte à toutes les identités, à tous les âges et à toutes les orientations. Bonsoir Florence.
2: Bonsoir.
0: Commençons par le début peut-être, si vous le voulez bien, au sens propre, l'éducation sexuelle. Alors ce mot-là provoque encore des frissons chez certains parents. Pourtant, tout le monde s'accorde à dire qu'elle est indispensable, cette éducation sexuelle. Oui, mais comment on fait concrètement? Comment on parle de sexualité avec un enfant? Et à quel âge on peut vraiment commencer à éduquer un enfant à la sexualité? Est-ce qu'on parle de la même chose à 4 ans, à 8 ans, à 12 ans, à 14 ans? Je vais vous donner la parole, Antoine, pour commencer. Qu'est-ce que, dans votre cursus, vous, de spécialiste, vous avez eu à rencontrer sur ce sujet-là?
1: Oui, effectivement, la sexualité chez les enfants a toujours posé problème. Freud s'est heurté très rapidement. Il a mis en avant l'aspect psychosexuel, les pulsions psychosexuelles de l'enfant. Et c'était très très mal perçu à l'époque. Et pourtant, on sait qu'effectivement, les enfants ont des pulsions, mais n'ont pas envie de rapport sexuel, c'est évident. C'est une forme de découverte qui peut poser problème pour l'adulte qui ne sait pas que c'est juste une pulsion, une entrée, mais rien de plus.
0: Donc vous, en tant que spécialiste, alors on ne le précise pas dans le pas avec les enfants, vous n'êtes pas spécialiste de l'enfant à ce niveau-là, mais qu'est-ce que vous répondriez à un parent un peu désorienté qui viendrait vous voir et qui vous dirait « je ne sais pas comment parler de sexualité avec mon enfant ?»
1: C'est vrai que ça ne touche pas, je dirais, ma clinique, mais je dirais que c'est vrai qu'il faut être le plus naturel possible. Et la grosse difficulté, c'est que l'enfant se rend compte si les parents sont à l'aise ou pas. Et c'est ça déjà ce qui les met un petit peu en alerte en disant « ça pose problème aux parents, donc il y a quelque chose à les creuser ». Et c'est là où la curiosité va commencer à se mettre en place et ils vont chercher par tous les moyens à développer leurs connaissances.
0: Alors justement, là je m'adresse à tous les deux. En tant que parent, on se sent toujours démuni justement, on a peur de trop en dire, pas assez. Qu'est-ce qui bloque? Comment on dénoue tout ça? Est-ce qu'il faut employer les termes précis? Ou est-ce qu'il faut paraphraser? C'est compliqué comme sujet, mais comment est-ce qu'on va dans le vif du sujet? Est-ce qu'on vient vers l'enfant? Est-ce qu'on le laisse venir? Comment on fait? Parce que lui aussi, il entend des choses, en fait, de son côté. Florence, peut-être?
3: Si, justement, on voit que son enfant ne vient pas demander des informations, mais qu'on sent que c'est le bon moment, après, aujourd'hui, il y a quand même une multitude de supports, que ça soit sur Internet ou que ça soit par des livres. On parlait tout à l'heure de...
0: Le zizi sexuel de Titeuf,
3: voilà,
0: qui apparemment est un bon
3: qui
0: livre.
3: Qui est un classique, mais qui est bien fait. Mais il y a aussi plein d'autres supports. Et puis, il y a aussi des professionnels spécialisés dans parler de la sexualité aux enfants.
0: Mmh. Pour vous, Antoine, utiliser des mots comme pénis, je ne sais pas, vulve, c'est un problème avec un enfant? Bon, ça peut dépendre peut-être de l'âge.
1: Oui, bon, peut-être pas à 3 ans, 4 ans,
0: oui,
1: mais très rapidement. Oui, c'est vrai que très souvent, les parents ont des termes du style foufounette ou choses qui peuvent faire rire un petit peu, mais qui commencent à à éveiller un petit peu la curiosité de l'enfant.
0: Mm-hmm. À sensibiliser en tout cas au sujet, mm-hmm. sans dire que c'est un sujet tabou et
1: non, mais c'est vrai que effectivement, les parents ont toujours tendance à dire attention, il faut que les gens te respectent, touche pas ça, il n'y a que maman, papa qui peuvent te laver. Mm-hmm. C'est, voilà, il y a des consignes, je dirais, de sécurité.
0: Alors, c'est la notion de consentement sur laquelle on va venir. Donc, c'est vrai que c'est une notion importante qu'on apprend dès le plus jeune âge. Vous, Florence, vous travaillez justement avec le corps, le toucher dans votre approche. Est-ce que justement la sexualité, ça passerait pas justement par l'éducation au corps, aux limites, au consentement ? Est-ce que ça ferait, c'est pas ça qu'on pourrait appeler éducation sexuelle justement ?
3: Ça en fait partie. Ce n'est pas que ça, puisque la sexualité, déjà, souvent on parle d'une sexualité, alors qu'en fait il y a des sexualités. Et le corps, évidemment, en fait partie, c'est-à-dire apprendre à connaître son corps, mais aussi apprendre à connaître le corps de l'autre et ses limites à soi et les limites de l'autre et des autres. Donc oui, c'est un passage important dans l'apprentissage des sexualités.
0: Alors, on va maintenant parler de ceux qui grandissent. Alors là, on a parlé des enfants, mais là, on va parler plutôt de jeunes adultes, de ceux qui rentrent vraiment dans une sexualité active dès les âges qui sont... On commence à y penser, en tout cas à le faire. Antoine, vous avez lancé une alerte. Hein, il y a peu, plus d'un quart des 18-24 ans n'ont eu aucun rapport sexuel sur une année entière. Il me semble que c'était ça.
1: Oui, 24%.
0: Ouais, soit 5 fois plus, enfin, c'est en 2006, donc il y en a de moins en moins qui ont de relations sexuelles, si je comprends bien, dans ces jeunes.
1: Oui, ça touche toute la population. C'est une forme, on a l'impression qu'il y a une récession un petit peu de la sexualité. Mais bizarrement, c'est vrai que ça fait l'objet d'une étude récemment avec l'IFOP et le fabricant Lilou. Et ça, effectivement, ils se sont rendus compte que, ben, on va dire qu'on est passé de 2009, où il y avait... on va dire 58% des personnes qui avaient un rapport sexuel par semaine, on est passé à 43%, en l'espace de, quand même de 15 ans, un peu plus de 15 ans. C'est quand même assez important. Et pourtant, bizarrement, je dirais, c'est, il n'y a pas une insatisfaction tant que ça. Mais par contre, pratiquement 47% des gens disent, ben, il faudrait que je fasse plus. Et on se rend compte qu'effectivement, alors peut-être qu'on en viendra après, la souffrance n'est même pas tellement de la sexualité en elle-même, mais je dirais de l'écart qui entre ce que l'on croit être, entre guillemets, normal, et ce que l'on vit, cette souffrance-là.
0: Et justement, c'est quoi la norme, alors ? Parce que souvent, les personnes, il n'y en a pas, ça n'existe pas.
1: En sécurité, il n'y a pas de norme. Sinon, ça voudrait dire qu'il y a une stabilité, c'est-à-dire qu'il y a une uniformisation, on pourrait avoir l'impression de croire qu'il y aurait, je dirais, une norme, une méthode, et donc une satisfaction à obtenir. Cette satisfaction, c'est ça qui pose problème, cette recherche de performance.
0: Justement, hein, je pense que les gens ont ce réflexe d'aller sur les moteurs de recherche et taper combien de fois faut-il faire l'amour par semaine, par exemple.
1: Oui, mais c'est vrai que c'est un problème qui revient assez régulièrement parmi ma patientèle, où il y a beaucoup de personnes qui disent, voilà, madame dit, voilà, je subis les assauts de monsieur sans arrêt, je fais un petit cliché comme ça, mais... Pour lui, au bout de 15 ans, le faire que 3 fois par semaine, c'est pas possible. Chez ses amis, c'est tous les jours. J'ai tendance à dire, peut-être que les autres, c'est peut-être des menteurs aussi, peut-être. Hein. On enjolive un petit peu la réalité.
0: Et pour vous, Florence, qu'est-ce que vous constatez chez les personnes qui viennent vous consulter ? Est-ce que chez les jeunes personnes, il y a moins de besoins sexuels, d'envie, de désir ?
3: Alors, je dirais pas qu'il y ait moins de désirs, mais en fait, il y a, ils sont, en tout cas, à mon sens, sont plutôt perdus. C'est-à-dire qu'ils viennent. Alors déjà, quel que soit l'âge, souvent la question c'est est-ce que je suis normale ? Effectivement, parce que les clichés, les statistiques, parce que quand on va, bah oui, sur Internet et qu'on tape combien de rapports, et ben on se dit, bah moi je suis loin du compte. Mais là aussi, déjà, ben, est-ce que les personnes ont répondu ce qu'elles avaient envie de faire ou vraiment ce qu'elles ont fait ? Il y a déjà de ça. Et puis, donc pour revenir aux jeunes, la plupart du temps, oui, ils sont perdus dans le sens où ils ont envie d'une sexualité. Ils savent que bah, le porno, c'est faux. Et en même temps, c'est souvent la seule source qu'ils ont d'éducation sexuelle. Et donc, du coup, ils ne savent pas. Alors ça, c'est faux. Mais en fait, qu'est-ce qui est vrai ? Et du coup, ils ne le savent pas. Et finalement, quand ils se retrouvent dans l'intimité, eh ben, sont tous les deux là, s'il n'y en a pas un des deux qui sait prendre une initiative, qui a une curiosité, qui a, et ben, donc ça renvoie du coup à des peurs. Et finalement, ben, je préfère rester dans l'inertie, à rien faire, comme ça je ne suis pas confrontée à mes peurs, à mon ignorance. Et c'est ça qui fait aussi reculer les chiffres.
0: Alors j'aimerais rebondir sur ce que vous avez dit, sur la pornographie notamment. On dit souvent que c'est la première éducation sexuelle, ce qui est un peu malheureux parce que il y a une forme de performance. Alors je fais un biais de subjectivité, mais il y a une forme de performance dans ces contenus. Comment façonne-t-elle cette pornographie le désir et l'image de soi des jeunes, et des jeunes femmes en particulier peut-être aussi?
1: C'est vrai que l'image est complètement déformée. Il faut le voir comme un film de science-fiction. Malheureusement, c'est vrai que c'est fait par des personnes réelles, encore que dans pas longtemps, ça risque de changer. Mais effectivement, ça commence à faire naître, je dirais, un petit peu des complexes pour les garçons, en disant, waouh, surtout comme ils le voient de très très jeunes, ils ne sont même pas formés, ils voient ça, ils disent, waouh, je ne suis pas comme les autres. Et là, il y a un complexe d'infériorité qui commence à se mettre en place. Et effectivement, on voit dans les films, très souvent, c'est la fille dit non, et puis après, avec les assauts de monsieur, eh bien, ça finit par dire oui. Donc, c'est peut-être un schéma classique. Mmh. Et c'est comme ça qu'on déforme la réalité. Et on est dans une situation, je dirais, un comportement qui n'est pas adapté.
0: Et on se retrouve parfois avec un désir qui n'est pas le sien. C'est-à-dire qu'on voit des choses, on se dit, c'est comme ça qu'il faut faire si on découvre la sexualité comme ça. Et au final, ça ne représente pas finalement... Enfin, on s'éloigne de son propre désir, peut-être, en regardant ces
1: films. Oui, et puis surtout, il commence à se mettre en place une rivalité par le porno. Et puis, si on en discute avec des amis ou autres, ben on va se vanter. Et c'est là où on va déformer encore, une fois de plus, la réalité telle qu'elle est. Et donc, on va se sentir peut-être pas légitime à pouvoir en parler.
0: Vous avez des jeunes clients, de temps en temps, qui viennent vous parler de ça?
1: Non, pas des jeunes, mais par contre des personnes adultes qui m'ont expliqué comment ça se passait pour le cheminement normal pour eux.
0: Et pour vous, jeunes. Et pour vous, Florence?
3: Alors moi, je n'ai pas des mineurs, je prends toujours plutôt des majeurs, mais des jeunes majeurs, oui, j'en ai reçu. Et effectivement, c'est ce côté de... Alors déjà, la normalité de la taille du sexe, surtout pour les garçons. Pour la fille, ça va plutôt être autour de est-ce que c'est normal que j'ai pas des envies, justement, quand il y a des assauts. Comment est-ce que je peux faire respecter mon consentement? Et puis, chez les jeunes, il y a aussi ce côté de... quelle est la longueur d'un rapport normal? Qu'est-ce qu'on fait dans un rapport normal? Moi, j'ai vu sur les films porno que il y avait telle ou telle pratique. Est-ce que c'est vraiment normal? Voilà, où je veux demander ça à ma partenaire ou mon partenaire. C'est plutôt ma partenaire. Voilà, mais elle veut pas. Donc, qu'est-ce que je peux faire pour qu'elle accepte? Ça va. Souvent, on reste dans le porno et l'éducateur. Et comment je peux essayer d'en tirer parti. Et c'est là, à mon sens, en tout cas pour moi, ma pratique, c'est de déconstruire cette croyance que non, le porno n'est pas la source d'éducation et qu'on va explorer, discuter ensemble de qu'est-ce que vraiment les sexualités.
0: Je rebondis sur... Vous avez tous les deux parlé, j'ai l'impression, de libido peut-être différente entre les hommes et les femmes. C'est un mythe ou ça existe réellement, ceci?
1: Non, je veux dire, je dirais, j'ai autant de personnes hommes qui ont des problèmes de libido que les femmes.
0: Donc ça peut venir chez les deux, ce n'est pas génétique chez l'un ou chez l'autre.
1: Mais c'est vrai que c'est lié un petit peu aussi à la testostérone, et l'homme a 10 fois plus de testostérone que la femme. Donc l'homme va y penser davantage, et je dirais, mais j'aime pas généraliser, c'est-à-dire que l'homme, même s'il a des soucis, il va pouvoir envie d'avoir une relation sexuelle, ça va l'apaiser, ça va le calmer. Très souvent, chez beaucoup de femmes qui ont une charge mentale énorme, tant qu'elles n'ont pas vidé leur dossier, elles ne sont pas disponibles dans leur tête. Mais il faut pas en tirer des généralités.
0: Pour vous, Florence, c'est le même constat?
3: Oui, je suis d'accord. Et je rajouterais aussi qu'il y a le côté... Je reviens aux formes de sexualité, c'est-à-dire qu'il y a des femmes qui des fois n'ont pas de désir parce qu'elles savent qu'avec leur partenaire, ça va être dans telle position, de telle manière, voire qu'elles ne vont pas, elles, arriver à leur plaisir alors que lui va y arriver rapidement. Et finalement, c'est pas qu'elle n'a pas de libido, c'est qu'elle sait déjà comment ça va se passer, donc ça la casse, en fait, ça lui donne pas envie.
0: Alors il y a aussi les écrans qui se retrouvent entre les jeunes aussi. On voit souvent les jeunes qui se retrouvent avec des écrans. Est-ce que ça aussi, ça peut éloigner du désir? Est-ce que vous avez un recul par rapport à ça, Antoine?
1: Pour les couples, oui. On le voit nettement avec les téléphones, les réseaux sociaux. Ils sont plongés sans arrêt dessus. Puis effectivement, ça crée un manque de connexion avec l'autre. On est beaucoup moins disponible pour l'autre.
0: Pour vous aussi, même constat?
3: Ah oui, et j'ai envie de dire, avant même les téléphones et les écrans, on disait déjà que la télé dans la chambre, c'était un tue-l'amour. Mmh. Donc maintenant qu'on rajoute les tablettes et les ordis et les téléphones, c'est encore pire, oui.
0: Et quelle solution il pourrait y avoir à ça? Enfin, à part poser le téléphone, mais c'est se réinventer dans un imaginaire ensemble, loin de ces écrans. Est-ce que c'est pas une manière de fuir? Qu'est-ce que vous en pensez?
1: Ça dépend de chacun, mais effectivement, c'est vrai que ça peut être une fuite. Je suis présent, mais je suis ailleurs dans ma tête. C'est une forme de fuite aussi, également. Donc ça peut peut-être traduire une difficulté relationnelle dans le couple. Mm-hmm. Ça peut être un signe. Mm-hmm.
0: Pour vous aussi, c'est...
3: Ah oui, tout à fait d'accord.
0: Et en dehors des écrans, il y a eu aussi, on ne peut pas éviter d'en parler, mais le mouvement MeToo, qui a changé profondément les codes de la séduction entre les hommes et les femmes. Donc les jeunes hommes ont peur d'être trop cavaliers avec les femmes, et les femmes habituées à se faire peut-être entreprendre ou séduire ne savent plus comment initier la rencontre. Qu'est-ce que vous constatez, vous? Ça a eu tout de même un impact significatif sur les couples, sur la sexualité, sur le désir?
1: Oui, ces dernières années, oui, indéniablement. Il y a un frein, l'homme ne va plus aller tenter de séduire, parce qu'il y a toujours ce risque, est-ce que je suis trop lourd? Mm-hmm. Donc il y a un manque d'informations de ce côté-là.
3: Mm-hmm. Oui, effectivement. Tout à l'heure, quand je parlais des jeunes qui sont un peu perdus, ça en fait partie, c'est-à-dire qu'on ne sait plus comment aborder l'autre, et ça va dans les deux sens. Puisque la femme, elle a aussi ce côté où elle a envie de se libérer, d'être indépendante, et donc du coup elle a envie d'aller draguer, mais l'homme n'a pas l'habitude d'être dragué, donc il ne sait pas que penser d'une femme qui prend les devants. Et puis à l'inverse, un jeune homme qui veut prendre les devants mais qui ne sait pas comment aborder la fille. Enfin, effectivement, il y a un espèce de no man's land en ce moment dans lequel vivent les jeunes, et qui les perturbe complètement, et qui ne savent pas justement comment aborder. Et du coup, on peut aller dans des extrêmes avec, par exemple, je pense aux dick pics, les photos de pénis que les hommes envoient, pas par provocation, mais vraiment par séduction.
0: Oui, j'allais vous demander pourquoi, parce que c'est étonnant d'envoyer une photo de son sexe à une femme qu'on veut courtiser. Donc, pour eux, c'est quelque chose qui semblerait fonctionner. Enfin...
3: Alors, on n'a pas des statistiques pour savoir si ça fonctionne. Mais en tout cas, quand on leur a posé la question de pourquoi faire ça, pour eux, il y a... C'est vraiment dans... Ils ne savent plus comment séduire. Voilà, peut-être que ma tête va pas lui plaire, peut-être que pas mon torse, mais j'ai quelque chose pour moi que je trouve beau, et du coup, je l'envoie, et peut-être qu'elle va craquer là-dessus. Mais je trouve que c'est à l'image justement du corps qui est complètement désacralisé. Ça fait des années que l'on voit des corps nus pour vendre un yaourt ou une voiture, et où effectivement, le corps n'a plus cette fonction de séduction. Et finalement, d'envoyer une photo de son sexe, c'est ce qui est encore légèrement un peu caché, parce que la loi nous interdit de montrer un pénis pour vendre une voiture, mais ça peut-être ne saurait tarder. Mais en tout cas, voilà, il y a quelque chose de « je te livre une partie intime de moi », puisque tout le reste ne l'est plus. Mm-hmm. Comme les femmes qui aussi font aussi des photos.
0: Peuvent envoyer leur poitrine en photo.
3: Exactement,
0: par exemple,
3: oh oui, tout à fait, c'est des deux côtés.
0: Qu'est-ce que ça dit, les dick pics, pour vous, Antoine Clavero? C'est une offrande.
1: Non, c'est vrai que c'est quand même une distorsion de la réalité, on ne peut pas le nier, mais c'est vrai que c'est quand même assez étonnant, mais ça reflète bien l'écart entre ce que l'on fait, ce qu'on croit être, ce qu'on devrait faire. Donc j'en reviens dessus. Effectivement, le fait de dire elle va tomber, une photo de sexe, elle va tomber à la renverse, parce qu'il est beau, j'admire mon sexe, il y a peu de chance pour que ça marche.
0: On ne sait pas, mais en tout cas, ça n'a pas l'air très concluant pour l'instant.
1: Comme dit Florence, on n'a pas d'études, on n'a pas encore assez de recul, mais ça m'étonnerait que ça marche.
0: Et là, tous les deux, si vous aviez un jeune de 18-19 ans qui a déjà, peut-être comme la majeure partie, regardé déjà de la pornographie, qui était un petit peu perdu, qui ne sait pas comment entreprendre une ou un partenaire, vous auriez envie de lui dire quoi, Florence ? Quel conseil vous aimeriez lui donner ?
3: Ben c'est alors là il n'y a pas d'âge, mais en fait le premier conseil que je donne, c'est d'abord de se réunifier avec son corps. C'est déjà de réapprendre à l'apprivoiser, à le courtiser. Donc effectivement, prendre le temps de se regarder dans un miroir, habillé, nu, avec telle posture, telle grimace. Et puis ensuite, ça va être d'apprendre à le caresser. Et puis voilà, de voir ces zones érogènes et de le faire à plusieurs moments du mois, parce qu'on parle beaucoup des cycles pour les femmes, mais les hommes en ont aussi, c'est peu connu. Et en fait, qu'est-ce qui se passe quand en début de mois, je me caresse dans le cou, et puis au milieu du mois et à la fin du mois, est-ce que finalement j'ai les mêmes sensations ? Est-ce que quand je le fais le matin, le soir, est-ce que c'est des sensations différentes ? Mais en tout cas, la clé d'une... Une des clés pour être un bon amant ou une bonne maîtresse, c'est déjà de bien connaître son corps.
0: La masturbation, notamment, peut faire partie d'une éducation sexuelle.
3: Tout à fait. Quand je parlais de caresses, ça voilà. En fait partie aussi, bien sûr.
0: Oui. Et pour vous, Antoine, vous conseilleriez quoi à un jeune
1: J'ai envie de dire, effectivement, ce que dit Florence, c'est vraiment le minimum. C'est ce que donne l'éducation sexuelle, déjà dans un premier temps. C'est une normalité, on n'aime pas ça, mais c'est vrai qu'on se rend compte que ça ne suffit pas, parce que justement, on est unique. On est en train d'opposer, je dirais, une norme éducation sexuelle qui serait valable pour tout le monde. Ça ne peut pas marcher. Donc, ça a passé par une découverte. Je dirais surtout aussi être à l'écoute de ses sens. Qu'est-ce que l'on ressent ? Et on est unique, donc on sait que ce qui est valable pour eux ne marchera pas pour une autre personne.
0: J'aimerais maintenant venir à ceux qui sont en couple depuis longtemps. Alors, on va rentrer plus dans votre patientèle, en couple ou pas, mais en tout cas des adultes qui traversent des moments difficiles, des pannes de désir, douleurs, blocages, silence entre deux personnes qui s'aimaient et qui n'arrivent plus à se parler. Ce sont souvent des choses dont on ne parle à personne, puisqu'on en a honte, on ne sait pas comment aborder la question. Donc, pour tous les deux, quand quelqu'un pousse votre porte en consultation, quelle est la difficulté qui revient le plus et quelle est la vraie question derrière ce mal-être, Florence ?
3: Alors, dans les couples, vous avez soit le couple qui vient à deux, soit un des deux partenaires. Donc déjà, la demande ne va pas être abordée souvent de la même manière. Mais là, si je reste dans votre question, les couples, quand ils viennent, la plupart du temps, en tout cas en tant que sexothérapeute, c'est ils viennent pour un problème sexuel. Voilà, et très souvent, c'est moi j'ai envie et l'autre n'a pas envie. Donc comment on peut se remettre au diapason ?
0: Donc ça, c'est la raison la plus courante qui peut se passer dans un couple. Ça survient souvent rapidement, au bout de quelques années de vie commune. Il n'y a pas de règle sur la question ?
3: Non, il n'y a pas de règle. Ça peut être au bout de 5 ans, 7 ans, comme il y en a, ça va être au bout de 30 ans.
0: Mmh. Et c'est hommes et femmes confondus, donc encore une fois, pas forcément l'homme qui a plus envie ou la femme moins envie, ça peut être l'un ou l'autre.
3: Oui, puisque moi en plus je reçois des couples de tout genre, donc voilà.
0: Des couples LGBT aussi, donc
3: exactement.
0: Gays, lesbiennes.
3: Donc voilà, donc là il n'y a pas, pas d'homme ou de femme, mais ça va être un problème de libido de l'un et l'autre, mais comme disait Antoine tout à l'heure, c'est souvent la sexualité en fait est le symptôme d'un problème qui est plus profond.
0: Et quel est ce problème qui se cache derrière tout ça alors la plupart du temps ?
3: C'est relationnel.
1: Mais la difficulté est là, justement, c'est là où on touche les limites de la sexothérapie. Où sexothérapie, on va être dans une logique d'aide, mais on sait que, on va essayer d'éliminer le symptôme, ce qui pose problème, mais on sait qu'il peut se déplacer, parce que le véritable problème, il est ailleurs. Donc on peut avoir un problème de désir. On arrive à, en tant que sexothérapeute, à le faire à mieux aller par des exercices, par quelque chose d'adapté. Mais en réalité, on sait que quelquefois, inconsciemment, on met en place un symptôme parce qu'il y a quelque chose de plus important qui se cache derrière. Donc le symptôme peut se déplacer d'un problème de désir. Ben, une fois que c'est réglé, ben, ça peut se transformer en un trouble érectile, par exemple, pour un homme. Parce qu'à véritable question, on n'est pas réglé. Et c'est là où on aura peut-être de meilleurs résultats avec une optique un petit peu analytique où on va essayer de savoir qu'est-ce que vient dire ce symptôme, qu'est-ce qu'il dit de la personne, que dit ce symptôme sur le rapport de la personne à la sexualité, qu'est-ce qui se cache derrière tout ça.
0: Et pour quelqu'un qui n'aurait jamais consulté de thérapeute, alors là je parle de psychologue ou de sexologue, comment ça se passe quand, par exemple, vous Antoine, si je viens vous voir et je vous pose le problème que j'ai, comment vous fonctionnez? C'est des discussions, on essaie de remonter à la source?
1: Bon, j'essaie de vraiment savoir qu'est-ce qui pose problème. Et puis bon, là, soit c'est vraiment une aide ponctuelle pour un mauvais passage, pour dire, bon là, j'ai envie de retrouver ma libido que j'avais auparavant. On va essayer de travailler dessus. Effectivement, par la parole, et puis c'est de mettre en place des exercices. Mais si on se rend compte que cette même problématique, ben, elle est déjà arrivée il y a 2 ans, 3 ans, 5 ans, il y a quelque chose quand même derrière. Donc ça vaut peut-être la peine de faire un travail en profondeur, qui passe effectivement par la discussion, et c'est de savoir, de faire parler la personne.
0: Et parfois, il peut y avoir des causes absolument absurdes, comme un chat qui rentre dans la chambre, et ça peut. Enfin, des fois, vous découvrez des choses qui sont finalement pas très graves et qui peuvent être résolues facilement.
1: Oui, ou quelquefois, c'est vrai que c'est des choses qui durent des années, et puis on s'aperçoit que c'est pas grand-chose. Enfin, pas grand-chose. C'est une peur de ne pas être performant pour les hommes, qui vont être évitants pour les rapports sexuels, parce qu'inconsciemment, on se rend compte en travaillant avec eux, mais c'est la peur d'être jugé, la peur d'être abandonné. Si l'autre s'aperçoit que je suis mauvais amant, elle va me quitter, par exemple. Et donc, je mets en place un symptôme, perte de désir, et comme ça, je suis en difficulté, tu ne peux pas m'en vouloir, mais au moins, tu ne vois pas que je suis un mauvais amant. Si tu t'aperçois, tu vas me quitter. Donc, vous voyez, il y a plein de choses qui peuvent se jouer, effectivement, derrière tout ça.
0: Et parfois, la personne qui rencontre le problème n'a même pas conscience, en fait, d'être dans ce cercle vicieux. Et il faut aussi faire un travail, j'imagine, en dehors du couple aussi, individuellement. Chacun doit un peu aller farfouiller dans ses problématiques personnelles.
3: Alors, pas obligatoire, mais fortement conseillé. Parce que, effectivement, ça peut réveiller des croyances liées à ce qu'on a
0: absorbé de
3: la culture générale, de l'éducation familiale, de l'éducation à l'école. Effectivement, que nous ont transmis nos parents, nos grands-parents, notre entourage, et comment on a nous fait notre histoire avec ça, notre propre éducation. Hein. Je prends un petit peu à gauche, un petit peu à droite, mais ce que j'ai pris, c'était pas forcément bon. Si par exemple je reprends, comme disait Antoine, la performance chez l'homme, moi, on m'a appris qu'un homme, ça doit être performant, donc je vais être performant. Et puis à un moment donné, je comprends pas. Parce que j'ai appliqué mes croyances et ça ne marche pas. Mais comment je fais? Et donc là, oui, je vais voir une professionnelle pour essayer de comprendre comment je peux garder ma croyance et la refaire marcher. Mais c'est là où, justement, en général, on doit faire tomber ce pan de cette croyance pour mûrir, en fait. C'est juste une question de alchimique, de grandir pour accéder à quelque chose de plus beau et de plus grand.
0: Alors vous, Florence, votre approche, ça passe aussi par le massage thérapeutique. Comment le corps devient un outil de soin dans la sexothérapie? Est-ce que vous pouvez nous expliquer votre approche, justement, pour retrouver le désir? Quel est le process?
3: Oui. Déjà, évidemment, ça va dépendre de là où en est la personne avec son corps. Si elle est très, très mal à l'aise avec son corps, je ne vais pas tout de suite lui demander de s'allonger. Ça peut être quelque chose qui vient petit à petit. Mais effectivement, je me sers beaucoup du média, du corps comme média, que ça soit par la respiration, par la visualisation, que ça soit par le toucher. Au niveau du massage, je suis plutôt dans le massage tantrique ou taoïste, où ce sont des massages qui sont très doux, très lents, et où justement, tout à l'heure, je parlais d'apprivoiser son corps. Ben, c'est une manière de pouvoir l'apprivoiser, et où justement on va aussi pendant le massage travailler avec la respiration, travailler avec le son pour rester en présence de son corps, parce que on peut très bien pendant le massage faire sa liste de courses et ne pas être là, et donc le but c'est vraiment en fait d'être dans son corps.
0: Pour les non-initiés, massage tantrique, qu'est-ce que c'est exactement? Parce qu'on le voit un peu utilisé à toutes les sauces oui. En ce moment, qu'est-ce que c'est?
3: Tout à fait. Alors effectivement, le tantra, c'est une philosophie indienne qui, malheureusement en France, a pris une connotation plutôt sexualisée, parce que c'est un massage qui se pratique entièrement nu. Alors, évidemment, si la personne n'a pas envie d'être nue, je ne vais pas l'obliger. Mais c'est la particularité de ce massage par rapport à des massages suédois, par exemple. Et donc, la philosophie tantrique, c'est l'amour. Et c'est un massage où, moi, en tant que praticienne, pendant que je vais masser la personne, je vais vraiment être dans une intention d'aimer ce corps. Mais pas d'aimer d'une manière sexuelle, pas d'aimer d'une manière amoureuse, c'est aimer d'une manière... Alors, ça fait un petit peu perché, oui, cosmique, voilà, c'est-à-dire quelque chose de bien plus large qui est un amour d'un être humain à un autre être humain. Où justement, on n'est pas dans le jugement, je ne suis pas là en train de regarder tous les diktats de la beauté du corps, je l'aime comme il est, et c'est cette intention-là que je veux faire passer pendant le massage.
0: Alors vous, Antoine, vous pratiquez des approches très différentes. Vous êtes dans la TCC, c'est une thérapie comportementale cognitive, psychanalyse, sexo-fonctionnelle.
1: Oui, surtout, je dirais, comme outil essentiel, je dirais l'hypnose. Mm-hmm. Mais en sachant qu'en travaillant sur l'hypnose, on travaille sur le symptôme pur, sur le symptôme même, avec les risques de déplacement. Donc par contre, tout dépend, de l'attente de la personne. Si je veux résoudre ce problème rapidement, et puis dans quelques temps, on fera un travail en profondeur, il n'y a pas de souci. Mais sinon, effectivement, par exemple, sexo-fonctionnel, c'est se rendre compte que le corps, justement, il a certaines fonctions. Et quelquefois, je prends en tête des problèmes de troubles d'éjaculation rapide. On sait que c'est lié à un mauvais comportement du corps. Donc on essaie d'apprendre par un positionnement, comment améliorer ça.
0: Et ça, ça fonctionne avec toutes les personnes, quel que soit leur âge, jeune, plus âgé.
1: Oui, mais encore une fois, si j'ai mis en place un symptôme de d'éjection rapide, ça serait plus intéressant, je dirais plus intéressant, mais beaucoup de personnes recherchent plutôt la rapidité. Moi, je dirais que c'est quand même plus intéressant de se dire pourquoi j'ai amené ce symptôme, pourquoi mon inconscient m'a amené ça, pour éviter quoi exactement en réalité.
0: Et comment je sais qui je dois consulter? Parce que c'est vrai que quand on a un problème, que ce soit d'ordre relationnel ou sexuel, on ne sait pas forcément quels outils vont être les plus adaptés pour nous. Mm-hmm. Comment je sais à quel moment je décide de plutôt venir vous voir, vous Florence, ou plutôt vous Antoine, ou plutôt aller voir un psychologue? Comment je décide ça? Quels outils sont les meilleurs pour moi?
3: Effectivement, le problème va déterminer un petit peu la spécialité. C'est-à-dire que si je vois que j'ai un problème de moi avec moi, je vais plutôt aller voir un psychologue ou un psychanalyste. Si le problème que moi qui me pose, c'est autour de la sexualité, je vais plutôt aller voir un sexologue ou un sexothérapeute. Après, est-ce que je vais voir un sexologue psychanalyste ou une psychocorporelle? Là aussi, ça va dépendre un petit peu de qui on est. Est-ce qu'on préfère rester dans le verbe, dans la discussion, ou est-ce que je me dis, j'ai un problème avec mon corps et j'ai envie de m'y confronter et d'aller voir quelqu'un plutôt spécialiste du corps.
1: Mm-hmm. C'est vrai que j'aurais tendance à dire, changeant un petit peu ce que dit Florence, je dirais, si j'ai un problème d'estime de moi, un problème vraiment corporel ou autre, c'est vrai que j'ai une mauvaise image de mon corps, mais j'irais plutôt voir une psychologue ou un psychologue qui va savoir me renarcissiser, me donner vraiment un entrain, une envie d'être en confiance. Par contre, je dirais, si jamais je m'aperçois que ce symptôme il revient sans arrêt, qui a une compulsion. Mais là, je me dis, il y a quelque chose d'autre à traiter. Et là, j'irai voir plutôt un psychanalyste.
0: Et une question, est-ce que la sexualité est obligatoire dans une vie? Parce que finalement, il y a des personnes qui sont aussi asexuelles, des personnes qui font l'amour des fois une fois par mois, des fois une fois par an. Est-ce qu'on peut s'épanouir quelque part, même sans sexualité dans sa vie? On parle souvent de vie sexuelle comme si c'était un besoin vital.
1: Il y a beaucoup d'injonctions derrière ça. Effectivement, c'est ce qui crée souffrance, c'est l'impression de ne pas vivre une vie, entre guillemets, normale, que la sexualité du voisin est beaucoup plus épanouissante que la nôtre. Derrière l'épanouissement, il faut faire attention à la norme qu'il y a derrière. Donc, je dirais, non, on n'en meurt pas. On a des besoins vitaux, manger, boire, dormir, et autre chose, qu'on ne peut pas dire à la radio, mais on sait qu'on en meurt si on ne le fait pas. Faire l'amour, on peut très bien vivre sans que ce soit un besoin vital pour nous, qu'on puisse être en danger. On peut très bien vivre sans sexualité, mais dans un couple, bien sûr, si les deux partagent la même envie. Mais très souvent, il y a plus une souffrance d'un des deux, très souvent.
0: Pour vous aussi, Florence, vous pensez qu'on peut vivre sans sexualité, que c'est quelque chose qui peut tout à fait s'accorder qu'une vie heureuse?
3: Alors, déjà, effectivement, comme dit Antoine, il faut que les deux partenaires soient OK et d'être sur la même longueur d'onde. Après, oui, effectivement, parce que la sexualité, en fait, l'énergie sexuelle, c'est l'énergie de vie. Donc, si on sait placer notre énergie de vie dans autre chose que la sexualité,

0: Ben, il faut que je fasse une activité culturelle, sportive ou autre. Il faut que je m'occupe l'esprit. Il faut que je me vide un petit peu le cerveau, en quelque sorte, si j'ose dire.
1: Alors, il y a un sujet qu'on aborde presque jamais dans les médias, c'est la sexualité après 60, 70 ans, ou voire en maison de retraite, comme si le désir avait une date de péremption. Antoine, Florence, qu'est-ce que vous observez, vous, de votre côté ?
0: Ben, on se rend compte qu'on peut faire la mouche jusqu'à la fin de notre vie, hein, jusqu'à 90 ans, 100 ans. Il n'y a pas de DLC, hein, c'est évident. Mais ça pose plus de problèmes pour les enfants de voir ses parents savoir qu'il y a une sexualité que je dirais que pour le personnel même.
1: Oui, c'est souvent tabou d'ailleurs de penser à des personnes âgées de la famille qui puissent continuer à avoir une vie sexuelle. Pourquoi ?
0: Oui, mais beaucoup de personnes me disent est-ce que vous imaginez vos parents faire l'amour ? Ben non.
1: Alors qu'on est là, donc, à friverie.
0: Bien sûr.
1: Vous avez des personnes âgées, peut-être, qui viennent vous voir, Florence, des fois ou des personnes...
2: Oui, tout à fait. C'est une bonne partie de ma clientèle, effectivement, des personnes au-delà de 70 ans qui viennent pour les hommes plus parce qu'ils veulent pouvoir être encore performants. Et puis, les femmes, ça va être plus... Alors, les femmes, c'est plus particulier. C'est en fait très souvent parce qu'elles refont leur vie ou parce qu'elles ont un amant. Et que n'ont jamais ou rarement eu d'orgasme. Et que là, justement, cette nouvelle vie les amène à se questionner, à dire, maintenant, j'ai envie de jouir. Voilà. Alors, il y a ça. Et puis aussi, moi, j'ai passé une partie de ma carrière à travailler en EHPAD. Et justement, c'est aussi ce qui fait que je me suis amenée à me spécialiser en sexologie. Parce que dans les établissements, en fait, il y a beaucoup de sexualité. Mais voilà, c'est à vous. Donc, Alors, aujourd'hui, les lois font que on ne peut plus l'interdire. Mais moi, au début de ma carrière, on interdisait les personnes âgées d'aller dans les chambres les unes des autres.
1: Pourquoi ?
2: Eh bien, parce que ça ne se faisait pas, comme vous le disiez, c'était tabou. Donc, c'est sale, c'est pas bien. Il pouvait y avoir aussi des questions de consentement, mais c'était plus dans le côté de « non, mais c'est pas normal ». Vous n'avez plus l'âge, donc vous ne devriez plus... Donc on ramenait ça à quelque chose de pervers, en fait. Et puis heureusement, les lois ont évolué. Pareil, là, il y avait aussi, vous parliez d'enfants. Moi, j'ai vu des enfants retirer leurs parents des EHPAD parce qu'ils commençaient à avoir une histoire amoureuse. Et ben non, il ne fallait pas salir la mémoire du papa ou de la maman. Et puis, parce que du coup, ça parlait de câlins, ça parlait de sexualité. Alors, de questions, donc on va la retirer. Aujourd'hui, heureusement, il y a les lois qui protègent, donc les professionnels doivent plutôt aider,
1: accompagner, oui.
2: Accompagner, voilà, à ce qu'ils aient une sexualité.
0: Mm-hmm. Je dirais aussi, ce qui est important, on se rend compte, vous savez, pour certaines femmes qui sont ménopausées, elles peuvent choisir un traitement substitutif hormonal, et on se rend compte que souvent, ça crée plus de désir que lorsqu'elles étaient plus jeunes. Et qu'il faut, ça crée un de frustration, où monsieur dit, avant je pouvais, elle voulait pas, maintenant je peux plus, elle veut. Et
1: ça pose la testostérone change de camp, quoi.
0: Mais oui, c'est une question d'hormones.
1: Et forcément, on n'a pas les mêmes, peut-être, besoins à 70 ans qu'à 35 ans, et encore, peut-être, j'ai cette idée complètement erronée.
0: Non, là encore, non, besoin, ça veut dire encore qu'il y a une norme, qu'on devrait tous fonctionner de la même façon. Non, certaines personnes, une fois qu'ils sont libérés, les enfants sont grandis, sont partis, le désir commence à revenir. Il est impalpable, le désir. On sait, en psychanalyse, on sait qu'il est très fragile, mais il peut se revenir à tout moment.
1: Et la ménopause, vous l'avez évoqué, il y a l'andropause également.
0: Oui.
1: Comment ça se passe ? Il y a une chute d'hormones à un moment donné qui est un peu violente, hein, pour...
0: Oui, totalement brutale. À un moment donné, il y a une perte. On sait qu'on arrive à peu près au pic de la testostérone vers 26-30 ans. Et ensuite, après, il y aura un déclin de 1-2% chaque année. C'est quelque chose là, vers la cinquantaine, quand on a perdu pratiquement un quart ou un tiers de sa testostérone, ça va un petit peu moins bien marcher. Mais on sait que justement, on va peut-être pouvoir améliorer, je dirais, cette perte de testostérone par un imaginaire beaucoup plus grand, qui va être au secours pour notre imagination, et donc pour le désir. Mais on sait que, contrairement à la femme, où on sait que toutes les femmes pratiquement... on va dire toutes, sont ménopausées un jour ou l'autre, mais chez les hommes, ça sera un homme sur deux. On ne sait pas pourquoi.
1: Et pour la ménopause et l'andropause, vous avez, j'imagine, une patientèle aussi qui est confrontée. Comment on aborde ça ? Parce que ça...

0: quand on a beaucoup de libido, tout d'un coup, on n'en a plus. Ça doit être violent, psychiquement.
1: Oui, alors... C'est vrai, comme disait Antoine, c'est vrai que moi, ça va plutôt être des femmes qui, effectivement, sont en retour de libido, qu'elles ne savent pas quoi en faire. Et les hommes, ça va être plutôt... ça peut être autour de la peur, de la crainte. C'est-à-dire que, bah, qu'est-ce qui se passe? Avant, voilà, elle ne voulait pas, maintenant elle veut, et qu'est-ce que j'en fais? Voilà, Et avec la peur, bah, qu'elle aille voir ailleurs parce qu'il ne la satisfait pas, donc on revient sur la performance. Et là, c'est moi où j'aborde qu'il n'y a pas une, mais des sexualités. Et du coup, moi j'ai mis en place des ateliers pour les couples où justement on est dans le pratico-pratique d'apprendre à se regarder autrement, à se toucher autrement pour explorer les sexualités.
0: Est-ce qu'il y a encore des dick pics chez les personnes âgées ou pas du coup? Est-ce que c'est une pratique qui n'est que chez les jeunes personnes?
2: J'ai pas l'impression. Ils sont très mal à l'aise avec la nouvelle technologie. Ils risquent de l'envoyer aux enfants.
0: C'est vrai que ça pourrait être...
2: Pardon, excuse-moi. Par contre, j'ai oublié de vous dire, oui, effectivement, pour un homme qui aurait une baisse de testostérone, c'est pas irrémédiable. On sait qu'il y a une pommade, un patch à poser sur le corps ou une piqûre dans les fesses une fois par mois et ça repart. C'est pas irrémédiable.
0: Et alors je rebondis, mais j'ai vu énormément de sujets en ce moment où les femmes prennent de la testostérone. Je ne sais pas si vous avez suivi ce qu'on appelle une trend un peu sur les réseaux sociaux. Beaucoup de femmes prennent de la testostérone pour avoir une libido décuplée.
2: C'est pas parce qu'elles sont en transition ?
0: Alors non. C'est uniquement pour agir sur la libido. Est-ce que c'est dangereux pour une femme de prendre de la testostérone ?
2: Mais déjà, c'est déconseillé déjà d'avoir un partenaire qui prend de la testostérone si elles sont en âge de procréer. Donc j'imagine que ça doit pas être quelque chose de très favorable pour la femme. Tout dépend de l'âge, je dirais, mais je ne vois pas trop l'idée. Donc c'est-à-dire qu'on répond encore à une injonction, il faut que je sois performante, il faut que j'ai plus envie. Donc pour ça, je suis prêt à prendre des hormones.
0: Alors on arrive à la fin. Vous vouliez peut-être préciser
1: non, parce
0: quelque
1: que
0: chose.
1: Je suis d'accord, voilà.
0: On arrive à la fin de cette émission. Est-ce que quelqu'un souhaite poser une question à Antoine Claveret ou Florence Giraud éventuellement dans le public? Oui.
3: Alors d'abord, je voulais vous remercier pour la qualité de ces deux intervenants qui sont passionnants. Et moi, j'ai une question. Vous avez parlé d'ateliers de couple. J'en avais effectivement entendu parler, donc je suis ravie de savoir que vous pratiquez. Et je voulais savoir un peu plus en quoi ça consistait, parce que ça, c'est très intriguant, en fait, et ça fait même un peu peur. On se demande ce que vous allez chercher. Et comme on est toujours en train de parler de pornographie, j'imagine évidemment qu'on n'est pas dans ce registre-là. Mais qu'est-ce qu'on peut réapprendre à deux grâce à vous? Et est-ce que vous avez, je vais poser une question con, des bons résultats?
1: Alors, il n'y a pas de question bête. Oui, effectivement, c'est... En tout cas, les résultats sont que ce sont des couples qui se reconnectent. Et c'est le but de mes ateliers. Ce sont donc des ateliers qui vont aller crescendo pour apprendre aux couples à se reconnecter l'un et l'autre. Et donc, ça passe par des exercices de regard, de toucher, de massage, de respiration, d'écoute, de se reparler, mais avec amour. Alors, le but n'est pas de faire des grands discours, mais simplement déjà de se susurrer des mots doux à l'oreille, chose que l'on ne fait plus. En fait, il y a beaucoup de choses qu'on a fait quand on était au début du couple, mais effectivement, la charge mentale, la vie du quotidien fait qu'on a oublié tout ça. Et en fait, moi, je viens réactiver cette mémoire-là. Voilà.
0: Une autre question pour finir, peut-être ? Non. Non, pas de question. Moi, j'en avais une, c'est... on parle de sexualité épanouie, alors pour vous, quelle serait la recette d'une sexualité épanouie, pour finir, Antoine ?
2: J'aime pas du tout le terme épanoui, parce que derrière, il y a toujours une norme. Une norme, donc ça veut dire que c'est facile à obtenir, ou en tout cas, en suivant une méthode, on est obligé d'être heureux, d'être bien. Et ça suppose aussi encore une échelle, par rapport à qui, par rapport à quoi. Donc c'est gérer l'épanouissement. Je pense qu'on peut donner comme pas des conseils mais des repères. Toujours toujours parler, communication, respect de soi, respect de l'autre, et puis laisser faire les choses, puis surtout, voilà, je dirais beaucoup discuter.
1: Oui, je suis d'accord. C'est la communication entre les deux partenaires est le plus important. D'être libre, de pouvoir dire à l'autre où on en est, ce qu'on a envie, le projeter. Et voilà. Et donc, être à l'écoute de soi pour pouvoir le communiquer à l'autre et être à l'écoute de l'autre, de ce qu'il va dire. Et voilà, en tout cas, voilà, c'est un ping-pong entre les deux qui est très important à faire dans la douceur, dans l'amour et le respect.
0: Et merci, ce soir on a parlé des enfants, des jeunes, des adultes, des seniors, on a parlé de désir, de blocage, de corps, d'écran, de silence. Ah, il y a une petite question alors pour finir. Venez, venez, oui.
4: Merci pour cette belle émission. Vous aviez parlé, je crois que c'est Florence qui a parlé de la sexualité en maison de retraite. Mm-hmm. Alors, je voudrais juste savoir une chose. Vous avez dit que c'était, je crois qu'au début, c'était interdit pour les couples de se retrouver dans, en fait, pour des, comment on appelle ça, pour les personnes âgées, d'aller dans les chambres des autres, mm-hmm. et que maintenant c'était autorisé, apparemment. Et alors, vous savez pas si c'est autorisé ou pas. Alors, je me dis, une maison de retraite, on peut y retrouver des couples. Alors, si un couple était déjà couple dans la vie, et se retrouve à la maison de retraite, est-ce qu'ils ont le droit de poursuivre leur sexualité en maison de retraite? Ça, c'est de un. Et de deux, lorsqu'on fait une rencontre en maison de retraite, imaginons une personne qui a 85 ans, 90 ans, fait une rencontre, et cette personne a des difficultés pour pouvoir éventuellement se glisser sous la couette de l'autre. Est-ce qu'elle a Elle peut éventuellement demander de l'aide avec, comment on appelle ça, la pilule bleue. Mm-hmm. Est-ce qu'on peut lui offrir ou c'est à lui-même de se démarrer pour pouvoir en trouver? Merci.
1: Alors, pour la première question, effectivement, quand c'est un couple légitime, là, personne ne s'y oppose. Déjà, même il y a quelques années, moi, je parlais plutôt des couples illégitimes, de ceux qui se faisaient après. Mais quand c'était légitime, la plupart du temps, d'ailleurs, ils ont une chambre commune. Donc, la question ne se pose pas. Pour votre... Pardon ?
5: Une chambre commune et des lits séparés.
1: Oui, c'est vrai. Et des lits séparés, oui. Alors, lits séparés, c'est plus pour une question voilà, de confort, de, comment dire, selon, voilà, selon l'état des corps aussi, des soins infirmiers à procurer. Voilà. Mais ils sont dans la même chambre, donc ils peuvent basculer d'un lit à l'autre. Et votre deuxième question, est-ce qu'ils peuvent se procurer la petite pilule bleue?
0: On va le dire, le Viagra. Hein.
1: Alors, il faut citer trois marques.
0: Ah, alors, d'accord, c'est une marque, pardon. Alors là, oui. On va rester sur la pilule bleue.
1: Voilà.
2: Donc, deuxième Salis, troisième Lévitra.
0: Voilà. D'accord, voilà. Voilà, on les a tous, comme ça, il n'y a pas de concurrence déloyale.
1: Eh bien, déjà, il y a un médecin généraliste dans l'EHPAD, donc effectivement, il peut le demander. Et là, ce sera le médecin qui décidera en fonction de la santé de la personne. Mais là aussi, tout va dépendre un petit peu du on en revient un petit peu à tout ce qu'on a dit aujourd'hui, c'est-à-dire la performance. C'est est-ce que... en tout cas, moi j'insiste souvent sur ce point, c'est que c'est pas une sexualité, c'est des sexualités. Et pourquoi des sexualités? Parce qu'il y a des sexualités sans pénétration. Donc si monsieur ne peut plus être en érection pour fournir une pénétration, il y a d'autres formes de sexualité. Moi j'aime à dire que déjà se rouler une pelle, c'est déjà une pénétration, c'est déjà un acte sexuel. Et d'ailleurs, on peut ne pas avoir d'érection et quand même réussir à pénétrer une femme quand les sexes s'appellent. Mais là, c'est le facteur temps qui rentre en compte et on est dans une autre démarche. Antoine ?
2: Je dirais que c'est vrai qu'il y a aussi un élément important. On parle de médicaments, et c'est vrai qu'en principe, on prend un médicament quand on a un problème physique. Pour beaucoup d'hommes qui sont en pleine forme, ben, on ne voit pas trop l'utilité. C'est-à-dire qu'il y a vraiment un blocage, quelque chose qui empêche d'avoir une érection. Mais ce qui est important, c'est que certaines personnes qui ont certaines pathologies vont avoir du mal à prendre certains médicaments qui risquent de venir interférer avec d'autres médicaments qu'on pourrait prendre contre un infarctus ou autre. Mais il y a des produits, je dirais, comme des vacuums, des pompes, qui permettent de gonfler en 5 minutes son sexe. Et avec un anneau, on a une érection, et on pendant 30 minutes, sans problème. Donc on n'est pas obligé de se diriger vers des médicaments. Normalement, un homme, jusqu'à plus de 100 ans, il peut très bien avoir une érection. Normale, réelle, ou artificielle, naturelle ou artificielle.
0: Il y a toujours des solutions pour tout.
2: Quitte à choisir une prothèse aussi. Ça existe, ça marche très bien. Tous les 10 ans, à peu près tous les 10 ans, il faut changer. Oui.
0: Un immense merci Antoine Clavero et Florence Giraud pour nous avoir éclairé sur ce sujet de la sexualité ce soir. Et merci à vous, public présent également, pour votre présence et vos questions. Vous pouvez retrouver nos invités, leurs coordonnées seront sur le site de Radio Aviva et vous pouvez bien sûr échanger avec eux. À très bientôt pour un nouveau Café Santé. Merci.
1: Merci Claire.

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1: Épisode 2, s'adapter ensemble.
2: On sait qu'il y aura des changements, on ne sait pas exactement s'ils seront aussi rapides que ce qu'on nous l'annonce. Chaque village a aussi ses particularités, on sait pas encore, on n'a pas encore toutes les réponses à ça. Les élus sont très concernés aussi par ces questions-là, les privés, hein, ceux qui ont leurs activités agricoles, tout le monde, de près ou de loin, a ce sujet-là à la bouche. Et en tout cas, il faut trouver des solutions, des compromis, parler ensemble et puis essayer de voir comment est-ce qu'on peut s'adapter sur un territoire qui change.
3: Nous, on s'est habitué à ça depuis petite, on la voit avancer, mais c'est vrai que c'est inquiétant, surtout au point de vue de qu'est-ce qu'on va faire de nos animaux. Donc du coup, on cherche des terres de repli, comme on dit, on cherche à acheter des terres un peu plus haut ou à louer, peu importe, pour justement être sûr d'avoir un endroit où mettre nos animaux.
4: Déjà l'hiver.
3: Voilà,
4: les grands coups de mer, l'hiver, voilà. Protéger nos animaux au moins l'hiver dans un premier temps.
5: Il n'y a pas de solution miracle. Malheureusement, ça dépend aussi de nos capacités d'investissement.
6: Depuis 1940, on sait très bien que déjà, pour faire reculer la mer et pour pouvoir augmenter les surfaces agricoles, ils avaient calculé de faire le barrage de Gibraltar. Projet qui est abandonné actuellement. Maintenant, bien sûr, après, tout est possible avec les financements.
7: Il y a beaucoup de solutions. Après, c'est le principe du coût-avantage qui va se poser. Si vous mettez en place des solutions qui vous coûtent des centaines de milliers d'euros et que la durée de vie de votre protection elle n'excède pas quelques années, eh bien vous vous demandez si ça en vaut vraiment le coup. C'est comme ça que les élus de la commune avaient arbitré il y a quelques années de ne pas faire les travaux sur la plage à l'Espinette, mais plutôt d'avoir une démarche dans le temps, d'anticipation et de construire un cordon dunaire de second rang. Parce qu'on ne peut pas lutter contre la mer. La mer sera la plus forte, de toutes les façons.
8: Vous savez, ici, tout est plat. Si on fait table rase sur le premier, le deuxième cordon, il ne tiendra pas longtemps non plus. Hein, parce que ce n'est pas un cordon très haut. C'est un demi-cordon juste pour arriver, que l'eau qui arrivera presque morte à ce cordon soit arrêtée. Le principal, c'est malgré tout d'essayer de tenir le plus longtemps possible ce premier cordon quand même. Hein.
5: Ce qu'on a fait ces dernières années, c'est on a créé un lieu d'expression, trois ateliers, pour essayer de réfléchir avec les différentes parties prenantes sur quels étaient les constats des gens et quelles étaient leurs interrogations. L'idée, c'était de sortir un peu du déni dans lequel s'enfermaient certaines parties prenantes et en tout cas prendre au sérieux les angoisses qui s'exprimaient ici et là et ne pas répondre uniquement par la science mais essayer de construire la connaissance avec les acteurs locaux et essayer de voir dans quelle direction on va et quel intérêt on peut continuer de défendre à moindre coût ou au contraire au prix fort et donc comment arbitrer. C'est vraiment penser qu'est-ce qu'on veut faire de ce territoire, comment on adapte ici, comment on transforme là, comment on résiste ici, comment on laisse évoluer là-bas. Évidemment, dialoguer, c'est apprendre à se connaître les uns les autres, et c'est aussi apprendre à se faire confiance. Je pense que tout le monde a compris qu'il fallait se retrousser les manches ensemble, élus, habitants, mais aussi scientifiques, ingénieurs. On aura besoin de tout le monde dans ce combat-là, quoi.
8: Je ne sais pas depuis aujourd'hui qu'on se bat, que je me réunis avec le maire, qu'on en parle aux médias, mais on n'est pas toujours écouté. Et on entend des choses qui viennent de l'État, des services de l'État, qui ne nous font pas plaisir. En disant qu'il faut tout abandonner, il faut tout laisser, il faut partir. Il y a des générations qui vivent et qui vivront encore derrière la mer quand même. Hein. Le tout, c'est d'entretenir l'existant.
9: Pendant plus de 150 ans, l'humanité a urbanisé. Et aujourd'hui, la question se pose autant de déconstruire que de construire.
7: La doctrine de l'État, elle nous dit quoi ? Elle nous dit qu'on ne peut pas continuer à pomper, à injecter des centaines de milliers, voire de millions d'euros dans la fixation d'un trait de côte à un endroit précis. Et donc, l'État nous dit qu'à certains endroits où on ne peut pas déplacer les enjeux, on maintient des protections en dur, et dans les endroits où on peut déplacer les enjeux, eh bien on fait du recul stratégique, c'est-à-dire qu'on relocalise les enjeux. Les enjeux, c'est quoi pour nous ? C'est l'attractivité économique et touristique, tout de même. Sinon, on va vivre de quoi dans notre région demain ?
8: Il
9: Il y a eu des ouvrages de maintien du trait de côte qui ont été bâtis sur une grande portion du territoire. Donc, un des premiers scénarios, c'est combien ça coûterait de rétablir tous ces ouvrages-là et de les entretenir. Il y a une deuxième solution qui serait de dire on abandonne la gestion de ces ouvrages-là qui, signalons-le, n'ont jamais été entretenus depuis leur construction en 1980 et on se limite à l'entretien des ouvrages de maintien du trait de côte au droit des enjeux.

0: On aurait en fait un rempart qui serait un rempart de deuxième rang, hein, pour se protéger en fait des entrées d'eau maritimes. Donc ça, c'est les trois scénarios, on va dire, de lutte contre la submersion marine. Donc une protection frontale ou une protection en recul du trait de côte, ou avoir en fait un système mixte en se disant une protection frontale là où il y a des enjeux et une protection en recul par rapport au trait de côte là où on n'a pas des enjeux directs. On a dit au comité de pilotage de nous faire parvenir dans toutes les solutions qu'ils souhaiteraient voir étudiées par le CIMADREM. Donc le comité de pilotage, hein, c'est 120 structures, hein, régions, départements, communes, intercommunalités, tous les services de l'État, tous les grands gestionnaires de territoire, tous les grands aménageurs, donc les Salins du Midi, Port Camargue, le Port Autonome de Marseille, toutes les associations syndicales autorisées d'irrigation et de drainage qui structurent le territoire.
1: On a fait d'énormes progrès de connaissances ces 20-30 dernières années sur comment fonctionnait le littoral dans maintes endroits du littoral français. Et donc ça nous permet aujourd'hui d'envisager ces modalités de laisser un peu plus d'espace pour la nature, certes, mais d'espace de respiration qui permet de protéger les activités humaines en arrière littoral. Et ça, c'est un changement de paradigme qui est difficile pour beaucoup. Là, aujourd'hui, dans le panel des actions possibles, il y a aussi le laisser-faire, alors qu'on a eu l'habitude de viser le contrôle absolu.
2: Les anciens, à l'époque, on s'approchait de l'eau en été, on s'en éloignait en hiver et aux équinoxes. On savait très bien qu'on ne pouvait pas habiter de manière pérenne au bord de l'eau, face à ces impétuosités, face au mouvement de la mer, face aux tempêtes, qu'il faudrait mieux prendre en compte dans le modèle de construction. Le choc, il est plus politique et social qu'architectural. Les architectes sauront trouver des solutions aux nouvelles façons d'habiter. Il s'agit par contre de leur formuler une nouvelle manière d'habiter ensemble.
1: Oui, je pense qu'il faut repenser comment on habite. Voilà, tout simplement, comment on habite le littoral et comment on cohabite avec le vivant.
3: Les projections du GIEC nous disent qu'on va vers une élévation du niveau de la mer. On a des projections fiables à 2050 et à 2100. Et donc, nous intégrons ces projections dans tous les projets d'aménagement, dans tous les permis de construire qui sont délivrés sur les infrastructures publiques et privées.
1: C'est d'avoir des approches beaucoup plus régionales, sur plusieurs centaines de kilomètres de littoral. C'est repenser les flux de sédiments et repenser les aménagements pour éviter ce qu'on a fait ces dernières décennies, à savoir créer un port ici, sauver des plages là, mais en même temps, généralement, évidemment, en stoppant les sédiments, en voulant engraisser des plages ici, la dérive littorale ne transporte plus le même flux de sédiments et reprend de la vitesse et vient creuser ici. Et donc on a ce phénomène en protégeant les salins d'exploitation du côté de Salins de Giraud, on crée des zones d'érosion, on crée des zones d'accrétion du côté de Bauduc, on crée des zones d'érosion du côté des Sainte-Marie, et puis de l'autre côté, du côté de la petite Camargue-Saintoise, où on a mis aussi des épis pour lutter contre l'érosion, et on a vu qu'on a accéléré les problèmes, et on a en même temps un transfert de sable qui vient engraisser la pointe de l'Espiguette et qui en même temps pose des soucis d'accès au port du Gros du Roi et de Port Camargue, mais qui protège aussi ces derniers de la montée du niveau marin et de ses effets néfastes d'érosion ou de submersion marine par ailleurs.
3: Nous allons être en travaux très prochainement sur une batterie d'épis dégressifs qui vise à protéger la zone de transition entre la zone protégée et la zone naturelle. Le premier épi fait la même longueur que le dernier épi de protection en place de Carnon. Le suivant fait 25 mètres de moins et le dernier fait 25 mètres de moins. Ce procédé va venir amortir l'énergie des vagues et, combiné à un rechargement de sable, va venir faire la transition entre la zone urbanisée et protégée en dur et la zone naturelle où on peut se permettre d'avoir un peu de latitude sur la fixation du trait de côte. Dans les années qui viennent, on aura une évaluation du procédé. On s'est mis ensemble avec les communes de la baie pour essayer de mutualiser les enjeux.
2: C'est un double défi. Le premier, que fait-on de ces premières constructions en bord de mer, quand la mer monte ? Et le deuxième est de trouver éventuellement des zones de relocalisation tout en préservant

0: les paysages et les zones naturelles environnantes. Donc sur le premier défi, il s'agit d'imaginer comment réaménager les constructions existantes en bord de mer. On s'imagine des rez-de-chaussée où la mer ponctuellement peut monter, qui puissent permettre d'accrocher des bateaux qui viennent sauver les populations qui seraient touchées par une montée subite de la mer. On s'imagine des sorties en toit pour que les populations puissent être mises à l'abri. Ça, c'est concernant les bâtis existants en bord de mer, où on pourrait préserver quelques constructions ponctuellement qui serviraient de repères au bord de la mer, d'autres qu'il faudrait déconstruire, donc désaménager. C'est un peu l'avenir de l'urbanisme aujourd'hui, où on sera amené à ménager nos territoires et nos paysages, tout en conciliant des formes d'habitat innovants avec des matériaux peut-être plus légers. Et les étudiants font donc des propositions nouvelles d'installation dans des zones à faible risque, souvent rétro-littorales. Et on peut s'imaginer, du coup, en deuxième ligne, en troisième ligne, là, de développer des constructions flottantes, des constructions accrochées à des pilotis, des sortes de d'éco-constructions sur des plateaux que l'on pourrait venir démonter par la suite quand le rythme de la mer continue à arriver. Un exemple, si on considère que la mer va rentrer dans les étangs, on peut tout à fait s'imaginer qu'en fond de l'étang, on trouve des situations qui soient propices à des aménagements respectueux de l'environnement et limités dans le temps. Sur la question du tourisme, on pourrait tout à fait imaginer des situations de camping, des situations d'écologe, des situations d'habitat temporaire qui peuvent être soit démontables, soit à faible impact. L'erreur des conceptions qui ont eu lieu dans les années 70-80 était de construire pour toujours. L'enjeu, c'est pas de reproduire les erreurs qu'on a fait devant, un peu plus loin en arrière. L'enjeu, c'est d'arriver à prendre en compte un écosystème global dans lequel on réduirait les concurrences entre territoires, dans lesquels il s'agirait de construire des projets communs.
1: Après, on s'aperçoit que la Hollande vit depuis 200 ans sous le niveau de la mer. Les Hollandais sont toujours là, ils ne sont pas partis. Mais là, ils ont une certaine rigueur et un certain niveau de compétence qui font que peut-être on devrait aller voir chez eux.
2: Vous savez, je crois que le propre de l'homme, c'est de s'adapter depuis qu'il est apparu sur la planète. Et on va continuer en bonne intelligence, en travaillant ensemble sur ces sujets, pour justement repousser l'irrémédiable. Moi, j'ai envie que mes enfants puissent profiter de ces sites comme j'en ai profité. Je fais tout et j'essaie de pousser pour une préservation et un comportement responsable dans la gestion de ces espaces. C'est pas un travail individuel, c'est un travail collectif et on devra s'habituer à ces phénomènes de changement climatique, mais j'ai peur que la récurrence n'augmente. Et donc pour éviter que les biens ou les personnes ne soient exposés, il faut continuer à s'adapter.
0: Les architectes veulent le prendre de manière positive et les étudiants nous disent aujourd'hui que la mission Racine 2 ressemblera certainement pas à la mission Racine 1 parce qu'elle suggérera des scénarios de vie certainement différentes avec des valeurs et des principes différents de la quantité de construction qu'on a eu dans la mission Racine 1.
3: On est de plus en plus de manadiers pour la même surface, voire même une surface qui diminue. Ça va être compliqué d'acheter des terres dans les années à venir, donc à voir. Mais on reste optimiste, on garde le moral.
1: La main de l'homme aujourd'hui, on est capable quand même, on a fait le pont de Millau, on a fait la tour Eiffel, on est quand même capable de faire des digues qui puissent résister et sauver une partie de la Camargue.
0: Et demain, le littoral, 2050, évidemment, on sait que les gros des étangs seront ouverts, que la mer aura saisi des nouveaux territoires. 2100, la mer commencera à grignoter des territoires plus agricoles et des villes d'arrière-plan qui seront les nouvelles plages, les nouveaux littoraux de demain. Donc on sera comme ça dans un jeu entre une situation de délaissé urbain qui n'avait pas prévu la rapidité de la mer et en même temps tout un territoire innovant. D'expériences assez extraordinaires, certainement que l'on n'imagine pas encore aujourd'hui, posées là, dans des situations peut-être comme les massifs, les montagnes, les arrière-plans des temps, des situations nouvelles dans lesquelles il faudra arriver à construire une ville nature qui respecte la montée de la mer et peut-être qui en joue d'ailleurs.
4: Il va y avoir des bouleversements, donc l'idée c'est de s'y préparer le plus possible et d'en faire une opportunité.
5: Merci à Raphaël Matevé, écologue et géographe, directeur de recherche au CNRS et membre du conseil scientifique du Parc naturel régional de Camargue, Daniel Andersch, directeur des études et de la pédagogie à l'école d'architecture de Montpellier, Thibaut Mallet, directeur du CIMADREM, le syndicat interrégional d'aménagement des digues du Delta du Rhône et de la mer. Merci à Florine Esco, responsable de la maison du Grand Site de France de la Camargue gardoise, Pascal Terme, président de l'ASA, Association syndicale d'irrigation du canal de Capet, David Banque, directeur général des services de la mairie de Mauguieu-Carnon et membre du syndicat des communes de la baie d'Aigues-Mortes, Michel Sommade, viticulteur au Gros du Roi, et enfin merci au manadier de la famille Reynaud. Ambiance musicale, Jeannose. Cette création sonore a été réalisée par Delta FM et RCF Occitanie dans le cadre du partenariat entre l'Assemblée régionale des radios associatives et la région Occitanie-Pyrénées-Méditerranée.

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1: Bonjour à toutes et à tous dans l'actualité aujourd'hui. Inscription record pour la rentrée universitaire. L'université Paul Valéry accueille ce matin plus de 50 000 étudiants pour le coup d'envoi de la rentrée 2026. Les services de la métropole constatent un pic d'affluence inédit sur le réseau de tramway, soutenu par la gratuité du réseau TAM pour les résidents locaux. D'autre part, les guichets du Crous enregistrent un nombre record de demandes de logement en ce premier jour de septembre. Inauguration du tiers-lieu Halle Nova Market. C'est un jour charnière pour le nouveau quartier d'affaires Cambacérès. La Halle Nova Market ouvre en effet officiellement ses portes aujourd'hui au pied de la gare Sud de France. Cet espace de 5000 m² dédié à la restauration, au sport et aux événements culturels vise à dynamiser le secteur en offrant un point de rassemblement convivial aux salariés et aux habitants du quartier. Entrée en vigueur des nouvelles règles d'arrêt maladie. La réforme encadrant la délivrance et le contrôle des arrêts de travail s'applique dès aujourd'hui dans l'ensemble des départements d'Occitanie. Les décrets modifiant les protocoles de prolongation et de vérification médicale, les directions des ressources humaines des entreprises régionales vont donc mettre à jour leurs démarches internes dès aujourd'hui. Réhabilitation et fermeture du zoo du Lunaret. Le zoo de Montpellier entame ce mardi une fermeture pluriannuelle pour les travaux de réaménagement complet. Ce chantier prévu sur 2 ans et demi vise à repenser le bien-être animal et l'accueil du public. Le transfert progressif de certaines espèces vers d'autres parcs partenaires démarre ce matin. C'est la fin de ce Flash Info. Je vous remercie de l'avoir suivi. Je vous souhaite une excellente journée à l'écoute des programmes de Radio Aviva.

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1: Mickaël Delafosse, bonjour. Vous êtes le maire de Montpellier. Nous venons d'assister à une cérémonie en hommage à Jean Jaurès. Cérémonie que vous organisez tous les ans, le 31 juillet, date de sa tragique disparition. Pourquoi est-ce à Montpellier que l'on rappelle le parcours et les valeurs de Jean Jaurès ?
2: Montpellier, c'est une des rares villes en France qui, chaque année, fait une cérémonie d'hommage à Jean Jaurès le 31 juillet, le jour où il a reçu une balle par Raoul Villain, qu'il a assassiné parce qu'il s'opposait à la folie de ce qu'on appellera la Grande Guerre. Et Georges Frêche avait instauré cette tradition avec les socialistes héroltais, et cette tradition, nous la perpétuons. Et je veux le dire, nous la faisons quand nous sommes en dynamique électorale et quand parfois nous sommes au fond du trou. Et je me souviens en 2015, les circonstances étaient très dures pour nous et nous étions une petite dizaine avec mon ami Hussein Bourgie, mais le mouvement des idées, les hommes, ça compte, mais c'est les idées qui guident le monde. Et Jaurès était le grand leader en faveur de la justice sociale, en faveur de la République sociale, du combat contre l'antisémitisme au moment de l'affaire Dreyfus, même si il y est venu un petit peu plus tard que d'autres, mais il a porté cela. Et donc, c'est pour nous évidemment une figure inspirante, mais une figure repère dans le mouvement des idées, dans cette grande période de confusion du monde, où par les réseaux sociaux, par les déstabilisations, les gens sont parfois un peu dévariés, eh bien, il est important d'avoir des figures qui ne doivent pas être des figures tutélaires, imposantes, mais repères. Et moi, je suis très heureux quand je vois des jeunes qui viennent. J'ai moi-même été un jeune ici à cette cérémonie en 1995. Je me souviendrai toujours, j'y ai fait référence dans mon allocution, de Georges Frêche. Il venait d'être élu maire et ce jour-là, il y avait la cérémonie et le concert de Mick Jagger. Et on n'a pas raté ni l'un ni l'autre. C'était à Grammont. Mais voilà, il avait fait un discours et moi, j'écoutais, ça m'inspirait. Moi, Georges Frêche, il a aussi beaucoup compté pour moi. Et donc, c'était très, très fort. Et voilà, on fait son rendez-vous. Puis cette statue, là où nous sommes, place Jean Jaurès, j'en profite, je vais faire un peu le prof d'histoire. Il faut savoir que la milice, pendant l'occupation, l'a fait fondre pour en faire des balles pour l'armée allemande pour qu'elle aille combattre. Et cette statue, elle a été refondue et ensuite réinstaurée sur cette place-là. Et elle nous dit finalement l'ampleur de nos combats, de nos idées.
1: Vous avez dit qu'on ne doit pas s'égarer.
2: On ne doit pas s'égarer. Des fois, on peut douter, mais il y a des repères. Quand vous avez des doutes, vous allez prendre un livre d'histoire, vous allez regarder ce qu'est la grande histoire de France et vous regardez aussi les moments d'égarement qui nous ont abîmés, comme le 10 juillet 1940 où on donne les pleins pouvoirs à Pétain. Et puis il y a ceux qui ont refusé, ce sont les 80, la grande guerre, la guerre 14-18 qui a arraché nos aïeux à la vie. Il faut se rappeler du combat de Jaurès quand tout le monde de manière aveugle se précipitait dans le conflit. Voilà, il faut se souvenir du combat de Gambetta, le commis voyageur de la République qui disait il faut de manière radicale terminer la révolution de 1789, radicale pas au sens de l'outrance mais au sens des idées, la liberté de la presse, la liberté syndicale, la liberté associative, la laïcité qui devait libérer les esprits des dogmes que l'on cherchait à imposer. Donc voilà, tout ça ce sont des moments, des rituels, je suis très attaché, vous le savez, et Radio Aviva est toujours présent et merci. Alors on continue toujours à se poser la question, pourquoi ont-ils tué Jaurès ? Eh bien parce qu'il était une voix habitée par la justice et qu'il incarnait une forme d'espérance pour notre humanité. Eh bien nous, on doit continuer à tenir cette flamme de l'espérance dans ce monde, dans l'épreuve des guerres, des conflits, des otages retenus par le Hamas, des civils de Gaza qui meurent. Voilà, il faut qu'on arrive à retrouver des chemins de la paix et Jaurès en est une figure qui nous y aide. aide. Mais la tâche est ample pour nous tous.
1: Cependant, Michael de la Fosse, vous parlez de combat, vous parlez de guerre, mais que vous délivrez un message pour la paix.
2: Parce qu'il n'y a pas d'autre chemin. Je veux le dire, il n'y a pas d'autre chemin. Je faisais référence il y a quelques secondes à nos aïeux qui ont été arrachés par la guerre. Moi, l'Allemagne et la France, on s'est haïs pendant 3 générations. On y a laissé nos enfants, la France et l'Allemagne, mais nos arrière-grands-parents, arrière-arrière-grands-parents qui ont vécu cela, ça a été des choses abominables. Et donc, c'est facile la guerre. La paix est plus dure, mais moi, comme un prof, je choisis toujours le chemin le plus exigeant. Et je veux pas de guerre de 100 ans dans d'autres régions du monde où on cultiverait la détestation. Ce n'est qu'une impasse. Donc chacun a droit de vivre dans la sécurité, dans le respect de sa culture. Je le dis pour au Proche-Orient. Voilà, l'intégrité d'Israël, sa sécurité est non négociable. Mais tout comme je le crois, les Palestiniens ont droit à un État. Évidemment, pas aux mains du Hamas, aux mains de gens qui respecteront Israël. Je le dis pour les Ukrainiens face à l'impérialisme de Poutine. Je le dis aussi dans la situation du Sud-Soudan où nous avons très peu de nouvelles puisqu'il n'y a pas de presse, hélas, qui peut nous informer. La paix, il n'y a pas d'autre chemin. La guerre, ce n'est que le malheur. Mais pour préserver la paix, il faut savoir aussi assurer sa défense, sa sécurité. Jaurès le disait, la menace de l'Iran nous renvoie à cela aussi, ce qu'est Vladimir Poutine à cela aussi, et cela commande voilà, de l'engagement. Mais nous devons être tous ces acteurs de la paix, de ceux qui prennent le chemin difficile face à ceux qui choisissent la facilité. La vie humaine est trop précieuse.
1: On aimerait vous conseiller de prendre quelques jours de vacances et de bien vous reposer, parce que vous clôturez souvent votre année par cette cérémonie.
2: Ça y est, je l'annonce à Radio Aviva. Je m'autorise 15 jours de vacances. Je vais aller pêcher les crevettes avec mes enfants en Normandie.
1: Merci encore.
2: Merci beaucoup.

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0: Julien Pradel, bonjour.
1: Bonjour.
0: Nous nous trouvons aujourd'hui devant la statue de Jean Jaurès. Vous êtes le secrétaire fédéral du Parti Socialiste de l'Hérault.
1: Exactement.
0: Vous avez, dans votre prise de parole, vous avez dit ce qui était valable à ce moment-là est encore valable aujourd'hui.
1: Notamment dans la défense de la paix absolue pour Jaurès, mais pas dans une paix béate, comme j'ai pu le dire dans mon discours. C'est-à-dire que Jaurès considérait que la guerre était une ignominie, qu'il fallait à tout point construire la paix partout. On peut voir actuellement au Proche-Orient et en Ukraine, mais aussi la France et l'Europe, puisqu'il avait aussi cette envergure européenne, devait se doter d'un moyen de défense, parce que les puissances ont besoin de cette défense pour résister à une guerre. C'est pour ça qu'il n'était pas dans un pacifisme béat, en disant il ne faut plus d'armée, tout l'armée. Non, au contraire, il a écrit dans ses thèses la professionnalisation de l'armée pour que l'armée soit efficace.
0: Qu'est-ce que l'on peut dire de l'héritage politique de Jean Jaurès pour la France et aujourd'hui?
1: Alors en fait, il y a aussi une chose majeure dans l'œuvre de Jean Jaurès, qui sont ce fameux discours des deux méthodes, qui finalement construit depuis plus de 120 ans les fameuses deux gauches. Une gauche sociale, démocrate, et une gauche dite d'extrême gauche, où la rupture doit l'emporter. Pour Jaurès, tous les pas qu'on pouvait faire pour le prolétariat étaient bons à prendre. Et la révolution, même s'il était révolutionnaire, ne devait pas être un outil pour, et la violence, sous-entendu la violence, pour faire grandir ses idées et faire gagner. Au contraire, il demandait à chacun socialiste de prendre parti dans la vie du pays pour faire gagner ses idées par les discours, par la démonstration et par les faits.
0: La République doit rester sociale. On peut toujours y croire.
1: Alors, on peut toujours y croire, mais on doit la défendre. Là aussi, on ne doit pas être béat face au pilonnement massif qui, notamment, dépouille les services publics, dépouille les collectivités et fait peser l'impopularité sur ces mêmes collectivités et fait peser les poids de la dette sur les plus précaires.
0: Il y a eu un moment, une citation célèbre de Jean Jaurès qui était « C'est en allant vers la mer que le fleuve est conforme à sa source ». En fait, qu'est-ce que ça signifie comme repère?
1: Le fleuve doit être fidèle à sa source en rejoignant la mer. C'est à peu près ça. Ça veut dire qu'on vit dans un héritage politique, un héritage historique de la Révolution française, de la fin des privilèges, voilà. Aussi, c'est la France de la Première Guerre mondiale, de la Deuxième Guerre mondiale et de cet héritage social à l'issue de la Deuxième Guerre mondiale, où l'État est devenu un État providence parce que tous les ouvriers, tous les prolétaires, mais aussi tous les pans de la société entière ont été unis face à cet énorme combat et qui a failli nous défaire. Et donc, effectivement, cet héritage jaurésien que le Parti Socialiste essaye d'être fidèle en rejoignant sa source, c'est-à-dire la social-démocratie, pour faire en sorte que nos idées, qui sont simples, c'est-à-dire une république sociale, comme vous l'avez dit, la fin des inégalités, mais aussi fidèle à son cheminement, qui est l'écologie, parce que on sait que l'écologie, c'est d'abord les classes populaires qui en feront les frais, si un grand changement, comme il nous est annoncé malheureusement, climatique advient, mais c'est aussi fidèle à la sécurité, parce que c'est là aussi les classes populaires qui sont en première ligne face à l'insécurité. On peut le voir dans les quartiers populaires ou ailleurs.
0: Les temps sont difficiles. On voit bien que les gens sont inquiets.
1: Alors effectivement, on peut des fois avoir peur de revivre un 1933. Mais justement, cette inquiétude doit être transformée en mouvement positif pour faire en sorte que nos idées triomphent. Et effectivement, le monde est instable, mais est-ce qu'il n'était pas moins lors de la Seconde Guerre mondiale? Est-ce qu'il n'était pas moins lors de la guerre froide? Non, je pense qu'au contraire, nous sommes dans un moment où tout est possible. Et c'est justement pour ça que la jeunesse s'engage de plus en plus dans les partis politiques. Parce que ce désespoir que nous abreuvent les réactionnaires, qui se nourrissent sur ce lit réactionnaire et sur ce lit de l'inquiétude, nous devons le transformer en espoir pour le monde, en espoir pour notre société, en espoir pour notre jeunesse.
0: Nous l'espérons tous. Merci Julien Pradel.
1: Merci, au revoir.
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toujours ma sélection télé pour votre soirée du mardi 1er septembre sur TF1, Koh-Lanta All-Star, présenté par Denis Brognard. Sur W9, on connaît la chanson, divertissement. Laurence Boccolini est aux commandes de cette émission célébrant l'une des plus grandes voix de la chanson française.

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1: Bonjour à toutes et à tous et bienvenue dans votre agenda. Voici les événements et les sorties à venir. Tous les week-ends, passez un moment convivial au Théâtre Beaux-Arts Tabar. Retrouvez des spectacles issus du Festival d'Avignon et les artistes toujours plus talentueux. La soirée ne s'arrête pas là, la buvette du théâtre vous propose de partager un bon moment avec les artistes. Profitez du tarif Youth pour assister à certains spectacles à seulement 6 euros. Et vous pouvez vous aussi monter sur scène. Des stages sont proposés tout l'été pour vous faire découvrir l'univers du théâtre. Montez au sommet de la tour Urbaine 5 et admirez la vue à couper le souffle. De là-haut, vous pourrez voir les Jardins des Plantes, le Pic Saint-Loup ou encore le Corum. Venez également découvrir l'intérieur de la cathédrale Saint-Pierre, la seule église médiévale de Lécution ayant survécu aux guerres de religion. Les visites guidées sont organisées par l'Office de

0: tourisme. Toutes leurs informations sont sur leur site internet. Pour plus de fraîcheur, rendez-vous à la grotte de Clamouse, située dans les gorges de l'Hérault. Elle abrite de rares cristaux d'aragonite. Un voyage hors du temps qui vous fera découvrir la richesse de notre département. Des guides passionnés vous expliquent l'histoire de la grotte. La visite est proposée à partir de 13,50€. Et pour plus d'aventures, vous pouvez tester le Spéléopark et l'Escape Game. Première fois, première photo. C'est le nom de la nouvelle exposition du pavillon populaire. Jusqu'en novembre 2026, le musée célèbre l'esprit pionnier de la photographie. Des premiers clichés de grands photographes aux inventions insolites, la visite est l'occasion de plonger dans 200 ans d'histoire. Rendez-vous au pavillon populaire de l'esplanade Charles de Gaulle, la visite est gratuite. On termine l'agenda avec un peu de sport. À seulement 30 minutes de Montpellier, nous vous proposons de découvrir les anciens salins. À Villeneuve-les-Maguelones, un circuit de vélo vous permet de faire un tour de 13 km. En 2h30, vous pourrez voir des salins datant de l'Empire romain qui ont servi jusqu'en 1969. Et si vous êtes chanceux, vous pourrez même voir un groupe de flamants roses. C'était l'agenda des sorties de Radio Aviva. 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
1: Bonjour à toutes et à tous dans l'actualité aujourd'hui. Inscription record pour la rentrée universitaire. L'université Paul Valéry accueille ce matin plus de 50 000 étudiants pour le coup d'envoi de la rentrée 2026. Les services de la métropole constatent un pic d'affluence inédit sur le réseau de tramway, soutenu par la gratuité du réseau TAM pour les résidents locaux. D'autre part, les guichets du Crous enregistrent un nombre record de demandes de logement en ce premier jour de septembre. Inauguration du tiers-lieu Halle Nova Market. C'est un jour charnière pour le nouveau quartier d'affaires Cambacérès. La Halle Nova Market ouvre en effet officiellement ses portes aujourd'hui au pied de la gare Sud de France. Cet espace de 5000 m² dédié à la restauration, au sport et aux événements culturels vise à dynamiser le secteur en offrant un point de rassemblement convivial aux salariés et aux habitants du quartier. Entrée en vigueur des nouvelles règles d'arrêt maladie. La réforme encadrant la délivrance et le contrôle des arrêts de travail s'applique dès aujourd'hui dans l'ensemble des départements d'Occitanie. Les décrets modifiant les protocoles de prolongation et de vérification médicale, les directions des ressources humaines des entreprises régionales vont donc mettre à jour leurs démarches internes dès aujourd'hui. Réhabilitation et fermeture du zoo du Lunaret. Le zoo de Montpellier entame ce mardi une fermeture pluriannuelle pour les travaux de réaménagement complet. Ce chantier prévu sur 2 ans et demi vise à repenser le bien-être animal et l'accueil du public. Le transfert progressif de certaines espèces vers d'autres parcs partenaires démarre ce matin. C'est la fin de ce Flash Info. Je vous remercie de l'avoir suivi. Je vous souhaite une excellente journée à l'écoute des programmes de Radio Aviva.

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1: Bonjour à toutes et à tous. Bonjour Mélanie Carrasco.
2: Bonjour.
1: Bonjour. Bonjour Sandrine Maugrillon.
3: Bonjour.
1: Alors, vous êtes nos deux femmes du fil rouge de la semaine avec le Midi Libre en partenariat avec Radio Aviva. Deux femmes qui ont des convictions et puis la tête près du bonnet. Hein, donc, on va en parler. On va commencer par la marraine. Hein, donc, Mélanie Carrasco, vous êtes la marraine de Sandrine. Vous êtes présidente d'une association Wonder Meuf. Alors j'aimerais bien que vous nous expliquiez ce qu'il en est.
2: Oui, Wonder Meuf, c'est une association montpelliéraine qui a été créée en 2016 et qui réunit un peu plus de 100 femmes aujourd'hui, des femmes aux alentours de Montpellier, dont l'objectif de cette asso, c'est de se réunir, se rencontrer. Certaines viennent chercher du professionnel, réseauté, parce qu'elles viennent de créer leur entreprise, par exemple, et d'autres viennent chercher un côté plus personnel, boire un verre, rencontrer des femmes, parce que peut-être elles viennent d'aménager à Montpellier et elles ne connaissent personne.
1: D'accord.
2: C'est une association assez disparate et il y a énormément d'activités et d'événements qui sont proposés. Voilà, comme faire une sortie en trottinette en janvier, faire des apéritifs ou aller déjeuner au restaurant.
1: Vous avez un lieu particulier où vous tournez ?
2: On tourne, ça permet de mettre en avant en plus différents lieux montpelliérains.
1: Bien sûr. Bon, je sens que vous allez être dans notre réseau de diffusion en cascade. Hein. Alors, par ailleurs, ça c'est vraiment l'activité bénévole sociétale. Hein. Vous êtes gestionnaire en patrimoine et indépendante, c'est courageux. Gestionnaire en patrimoine, alors on conseille comme ça sur la bonne gestion de son patrimoine.
2: Exactement, comment devenir le maître de ses finances. Donc c'est du conseil, de l'accompagnement pour aider des personnes, des particuliers, des investisseurs à préparer leur retraite, protéger leur épargne de l'inflation ou encore optimiser leur fiscalité, c'est-à-dire réduire leurs impôts. Et pour les professionnels, ça va être du conseil pour optimiser une trésorerie d'entreprise par exemple.
1: Oui, c'est intéressant parce que ça permet finalement de faire un plan de trésorerie sans à-coup.
2: Ouais, exactement.
1: Avec un minimum d'à-coup du moins.
2: Et on est tous concernés par l'érosion de la monnaie, ce qu'on appelle l'inflation. Et donc si on ne fait rien, on voit son pouvoir d'achat, que ce soit pour, en tant que nous particuliers ou pour notre entreprise, grignoter du coup parce que le coût de la vie augmente.
1: Alors, vous avez une licence administration économique et sociale, un master de management logistique et stratégique, la fameuse supply chain qui donne des mots de tête à tous les industriels, c'est ça?
2: Ouais, effectivement, j'ai un master en supply chain, donc la gestion de la chaîne logistique, et donc j'ai opéré une reconversion professionnelle pour créer mon entreprise en gestion de patrimoine. Parce que après 6 années de salariat, j'étais en perte de sens au niveau de cette activité de salarié. Ouais. Je savais plus pourquoi je me levais le matin. Et j'ai rencontré un gestionnaire de patrimoine pour mes finances personnelles. Je voulais investir, réduire ma fiscalité. Et je trouvais ce métier génial parce que ça avait énormément de sens. L'humain est au cœur de ce métier parce qu'on vient accompagner des familles dans leur avenir financier.
1: C'est du cas par cas à chaque fois.
2: Exactement, c'est du cas par cas et on établit une stratégie sur mesure pour s'adapter à la situation.
1: Alors, quand on parle souvent de gestionnaire en patrimoine, on voit des gens dans l'ongle, mais en fait, on s'approche des gens pour voir ce qui correspond le mieux à leur situation et les conseiller le mieux possible.
2: Exactement, il faut s'adapter parce que la bonne solution pour monsieur et madame tout le monde, ce ne sera pas forcément la bonne solution pour l'investisseur qu'on a en face de nous. On
1: bien
2: a tous des parcours de vie différents. Et donc, le beau du métier, c'est de s'adapter à chaque situation. Comment aider madame un tel à préparer sa retraite, avoir 300, 400 euros de complément de revenus en plus pour l'aider à vivre.
1: Je vais vous mettre un objectif. Je veux pas multiplier mon patrimoine par 3 en 6 mois.
2: Ouais, il faut que ce soit atteignable.
1: Alors, vous êtes rentrée dans le réseau du fil rouge du Midi Libre. Vous avez choisi une filleule qui est avec nous, Sandrine Maugrillon. Alors Sandrine, vous êtes designer d'espace chez Triptyque. Alors designer d'espace, c'est nouveau métier?
3: C'est des nouveaux métiers alors qui entrent dans une famille de métiers un peu plus large autour de l'architecture d'intérieur, de la décoration d'intérieur. C'est comment en fait on va adapter l'organisation d'un lieu aux usages qui doivent s'y dérouler.
1: Oui. Et donc, on observe un peu comment les gens...
3: Oui, alors nous, chez Triptyque, on travaille que pour les professionnels. On ne travaille pas du tout pour les particuliers. Et effectivement, ce qui nous intéresse, c'est comment on accompagne en fait des chefs d'entreprise et des équipes à avoir des locaux qui leur permettent de travailler mieux et de travailler surtout mieux ensemble. Parce que depuis le Covid, on a quand même besoin de retrouver de la collaboration.
1: Hein, bien sûr.
3: C'est indispensable. Et effectivement, c'est ce que vous disiez, on commence par des phases d'observation et puis des phases d'échange. Parce que nous n'avons pas, comme le disait Mélanie tout à l'heure, une solution magique qui marche pour tout le monde. On a la solution qui va s'adapter à l'entreprise et à ses spécificités.
1: Donc beaucoup d'écoute au début.
3: Beaucoup d'écoute. En fait, c'est un métier, on peut avoir l'impression que c'est très déshumanisé parce qu'on travaille sur des logiciels 3D, parce qu'on choisit des revêtements, des couleurs. Mais non, c'est surtout un métier qui est axé autour de l'humain, en fait, et de l'échange.
1: Très bien, mais en tous les cas, c'est important. Vous avez été incubée dans un incubateur féminin, justement,
3: tout
1: les premières.
3: Fait. Les premières Occitanie pendant 6 mois. C'était une magnifique expérience. Je garde encore de nombreuses relations professionnelles avec les autres femmes avec lesquelles j'ai participé à ce parcours. Et c'est vraiment hyper important d'être accompagnée quand on se lance en tant qu'entrepreneur. Faut pas partir comme ça, n'importe comment.
1: Alors, pour nos auditrices, là, nos auditeurs, vous pouvez tendre l'oreille aussi, d'ailleurs. Dans l'incubateur, on a des spécialistes qui vous accompagnent, qui font l'analyse du projet, de sa pérennité financière,
3: etc. Exactement. On est vraiment, en fait, l'incubateur, c'est un accompagnement à la création de l'entreprise.
1: Voilà.
3: C'est passé tout au crible. Le projet, quel est le client cible, le marketing, la com, l'aspect
1: commercial, les réseaux nécessaires,
3: les réseaux professionnels, tout ce qui est autour de la finance, bien sûr. Donc, c'est un parcours extrêmement complet. On est aussi coaché individuellement sur son propre projet. On crée des amitiés parce que ça va au-delà du professionnel.
1: C'est chouette. C'est une période très stressante quand on crée son entreprise. Donc, quelqu'un qui vous tend la main, ça crée des liens, quoi.
3: Bah, de toute façon, je pense qu'on peut pas réussir seul, même quand on est solopreneur. C'est pas vrai.
1: Non. Donc, merci à Sandrine Maugrillon. Vous avez des enfants?
3: Oui, j'ai une petite, j'ai une petite tribu. J'ai 4 enfants qui sont maintenant
1: bien
3: grands. Voilà. Et c'est aussi la raison pour laquelle j'ai attendu avant de me lancer. J'ai attendu que mes enfants soient grands et autonomes financièrement.
1: C'est une bonne idée. On va faire une petite pause musicale et voir un peu quels sont.

0: Nous retrouvons Sandrine Maugrillon et Mélanie Carrasco, la filleule et marraine des femmes du Fil Rouge aujourd'hui, cette semaine, le Fil Rouge du Midi Libre en partenariat avec Radio Aviva. J'aimerais que vous me disiez comment vous vous êtes connues.
1: Oui, on s'est rencontrées parce que j'ai adhéré à un réseau d'entrepreneurs.
0: Mélanie, oui.
1: Sur Montpellier qui s'appelle le BNI et du coup Sandrine était la présidente de ce groupe d'entrepreneurs.
0: Oui.
1: Et on a tout de suite eu des valeurs communes, en tout cas que j'ai ressenti, c'est le leadership, l'ambition, le fait d'avoir des objectifs en tant qu'entrepreneur élevé et vraiment cette envie d'amener les gens pour réseauter et
0: les dynamiser.
1: Exactement.
2: Ouais. L'énergie débordante, je crois, pour les autres.
0: Votre symbole, Mélanie, c'est pas un hamac, hein.
1: Mon quoi, pardon?
0: Votre symbole, ça n'est pas un hamac.
1: Ah non, c'est pas un hamac, non, pas du tout.
0: Alors, quand vous avez appris que vous étiez finalement filleule, en tous les cas escomptée comme filleule, quelle a été votre réaction?
2: Moi, j'ai trouvé ça super chouette. Je suis très reconnaissante à Mélanie de m'avoir embarquée dans cette aventure. On se connaît finalement depuis peu de temps et on a très très vite accroché ensemble. Ouais. Et quand elle m'a proposé ça, je crois que j'ai dit oui tout de suite. Hein, j'ai pas réfléchi 3 secondes. Je pense que effectivement, elle le dit. On a énormément de valeurs communes. On a cette énergie débordante et puis je pense que dans nos trajectoires professionnelles et individuelles, on a quand même chacune derrière l'idée que il y a une place à prendre pour les femmes dans cette société. Mélanie le fait avec Wonder Meuf, moi je lui fais sur d'autres sujets.
0: Exactement.
2: C'est chouette avec le fil rouge.
0: Bon, énergie débordante avec quand même un master management des administrations et des entreprises, gestion des affaires, donc il faut quand même une base.
2: Ah oui, il faut une base. Moi, j'étais manager pendant 20 ans dans différents types de structures. Ouais.
0: Exactement. Alors, l'activité professionnelle ne vous prend pas tout votre temps. Je crois que vous faites quelque chose du côté du cirque.
2: Je fais quelque chose du côté du cirque. Alors, pas personnellement, même si j'ai fait un peu d'acrobatie, un peu de voltige, mais je suis présidente, effectivement, d'associations dans le domaine des arts du cirque, notamment dans le cirque contemporain, depuis maintenant presque 20 ans. Donc, d'abord une école du cirque, puis un collectif d'artistes, puis le pôle national des arts du cirque qui se situe à l'Est. Et aujourd'hui, je suis
0: bien
2: présidente.
0: Maintenant.
2: Oui, bien sûr, qui est bien connue. Hein, la verrerie qui fait énormément. Fait. C'est quand même un pôle national qui dépend du ministère de la Culture, qui vise à faire rayonner les arts du cirque sur le territoire. Ouais. Et aujourd'hui, je suis présidente d'une compagnie qui s'appelle le Doux Supplice, qui fait de l'acrobatie, de la danse. C'est un beau programme, hein, je vois que ça vous fait pitié.
0: Ouais,
2: le Doux Supplice, vous viendrez nous voir.
0: Oui, je regarderai.
2: C'est un spectacle participatif. Vous finirez peut-être sur au plateau. Mais on jouera là au mois d'avril, je crois. Donc je vous redonnerai la date.
0: Exactement, avec plaisir. C'est ça, le cirque, de toute façon, ça reste magique,
2: c'est
0: quoi
2: magnifique.
0: Qu'il en soit. Et puis, c'est un peu un petit échange entre la capacité de chacun et puis ce qu'il a envie de faire. Je trouve qu'il y a quelque chose d'humain qui circule.
2: D'humain et puis de profondément éclectique aussi. Ouais. C'est-à-dire que le cirque est une discipline qui est ouverte à d'autres disciplines artistiques et culturelles.
0: Alors, pourquoi le Doux Supplice?
2: Vous viendrez voir. Parce que je crois que la vocation de notre compagnie, c'est d'amener de la douceur dans le vivre ensemble.
0: Ouais.
2: Et savoir-faire société. À travers le cirque et notamment à travers le rapport des corps les uns aux autres.
0: Bien sûr.
2: Et ça ne peut être que doux.
0: Ça n'est pas neutre.
2: Non.
0: Ça n'est pas neutre.
2: Surtout aujourd'hui.
0: Bien sûr, et c'est vrai que j'ai lu un article récemment disant que les enfants étaient perturbés par le fait que les parents sont trop sur les écrans. Il n'y a plus de relations, moins de relations visuelles, tactiles.
2: Se voir, se toucher.
0: Voilà. Il y a moins de temps pour ça. Et du coup, ça commence à avoir des répercussions, d'où l'intérêt quand même de revenir à des basiques.
2: À des basiques, exactement. Venez nous voir, vous serez bienvenue.
0: Avec plaisir. Qu'est-ce que vous avez comme projet commun?
2: Alors, comme projet commun, déjà professionnellement, Mélanie le disait, j'assure la présidence de notre BNI, le BNI Sensation. Mais ce sont des présidences tournantes, donc ma présidence s'arrête fin mars et Mélanie prendra le relais au 1er avril.
0: Alors, BNI, c'est pour
1: Business Networking International.
0: C'est un réseau.
1: C'est un réseau.
2: D'accord. National et international, avec plusieurs groupes. Donc nous, on est un groupe BNI, mais il y en a 6 ou 7 autres sur Montpellier.
0: D'accord.
2: Et qui visent en fait à fédérer des entrepreneurs qui se retrouvent toutes les semaines, qui partagent leurs problématiques, qui apprennent à travailler ensemble.
0: Alors ça se fait de plus en plus, hein, avec des gens aussi qui pitchent chaque semaine et qui arrivent justement à dire ce qu'ils font, et puis il y a de l'échange. J'ai été présentée une fois à la radio comme ça, ils m'ont demandé, et c'est extrêmement intéressant parce que c'est chaleureux. Il y a quelque chose d'assez bienveillant.
2: C'est bienveillant, c'est chaleureux.
0: À la base.
2: Bah, puis je crois qu'on partage tous quand même les mêmes parcours, plus ou moins, ouais, avec les mêmes questions.
0: Bien sûr.
2: Et on a besoin de se retrouver tous ensemble.
0: Mélanie, les valeurs clés pour vous?
1: Du BNI?
0: Partout, dans la vie.
1: Valeur clé, c'est selon moi, la valeur travail, elle est très importante. Vous avez dit que mon symbole, c'était pas le hamac, effectivement. Je pense qu'avec du travail, de l'ambition, de la persévérance, on peut arriver à tout atteindre. Donc c'est toujours essayer d'aller chercher le step de plus pour être une meilleure personne.
0: Donc se challenger, essayer d'avancer.
1: Exactement, se challenger, ouais.
0: Alors, et pour vous, Sandrine, alors tout ça, je suis sûre qu'il y a tout ça aussi.
2: Oui, il y a tout ça, mais je crois qu'il y a profondément la solidarité.
0: Voilà.
2: Et la
0: l'empathie.
2: Justice. Ouais.
0: L'empathie, c'est important, l'empathie?
1: Ah, bien sûr, bien sûr.
0: La bienveillance.
1: Tout à fait.
2: Moi, j'ai du mal avec ce mot bienveillance parce que je crois qu'on l'a tellement entendu.
0: On l'a galvaudé,
2: mais
0: fond,
2: fondamentalement.
0: C'est ça. C'est-à-dire, on ne regarde pas l'autre comme un concurrent, comme quelqu'un qui dérange, comme. On est dans une. Quelquefois, avec du dégagisme qui se fait de plus en plus, et donc ça fait du bien.
2: Être dans l'accueil de l'autre, écouter l'accueil de l'autre.
0: Et dans ce qu'il peut apporter de complémentaire et de ce en quoi on s'enrichit les uns les autres. Hein. C'est quand même la clé. Alors, vous avez un projet en dehors du prochain spectacle?
2: Oui, on a toujours des projets. On est déjà à 2 ou 3 ans, donc on a des spectacles en création.
0: Vous avez des enfants, des gamins au cirque ou pas?
2: Non, on n'a pas du tout cette dimension pédagogique.
0: Adulte.
2: On fait quelques interventions dans des établissements scolaires, bien sûr.
0: Très bien, nous aussi d'ailleurs. Oui.
2: Voilà. Mais moi, je suis une ancienne enseignante, hein, donc je connais bien l'éducation nationale.
0: Très bien. En tous les cas, on vous souhaite beaucoup de projets communs, beaucoup de succès à toutes les deux, et bien entendu, des belles aventures.
2: Merci en tout cas à la Radio Aviva et à Fil Rouge.
0: Merci, c'était les femmes du Fil Rouge de cette semaine en partenariat avec le Midi Libre. Mélanie Carrasco, qui est présidente de Wondermeuf et gestionnaire en patrimoine indépendante, et Sandrine Maugrillon, designer d'espace chez Triptyque et présidente créatrice de Le Doux Supplice pour faire du cirque. Et donc merci à toutes les deux. Je rappelle que cette émission sera diffusée donc demain avec une parution dans le Midi Libre, et on pourra la retrouver en podcast sur notre site internet ou notre application mobile gratuite. Merci.
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1: Bonjour et bienvenue sur Radio Aviva, le 88 FM, disponible en DAB+, et sur le site www.radio-aviva.com. Dans cette émission, nous retrouvons aujourd'hui Jean-Marc Jancovici. Bonjour Jean-Marc.
2: Bonjour.
1: Donc vous êtes ingénieur, enseignant et conférencier spécialisé dans les questions de l'énergie et du climat. Vous êtes également président de The Shift Project et vous êtes à l'origine du bilan carbone. Demain, vous êtes présent aux Univers Shiftés à Montpellier. Première question, vous allez parler de la Méditerranée. Qu'est-ce qui est important pour le pourtour méditerranéen?
2: Le réchauffement climatique qui est actuellement en cours, en fait, il va avoir des conséquences absolument partout. Mais à tout seigneur, tout honneur, comme on est à Montpellier, on a choisi d'ouvrir l'univers Shifté, qui est l'université d'été des Shifters. Les Shifters, c'est tous les bénévoles qui aident l'action du Shift Project, qui sont à peu près 30 000 en France. Et donc les Shifters montpelliérains, c'est eux qui ont largement organisé cette université d'été que nous faisons à Montpellier. Et la table ronde qui va l'ouvrir s'appelle donc la Méditerranée aux avant-postes du réchauffement climatique. Et on s'est dit que c'était pertinent et légitime d'avoir un focus sur ce qui se passe, dans la région et plus au sud, dans le cadre du réchauffement climatique qui est en cours, et également dans le cadre des tensions croissantes qui peuvent apparaître à cause de l'approvisionnement énergétique européen qui devient de plus en plus contraint. Donc, c'est pour ça qu'on a décidé de prendre cet angle. Le réchauffement climatique étant partout, donc il y a des choses à dire sur tout, y compris sur ce qui se passe sur le pourtour de la Méditerranée.
1: Donc, j'imagine qu'il sera question de stress hydrique également pour une région comme le Languedoc-Roussillon qui est très touchée par ce fait-là.
2: Oui, tout le monde a en tête le fait que les Pyrénées-Orientales ont cruellement manqué d'eau et encore aujourd'hui, du reste, sur les années qui viennent de s'écouler. Tout le monde a également en tête que l'eau peut également être un problème quand elle arrive en excès, avec des épisodes cévenols qui peuvent être parfois extrêmement marqués, ou des précipitations violentes sur les contreforts sud des Alpes qui peuvent arriver également de plus en plus fréquemment, j'ai envie de dire, enfin pas fréquemment, mais avec de plus en plus d'intensité désormais. Et puis vous avez également tous les pays qui bordent la rive sud de la Méditerranée qui peuvent également subir un stress hydrique croissant avec une population en augmentation, ce qui enclenche derrière des mouvements migratoires éventuellement. Voilà, donc il y a beaucoup de choses à dire sur ce qui se passe sur le pourtour de la Méditerranée. Et dans cette table ronde, on va avoir un angle agronomique, on va avoir un angle écosystémique, on va avoir un angle géopolitique, on va même avoir un angle spatial, la Méditerranée vue de très haut. On va avoir un angle hydrique avec l'eau. On va avoir des croisements de points de vue sur la question.
1: Vous évoquez le spatial, demain il y aura Thomas Pesquet. Est-ce qu'on peut associer climat et espace et course à l'espace, progrès justement?
2: L'espace aujourd'hui, quand on regarde à quoi servent les satellites qui sont lancés par les fusées, la première utilisation est de très loin. Elle est très bien connue de tous les gens qui nous écoutent, c'est les télécommunications. Donc il y a plein d'applications qui, par exemple, quand vous passez un coup de fil à l'étranger, quand vous utilisez Internet, quand vous regardez la télévision, etc., ça utilise des satellites de télécommunications qui sont et Starlink, ça ne servira qui va lancer des dizaines de milliers de satellites, c'est-à-dire à lui tout seul, Starlink va lancer, j'avais le chiffre en tête, entre 50 et 80% de tous les satellites ayant jamais été lancés dans le monde, c'est un réseau de télécom. Mais là-dedans, vous avez quelques satellites qui servent aussi à l'observation de la Terre. Aujourd'hui, par exemple, on ne pourrait pas faire la météo moderne sans satellites qui mesurent en permanence et en continu, la température partout sur la Terre et partout sur les océans surtout, et qui mesurent tout un tas d'autres paramètres. Ce qu'on vous raconte sur l'étendue de la banquise, par exemple, c'est des observations par satellite. Ce qu'on vous raconte sur la composition, sur la température et la salinité de l'océan, c'est transmis par satellite avec des balises qui sont partout dans l'océan. Sans satellite aujourd'hui, on ne serait pas capable de faire la science moderne concernant le climat. Mais c'est une toute petite partie de l'utilisation des satellites.
1: Donc aujourd'hui, le progrès, il soutient aussi l'idée qu'il y en a besoin pour faire des expériences sur le climat, en quelque sorte. Est-ce qu'il faut arrêter le progrès, justement, ou il faut continuer le progrès pour le climat?
2: L'homme a la particularité d'être une espèce curieuse. Vous savez, nous cherchons, nous sommes comme ça depuis qu'on s'aventure en dehors des cavernes pour aller voir ce qui se passe ailleurs, s'il n'y aurait pas un truc à becter ou une caverne plus sympathique à aller habiter à côté. Donc comme on est une espèce curieuse, ce qu'on a coutume d'appeler le progrès, en fait, ça n'est que les conséquences du fait qu'on cherche en permanence si on ne pourrait pas faire des choses nouvelles, faire des choses différemment, etc. Ça, on ne va jamais l'arrêter parce que c'est dans notre nature. Donc on ne peut pas arrêter ce qui est un truc qui est dans notre nature. Par contre, ce qu'on peut faire et ce qu'on doit faire à l'avenir, c'est d'encadrer

0: que ça soit globalement compatible avec des objectifs sociétaux qu'on se donne par ailleurs, comme par exemple de ne pas essayer de violer les limites planétaires, parce qu'on sait que si on essaye de faire ça, in fine, ça va très mal se terminer pour nous, et on n'a pas envie que les choses se terminent mal. Voilà. Donc c'est ça le débat aujourd'hui, et c'est un débat compliqué, parce que le progrès, globalement, ça ne veut rien dire. Ce qui veut dire quelque chose, c'est qu'est-ce qu'on fait en particulier, comme recherche et comme action, dans tel domaine, est-ce qu'on se donne des limites, oui, non, etc.
1: Vous évoquez la curiosité. Alors la semaine dernière sur France Inter, on vous a entendu parler de 4 vols par vie. Vous avez un petit peu, on va dire, choqué votre monde comme ça. Qu'est-ce que ça évoque ?
0: La question qu'on m'avait posée, alors ça fait longtemps qu'on me l'a posée sur France Inter, c'était si l'aviation doit prendre sa part à l'effort collectif pour limiter le réchauffement climatique à 2 degrés de hausse, qu'est-ce que ça veut dire sur la fréquence avec laquelle on a le droit de prendre l'avion ? Alors j'ai fait un rapide calcul d'ordre de grandeur, j'ai dit ça veut dire que la quantité de vols est divisée par 3 d'ici à 2050, c'est ça que ça veut dire, parce que tout simplement les émissions doivent être divisées par 3 d'ici à 2050, et il faut bien voir que tous les substituts auxquels on peut rêver, l'électricité, l'hydrogène, les biocarburants, etc., l'huile de friture usagée, ça ne va jamais remplacer le pétrole en quantité, les ordres de grandeur n'y sont absolument pas. Quand on fait les calculs, on se rend compte que c'est juste impossible. Et donc ça veut dire qu'en gros, la consommation du transport aérien doit être divisée par 3, alors vous rajoutez un peu d'efficacité des moteurs derrière, ça veut dire que le nombre de vols doit être divisé par 3, et si vous dites qu'un Tanzanien, un habitant d'Argentine, un Argentin, un Français, un Chinois, etc., ont le même droit à voler dans une vie, un petit calcul, une règle de 3 vous dit que ça partait rien, ça vous donne 4 vols dans une vie. Voilà, c'est ça. Donc c'est le calcul que j'ai fait. J'ai pas dit faut empêcher les gens de prendre l'avion. À titre personnel, je pense que collectivement, ça serait bien qu'on se le dise, ça, mais ça c'est un souhait, j'ai pas proposé de le faire, et j'ai pas dit demain matin je vais devenir dictateur du monde, je vois pas comment j'y arriverai, et je vais imposer ça à tout le monde. C'est le résultat d'un calcul. Voilà. Et ça illustre simplement le fait que limiter les émissions de gaz à effet de serre de manière significative, c'est quelque chose qui va demander des efforts, et donc le débat derrière c'est qu'est-ce qui se passe si on n'est pas prêt à ces efforts de façon volontaire. Est-ce qu'on va garder le monde actuel ou est-ce qu'on va avoir des efforts involontaires qui vont nous être imposés par les limites du monde ? Moi, malheureusement, je pense la deuxième chose. Malheureusement, je pense qu'il n'y aura pas de repas gratuit pendant longtemps. Si on accepte cet effort collectif, comment est-ce qu'on s'organise ? Est-ce que, par exemple, si on demande aux gens de moins prendre l'avion, à cette occasion, on interdit encore plus fortement les vols, les très gros consommateurs d'avions, les gens qui ont des jets privés, etc., ou pas ? Enfin, voilà. Donc, on peut discuter des modalités. Moi, je voulais juste attirer l'attention des gens sur le fait qu'aujourd'hui, on est très au-dessus de ce qui va pouvoir durer longtemps.
1: Et merci Jean-Marc Jancovici pour cette première partie d'émission. On se retrouve après une pause musicale.

0: On est de retour sur Radio Aviva, le 88 FM, toujours avec Jean-Marc Jancovici. Alors maintenant, on va évoquer un petit peu l'Europe. Alors, on parle de réarmement, où les guerres sont de retour. Est-ce que l'Europe va tenir ses promesses en termes d'écologie? Qu'est-ce que l'Europe peut faire aujourd'hui?
1: L'effort de guerre, c'est ce que les économistes appellent un effort non productif. Vous savez, dans l'économie,

0: On aime bien investir quand ça va augmenter la production derrière. Vous rajoutez des machines dans une usine, un investissement, ça va, vous construisez une usine, tout ça doit servir à augmenter la production derrière. Vous investissez dans la formation, ça veut dire que derrière, les gens vont être plus compétents, ils vont être plus productifs et ça va vous augmenter la production. Donc ce qu'on adore faire dans l'économie, c'est investir dans des choses qui sont productives. La défense, ça fait partie des choses qui sont pas productives. Faire la guerre à ses voisins, ça augmente pas la production, ça a plutôt tendance à la diminuer. Et il se trouve que l'environnement, c'est exactement pareil, c'est des investissement pas productif. Si vous investissez dans l'isolation d'un logement, vous n'avez pas plus de mètres carrés derrière. Si vous investissez dans le changement d'une voiture à pétrole par une voiture électrique, vous n'avez pas plus de voiture derrière. Vous avez changé la nature de votre voiture. Donc en fait, les investissements dans l'environnement, comme c'est des investissements non productifs, ils sont de fait en compétition dans l'économie avec les investissements qu'on pourrait faire dans la défense. Donc c'est très clair que si on investit de plus en plus dans la défense, on peut craindre que ça se fasse au détriment des investissements qu'il faudrait faire. Alors vous allez me dire, si c'est pas productif, pourquoi est-ce qu'on investit ? Et la réponse, c'est que en fait, on investit simplement pour garder ce qu'on a. Je reprends l'exemple des logements. Si vous avez des logements chauffés au gaz et au fioul, et que dans un pays comme la France, qui importe 99% de son pétrole et 100% de son gaz, il n'y a plus assez de production de gaz et de pétrole dans le monde pour qu'on puisse importer de quoi chauffer les logements, bah, si vous avez gardé votre chauffage au gaz et au fioul, en fait, vous ne vous chauffez plus. D'accord ? Donc, vous avez déprécié la valeur patrimoniale de votre logement. Donc, en gros, vous allez devoir investir pour garder ce que vous avez. D'accord ? C'est ça l'idée. Mais il ne faut pas penser que si on n'investit pas, on va quand même garder ce qu'on a. On va déprécier ce qu'on a si on n'investit pas. Donc, aujourd'hui, on a un choix difficile à faire qui est de savoir quels sont les investissements qu'on fait pour garder ce qu'on a, parce que c'est quand même comme ça que ça se présente dans un certain nombre de domaines. Et les investissements dans la défense, il faut les faire exactement dans le même esprit. À quoi ça sert pour garder ce qu'on a ? Il faut bien voir par ailleurs qu'aujourd'hui, l'armée française, ce n'est pas une armée de conquête. La capacité de projection en dehors des frontières de l'armée française, c'est 30 000 personnes. D'accord ? 30 000 personnes. C'est la population d'un quartier de Montpellier. Et c'est vraiment pas grand-chose. Est-ce que si on investit des milliards, on va faire passer ça à 300 000 personnes ? La réponse est non. Donc la question, c'est on investit pourquoi ? Voilà. Alors là, on va rentrer dans un débat qui nous éloigne très fortement de l'environnement. À titre personnel, moi, je ne crois pas une seconde que Poutine ait envie d'occuper la France. Ça, c'est un fantasme pour moi. Ce qui est sûr, donc la question, c'est on investirait pourquoi ? On veut faire quoi ? Et dernier point, investir dans les moyens militaires, c'est consommer des ressources. Ça demande de l'acier, ça demande du cuivre, etc. Tout cet acier, ce cuivre et ces cervelles qu'on utiliserait, on les mobilisera pas, de fait, pour faire des voitures électriques, des pompes à chaleur ou des transports en commun. Donc là aussi, la question, c'est où est-ce qu'on a envie d'allouer préférentiellement les ressources qui nous restent ? Et ce que je trouve dommage dans cette histoire, c'est qu'on ne prenne pas le temps de la réflexion, et je trouve qu'on agit de manière trop précipitée dans cette histoire. Le temps s'accélère, on n'aura pas la possibilité de faire essai-erreur 25 fois dans cette histoire. Et là, je pense qu'on dégaine un peu vite, c'est le cas de le dire, dans la gestion de nos priorités.
1: Vous évoquiez les transports, justement, dans le financement pour l'écologie. On sait qu'en France, la ZFE, et donc à Montpellier, a été supprimée récemment. C'est une défaite pour vous dans cette bataille ?
0: C'est surtout la marque d'un débat qui s'est mal emmanché. C'est-à-dire que les deux arguments sont recevables. D'un côté, la lutte contre la pollution locale est un argument recevable. Le fait de vouloir préserver les gens de la pollution, qui sont en plus souvent les plus vulnérables, qui sont exposés à la pollution, parce que c'est les gens qui ont le moins facilement accès aux logements de qualité, là où vous en êtes loin. Vous connaissez probablement, historiquement, la raison pour laquelle les quartiers bourgeois sont à l'ouest dans les villes. Je ne sais pas si vous connaissez l'explication.
1: Non, justement, non.
0: Tout simplement parce que c'est là où vous êtes au vent, alors que les quartiers à l'est sont sous les vents dominants. Et donc, c'est là que vous vous récupériez la pollution des usines et la pollution des moyens de transport. Donc, vous regarderez dans toutes les grandes villes, les quartiers bourgeois, à Lyon, à Paris, etc., les quartiers bourgeois sont à l'ouest. Donc, c'est bien la preuve que... C'est bien la preuve que les gens les plus exposés à la pollution de tout temps ont toujours été les plus modestes. Donc la ZFE qui vise à prémunir contre la pollution, elle a une légitimité, y compris pour les plus modestes. Mais les plus modestes vous disent également, ce qui est tout à fait légitime, nous on a quand même besoin de se déplacer, notamment pour aller bosser, et si on est modeste, on n'a pas les moyens de changer notre moyen de transport juste parce que la collectivité a décidé qu'on devait moins polluer. Donc comment on fait si on nous prive de notre liberté de déplacement alors qu'on en a besoin pour aller bosser, pour etc. Les deux arguments sont recevables, lutter contre la pollution, etc. Et donc ce que montre cette suppression des ZFE, c'est que il y a un compromis qui a été pas suffisamment solide pour qu'il résiste à l'envie de récupération, parce qu'à un moment, il y a quand même eu une récupération politique dans cette histoire, à l'envie de récupération qui a toujours existé en démocratie, où une fraction du monde politique, à un moment, s'empare d'un truc de façon un peu démagogique en disant « Nous, vous allez voir, on va faire votre bien et on va vous servir. » Non, en supprimant les aides-feux, on a juste renversé l'arbitrage. Effectivement, ça sera plus facile de circuler en voiture pas terrible et ça sera plus difficile de prémunir de la pollution, enfin, de se prémunir de la pollution. Est-ce que c'est une bonne ou une mauvaise chose? Ça dépend des points de vue. Est-ce qu'on pouvait s'y prendre autrement? Sûrement oui. Et en fait, la leçon qu'il faut en tirer de cette histoire... J'insiste quand même sur un point, la ZFE, c'est pas un problème de climat. Moi, je m'intéresse surtout aux questions de climat. C'est pas un problème de CO2, c'est un problème de pollution locale, hein, de particules fines, d'oxyde d'azote, d'ozone, etc. Mais est-ce qu'il y avait moyen de s'y prendre autrement? Sûrement. Et moi, je ne sais pas, par exemple, combien de ZFE ont été précédés d'une concertation où on met autour de la table les gens qui ont besoin de se déplacer et qui ont des vieilles voitures pourries, les gens qui ont besoin de respirer un air pur, etc. Et on regarde comment est-ce qu'on peut s'y prendre pour que tout ça flotte à peu près. Voilà. Je ne sais pas si ça a été fait ou pas fait. C'est pas un domaine que je connais suffisamment bien pour être capable de vous dire ce qui a été fait. Mais par contre, ça invite à faire ça la prochaine fois qu'on prendra une mesure, parce que toutes les contraintes, toutes les difficultés doivent être entendues. Et par ailleurs, les préoccupations se croisent, et quelquefois chez les mêmes personnes. C'est-à-dire les mêmes qui disent « nous, on veut pouvoir se déplacer », peuvent aussi les mêmes dire « nous, on a envie de respirer un air pur ».
1: Vous évoquiez les transports. Ça a bien évidemment une incidence sur le bilan carbone. Demain, vous serez aussi à la tête d'une table ronde sur le bilan carbone et l'influence des influenceurs aujourd'hui sur ce bilan carbone. Quelle importance ils peuvent avoir pour vous sur certaines décisions, sur certaines entreprises aussi?
0: J'ai eu une expression taquine une fois en ce qui concerne les influenceurs. J'ai dit, c'est les hommes sandwich des temps et les femmes sandwich des temps modernes. Je sais pas, vous êtes jeunes, mais je sais pas si vous vous rappelez de ce qu'étaient les hommes et les femmes sandwich. C'était avant l'appareil. Les gens qui nous écoutent, s'ils sont jeunes, je sais pas s'ils s'en rappellent. C'était des gens qui se baladaient dans la rue avec des grands panneaux en bois, devant et derrière, sur lesquels il y avait des réclames. C'était ça, les hommes sandwich. Donc c'était la publicité de l'ancien temps. C'était la version avant, j'ai presque envie de dire, avant les prospectus qu'on vous distribue à la sortie des transports en commun, là, avec les promotions sur le fast-food du coin. C'était ça. Donc, c'est des gens qui sont prescripteurs des habitudes de consommation, les influenceurs. Alors, c'est pas aussi simple que ça, parce que vous en avez qui se mettent dans cette catégorie, et c'est pas exactement ça. Par exemple, Hugo Décrypte, qu'on va mettre dans les influenceurs, en fait, il fait de l'information. Donc, c'est plus un média qu'un influenceur. Mais en gros, c'est quand même des gens qui sont pour partie, tous les gens qui vous déballent la dernière livraison de telle boîte de cosmétiques, de telle boîte de fringues devant la caméra avec un air enchanté, eux, ils sont prescripteurs d'habitudes de consommation. Et donc, la question, c'est est-ce que ces gens-là se sentent investis ou pas d'une responsabilité dans la façon dont on se comporte. Est-ce que les gens qui nous parlent de fringues, qui nous parlent de recettes de cuisine, qui nous parlent de sport, qui nous parlent etc. Est-ce que Thibaut InShape, il considère qu'il a un rôle ou pas à avoir pour que les gens aient un comportement plus vertueux sur le plan environnemental? Donc on va pas leur dire vous devriez, on va leur poser la question, est-ce que vous considérez que ça fait partie de votre job ou pas de faire ça?
1: Eh bien merci beaucoup Jean-Marc Jancovici, on vous retrouve donc aux Univers Shiftés le 7 et le 8 juin. Merci beaucoup.
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1: Bonjour à toutes et à tous dans l'actualité aujourd'hui. Inscription record pour la rentrée universitaire. L'université Paul Valéry accueille ce matin plus de 50 000 étudiants pour le coup d'envoi de la rentrée 2026. Les services de la métropole constatent un pic d'affluence inédit sur le réseau de tramway, soutenu par la gratuité du réseau TAM pour les résidents locaux. D'autre part, les guichets du Crous enregistrent un nombre record de demandes de logement en ce premier jour de septembre. Inauguration du tiers-lieu Halle Nova Market. C'est un jour charnière pour le nouveau quartier d'affaires Cambacérès. La Halle Nova Market ouvre en effet officiellement ses portes aujourd'hui au pied de la gare Sud de France. Cet espace de 5000 m² dédié à la restauration, au sport et aux événements culturels vise à dynamiser le secteur en offrant un point de rassemblement convivial aux salariés et aux habitants du quartier. Entrée en vigueur des nouvelles règles d'arrêt maladie. La réforme encadrant la délivrance et le contrôle des arrêts de travail s'applique dès aujourd'hui dans l'ensemble des départements d'Occitanie. Les décrets modifiant les protocoles de prolongation et de vérification médicale, les directions des ressources humaines des entreprises régionales vont donc mettre à jour leurs démarches internes dès aujourd'hui. Réhabilitation et fermeture du zoo du Lunaret. Le zoo de Montpellier entame ce mardi une fermeture pluriannuelle pour les travaux de réaménagement complet. Ce chantier prévu sur 2 ans et demi vise à repenser le bien-être animal et l'accueil du public. Le transfert progressif de certaines espèces vers d'autres parcs partenaires démarre ce matin. C'est la fin de ce Flash Info. Je vous remercie de l'avoir suivi. Je vous souhaite une excellente journée à l'écoute des programmes de Radio Aviva.

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1: Bonjour Elsa, bonjour à tous. Le ministre de la Défense Israël Katz a déclaré qu'il y a peu un terroriste de haut rang du Hamas a été arrêté. Nous avons créé à Gaza une zone de sécurité forte et sans précédent pour protéger les habitants et les soldats de Tsahal, a-t-il ajouté, précisant qu'Israël ne quittera pas Gaza tant que la bande ne sera pas démilitarisée, que le Hamas ne sera pas désarmé, que tous les tunnels terroristes ne seront pas détruits. Porte-parole de Tsahal avait précisé plus tôt que l'armée israélienne a frappé des cibles à Gaza représentant des menaces sécuritaires et qu'aucun blessé n'était à déplorer du côté israélien. Plus tôt encore, des rapports palestiniens repris dans des médias saoudiens faisaient état d'activités inhabituelles dans la partie ouest de la ville. En Israël, 2,6 millions d'élèves ont retrouvé le chemin des classes. Pour l'occasion, plusieurs responsables politiques se sont rendus dans les établissements scolaires, à commencer par Yitzhak Herzog. Le président israélien était à l'école Gouvanim dans le conseil régional de Meta Asher pour prier pour un retour rapide de Haymanot Kassao, qui aurait dû rentrer en classe de 6e aujourd'hui. Âgé de 9 ans et disparu depuis le 25 février 2024 à Safed, dans le nord d'Israël, elle avait quitté le centre d'accueil pour nouveaux immigrants où vivait sa famille, afin de distribuer des tracts électoraux avec d'autres enfants. Elle a été vue pour la dernière fois le même jour. Moshe Lion, maire de Jérusalem et membre d'un parti de droite local, était lui aussi en déplacement dans une école de la ville et s'est félicité d'une rentrée scolaire sans incident. On l'écoute.
2: Un jour comme celui-ci, c'est une sensation presque divine. C'est vraiment émouvant. Le simple fait d'être ici et de savoir que 300 000 enfants, élèves, garçons et filles sont allés à l'école et que tout s'est bien passé, cela signifie que l'année scolaire a commencé à Jérusalem de la meilleure façon possible, sans incident. Il y a vraiment de la joie, nous sommes heureux.
1: Hier soir, la police israélienne a dû sécuriser une nouvelle école laïque du quartier de Kiryat Yovel à Jérusalem après une manifestation d'extrémistes ultra-orthodoxes et des actes de vandalisme survenus dans la nuit. Selon le média Ynet, des dizaines de personnes se sont rassemblées devant l'établissement, ont inscrit stop à l'indécence sur les murs et ont recouvert les fenêtres d'autocollants appelant à ne pas s'enrôler dans l'armée israélienne. Dado Bar Khalifa a été officiellement nommé au poste de chef du commandement central, la plus haute fonction de l'armée israélienne en Cisjordanie. Le ministre de la Défense Israël Katz a approuvé la recommandation du chef d'état-major de Tsahal, Eyal Zamir. Eyal Zamir qui alerte d'ailleurs sur la situation explosive en Cisjordanie. Les précisions avec notre correspondante en Israël, Miri Maman.
3: Eyal Zamir s'inquiète de l'escalade en Cisjordanie et surtout de ses conséquences sur les autres fronts. Au cours d'une réunion sécuritaire, il a prévenu que la situation allait contraindre Tsahal à consacrer davantage de soldats, de moyens et d'attention à la Cisjordanie au risque de devoir revoir ses priorités ailleurs. En toile de fond, les récents affrontements à Kousra, près de Naplouse. Depuis quelques semaines, des extrémistes israéliens prennent pour cible cette localité palestinienne qu'ils accusent d'être aux mains des terroristes du Hamas. Dernier événement en date, c'était samedi. Des dizaines d'Israéliens masqués, arrivés notamment à bord de pick-up blancs, ont pénétré dans le secteur. Plusieurs d'entre eux se sont retranchés dans une maison palestinienne alors que ses habitants se trouvaient à l'intérieur. Tsahal et les gardes frontières sont intervenus pour les évacuer et séparer les groupes. Trois véhicules ont été saisis et une enquête est en cours. Des violences fermement condamnées, il faut le dire, par le Premier ministre israélien Benjamin Netanyahou et le président israélien Yitzhak Herzog. Pour le chef d'état-major de Tsahal et Al-Zamir, le constat est désormais clair. Si l'escalade se poursuit dans les territoires, la présence des forces israéliennes devra être renforcée dans la région et donc être détournée d'autres fronts, dont celui de Gaza.
1: Le chef du Shin Bet, David Zinni, se serait rendu discrètement aux États-Unis samedi soir pour son premier déplacement à l'étranger depuis sa prise de fonction. C'est ce que rapporte la 13e chaîne d'information israélienne qui affirme qu'il aurait rencontré des responsables du FBI afin d'évoquer plusieurs dossiers sensibles, notamment les violences de résidents juifs en Cisjordanie. Le rapatriement de Yair Netanyahu en Israël aurait également été évoqué après que l'Iran a tenté de l'assassiner. Une dizaine de dirigeants de petites formations de droite se réunissent ce jour pour examiner la possibilité de se présenter ensemble aux prochaines élections législatives. C'est ce que révèle le média israélien Kan, précisant que ses participants auraient tenté de garder cette rencontre discrète. L'objectif de cette initiative est de tenter de regrouper plusieurs partis qui, pris séparément, risqueraient de ne pas franchir le seuil électoral. Quelques temps après qu'Israël a signé un accord sécuritaire avec Athènes hier, le président libanais Joseph Aoun a sollicité l'aide de la Grèce dans les négociations avec Jérusalem. Nous demandons autant que possible l'assistance de la Grèce pour aider le Liban à mettre en œuvre l'accord cadre avec Israël et l'aide de la Grèce dans toutes les instances internationales, y compris aux Nations Unies, a déclaré Joseph Aoun. L'ambassadeur israélien auprès des Nations Unies, Danny Danone, a annoncé avoir rencontré son homologue vénézuélien. Ont été évoqués le renforcement des liens bilatéraux, la reprise de la coopération consulaire entre les deux pays, ainsi que l'aide humanitaire apportée par Israël au Venezuela après les séismes qui ont frappé le pays. Le président du Somaliland doit se rendre dans les prochains jours à Washington pour sa première visite aux États-Unis depuis son entrée en fonction, un déplacement qui intervient quelques mois après la décision d'Israël de reconnaître officiellement le Somaliland comme État indépendant, une première de la part d'un pays membre de l'ONU. Le vice-président américain J.D. Vance a vivement attaqué les dirigeants iraniens, les qualifiant de vraiment fous et mettant en cause leur stratégie dans le détroit d'Hormuz. Il s'est dit notamment surpris de voir les forces iraniennes tirer parfois sur leurs propres alliés pour entraver le trafic maritime. Donald Trump n'exclut pas de revoir la position américaine de neutralité concernant les Malouines, cet archipel de l'Atlantique dont l'Argentine revendique la souveraineté. Jusqu'ici, les États-Unis, comme la plupart des pays occidentaux, y reconnaissent une souveraineté britannique. Mais selon ses dernières déclarations, le président américain pourrait revoir cette position si le Royaume-Uni n'augmente pas ses dépenses militaires. La Corée du Nord et les États-Unis montrent des signes d'une possible reprise du dialogue. C'est ce qu'a affirmé un député sud-coréen. Selon lui, une rencontre entre Donald Trump et Kim Jong-un pourrait intervenir à tout moment. Après avoir ordonné une forte réduction des exercices militaires annuels conjoints entre les États-Unis et la Corée du Sud, le président américain avait d'ailleurs déclaré le mois dernier vouloir revoir le dirigeant nord-coréen d'ici la fin de l'année. Le bilan des inondations qui ont dévasté le Népal après la chute d'un glacier a dépassé les 1000 morts selon le dernier bilan officiel. Au total, 4462 personnes sont toujours portées disparues. Le bilan de la frappe russe massive de missiles et de drones qui a touché Kiev et sa région hier s'est également alourdi à 12 morts selon les autorités ukrainiennes qui affirment que l'armée russe a délibérément ciblé des installations civiles et des bâtiments résidentiels. Rattrapé par ses propos antisémites, le styliste John Galliano a renoncé à une exposition en son honneur à New York en 2011. L'ancien directeur artistique de Christian Dior avait vu sa carrière connaître un coup d'arrêt après avoir proféré des injures antisémites et racistes contre les clients d'un bar parisien. Il a depuis affirmé regretter ses propos. En France, l'ancien Premier ministre Édouard Balladur est décédé hier soir à l'âge de 97 ans. Un communiqué de l'Élysée a salué, je cite, « un homme d'État toujours soucieux de raison et de mesure, qui croyait en la France et incarnait une certaine idée de l'État. Tout à la fois gaulliste, libéral et européen, il était attaché à la continuité de nos institutions, autant qu'à la nécessité de les réformer. Avec sa disparition, la République perd l'un de ses grands serviteurs », précise le communiqué. Édouard Balladur a occupé de 1993 à 1995 le poste de Premier ministre en cohabitation avec François Mitterrand. Puis invité lors d'un dîner du CRIF en 1994, il avait prononcé ces mots, je cite, « Vous me trouverez toujours à vos côtés pour dénoncer les thèses révisionnistes et les théories racistes, ainsi que pour veiller à la sécurité d'Israël, ce pays ami. » Est-il encore temps d'organiser une primaire à droite et au centre pour qu'il n'y ait qu'un seul candidat à l'élection présidentielle ? Réponse de Michel Barnier, ancien Premier ministre et invité de France Inter. C'était le micro de Benjamin Duhamel.
4: Moi, j'aurais souhaité ce processus de sélection, de départage, il y a quelques mois. On n'a pas été capable, chacun des candidats dans son couloir est parti. D'ailleurs, tous les candidats sont chefs de parti, comme vous le constatez actuellement, et chacun derrière son drapeau. Je vois pas comment, matériellement, on peut organiser une primaire dans le temps assez bref qui est devant nous, mais si c'est possible, pourquoi pas, je pense qu'il faudra que Bruno Retailleau y participe. Il y a d'autres formules pour départager, par exemple cette idée d'un conclave réunissant tous les parlementaires qui signeraient la même charte politique et l'engagement de soutenir un seul candidat, parlementaires, grands élus, maires et présidents de département ou de région.
5: L'idée d'un conclave, comme quand on élit le pape.
4: Oui, enfin, les comparaisons sont difficiles dans ce domaine, mais c'est un peu ce que je veux dire.
1: Laurent Nunez appelle les préfets à une vigilance accrue à l'approche des fêtes juives qui débutent cette année le 11 septembre prochain. En cause, le niveau toujours très élevé des actes antisémites. Les précisions avec vous, Laurence Goldman.
6: Dans une note transmise hier au préfet, le ministre de l'Intérieur évoque le niveau élevé de la menace terroriste qui continue de peser sur notre pays. Il appelle donc au maintien d'une extrême vigilance, ce sont ses mots, alors que les fêtes juives de Rosh Hashanah qui pourraient sous cote vont se dérouler pendant 3 semaines et ce jusqu'au 3 octobre. Dans ce courrier consulté par le journal Le Parisien, le locataire de Beauvau demande notamment un renforcement des mesures de sécurité aux abords des lieux de culte et des rassemblements religieux, en particulier au moment des fêtes. Laurent Nunez exige une concertation avec les élus locaux et les responsables religieux afin de mettre en place des mesures de sécurisation des rassemblements. Et l'ensemble du dispositif est concerné. Le ministre de l'Intérieur appelle à inciter les maires à mobiliser leur police municipale et leur dispositif de vidéoprotection, à renforcer les forces de sécurité aux heures d'arrivée et de départ des fidèles et à mettre en place des patrouilles de surveillance pendant les rassemblements et les offices. Dans le même temps, les lieux de culte particulièrement sensibles feront l'objet de moyens déployés en coordination avec les forces de l'opération antiterroriste Sentinelle qui avait été mise en place après les attentats de 2015. Dans cette lettre au préfet, Laurent Nunez rappelle que les actes antisémites sont en forte hausse sur le territoire national depuis les attaques terroristes du 7 octobre 2023 en Israël. L'an passé, ces 1320 actes antisémites ont été recensés par la Direction nationale du renseignement territorial, soit 53% des faits antireligieux en France. Si au premier semestre de 2026, les autorités ont observé un léger reflux, moins 18%, un pic a néanmoins été observé en mars, après la dégradation de la situation au Moyen-Orient, note-t-on, place Beauvau.
1: Et la France n'est pas le seul pays au monde à appeler à sécuriser davantage les lieux de culte juifs pendant la période des grandes fêtes.
6: Oui, Washington a en effet demandé la semaine dernière à ses représentations diplomatiques d'inciter les gouvernements à renforcer la sécurité des lieux de culte et des quartiers juifs tout au long des fêtes de Tishri. Le département d'État américain a transmis une directive en ce sens à ses ambassades et ses consulats à travers le monde. Selon ce document, les gouvernements sont invités à déployer, si nécessaire, des policiers, des unités antiterroristes ou des militaires autour des synagogues et des lieux accueillant des offices et des événements communautaires. Et la surveillance devrait également concerner les quartiers juifs et les itinéraires régulièrement empruntés à pied par les fidèles. Le département d'État américain souligne que leurs trajets, leurs horaires et leurs tenues peuvent les rendre facilement identifiables. Les missions diplomatiques américaines doivent également encourager la mise en place de briefings sécuritaires et de canaux de coordination avec les institutions, les services de sécurité et les commerces juifs. Washington recommande enfin de développer un dispositif permettant d'alerter les communautés en cas de menace imminente pendant les périodes où les juifs pratiquants n'utilisent pas d'appareils électroniques. À noter qu'une directive similaire aurait été envoyée avant la fête juive de Pessah en avril dernier. L'envoyé spécial américain chargé de la lutte contre l'antisémitisme, l'ambassadeur Yehuda Kaplun, n'avait alors pas souhaité commenter cette information.
1: Laurence Goldman. Et enfin, les élèves de France ont repris le chemin des classes ce matin. 11,6 millions d'écoliers, collégiens et lycéens ont fait leur rentrée marquée par quelques nouveautés comme l'interdiction du téléphone portable au lycée. Ce 1er septembre marque également son lot de changements et de nouvelles réglementations qui touchent toute la société. Parmi elles, la mise en pause de la réforme des retraites, la baisse de la durée d'indemnisation chômage, mais aussi la durée des arrêts de travail dorénavant limitée dans le temps, ou encore la fin du tiers payant en cas de refus d'un médicament de substitution.
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1: Madame la rectrice, bonjour.
2: Bonjour.
1: À cette nouvelle rentrée, on découvre de nombreuses expérimentations, des alternatives aux écrans, des établissements scolaires à horaires aménagés. Vous pourriez nous expliquer ?
2: Alors, les établissements classe à horaires aménagés, il en existe déjà, parce qu'il en existe en maths et sciences, il en existe en danse, en musique. Ce que l'on ouvre, nous, cette année, c'est une classe à horaires aménagés cinéma. C'est du coup une belle alternative aux écrans. On la colore jeux vidéo. Et ça paraît assez étonnant quand on parle de lutter contre les écrans. Mais justement, c'est une alternative, je pense, intelligente, parce que c'est de l'apprentissage numérique, en fait. C'est apprendre à se servir, à utiliser à bon escient les écrans. Et ce que vont faire ces élèves, c'est pas jouer à des jeux vidéo, c'est écrire un scénario, écrire un texte, faire des images, et puis les monter, avoir aussi une musique derrière. Donc tout ça, c'est ce qui fait réfléchir forcément des élèves, et qui devrait aussi ouvrir encore davantage leur esprit critique, je pense, par rapport aux écrans. Tout ça entre dans la citoyenneté numérique, tout ça entre aussi dans le cadre de notre enseignement aux médias et à l'information.
1: La santé mentale était déjà votre priorité l'an dernier, mais là, vous insistez sur la formation des enseignants, des référents santé mentale.
2: Alors, c'est vrai, j'en parlais déjà l'année dernière. Ce que vous citez là, ce sont des demandes que l'on nous a fait au national. Donc, j'ai effectivement appliqué ce qui nous était demandé. On a recruté soit des psychologues, des infirmiers, des conseillers qui sont formés et qui sont là, dans chaque département, les référents en santé, bien-être et puis santé mentale.
1: Mais ça, c'est la première année, référent.
2: Oui, c'est la première année. D'accord. Mais par contre, ce n'est pas une de mes initiatives. C'est une demande nationale. Mais c'est, et puis j'ai aussi une référente académique. Oui, on a formé et on continue à former. Et on a mis en place un comité de direction santé mentale et un comité scientifique. Et ensemble, on va travailler, mais très concrètement, vraiment de manière très, très opérationnelle et concrète, à répondre aux besoins les plus criants de nos élèves qui ont des difficultés aujourd'hui, qui souvent sont passagères, heureusement, mais en tout cas pour qu'elles ne soient que passagères, il faut venir vite répondre à leurs besoins et les orienter. C'est aussi savoir les orienter bien où, vers quel type de soins. Donc pour cela, on va signer une convention avec le CHU de Montpellier.
1: C'était déjà votre souhait l'an dernier.
2: Oui, et on aura donc identifié le besoin prioritaire et comment répondre à ce besoin. Mais ça va être concret.
1: Alors, dans un tout autre domaine, vous avez expérimenté un travail autour des sciences pour aller dans le souhait du ministre qui désirait travailler sur le raisonnement scientifique. C'est une expérimentation autour des mathématiques.
2: C'est effectivement un dispositif qu'on appelle pionnier des maths, qui concerne le premier degré, qui a été expérimenté dans quelques académies, très peu, l'année dernière. Et le président du Conseil supérieur national, Stanislas Dehaene, m'a demandé si j'acceptais que notre académie entre dans l'expérimentation. Évidemment, quand il m'a expliqué, quand j'ai surtout vu les résultats que cela donnait, avec des résultats en mathématiques qui vraiment sont très, très performants, ça m'a donné envie d'expérimenter. Je pensais le faire dans deux départements au départ. Tous les DAZN m'ont dit « mais non, c'est dans tous les départements ». J'ai dit « d'accord, on fait ça sur l'académie ». Maintenant, est-ce qu'on va avoir des écoles volontaires, des professeurs des écoles volontaires ? C'est très contraignant comme programme, parce qu'ils doivent suivre un programme à la lettre, et même en termes d'emploi du temps. Et finalement, nous avons 68 classes volontaires. Sur ces 68 classes, il y en a que 24 qui ont été tirés au sort, parce que les autres, donc les 38, sont des groupes témoins. Donc les professeurs vont être formés, accompagnés, donc tout ça est encadré par le Collège de France, hein, donc c'est très scientifique, très très encadré, très rigoureux aussi, et donc c'est une expérimentation sur 2 ans, mais l'année prochaine, ceux qui étaient groupes témoins pourront devenir vraiment dans les classes accompagnés.
1: Alors, juste pour terminer, vous avez souligné plusieurs fois que la relation de l'école avec la famille, avec les parents, était essentielle. Vous avez même formé des enseignants à cette relation. Je voulais juste savoir si cette initiative que vous aviez lancée l'an dernier, qui était très intéressante, sur la découverte des parents d'élèves du monde de l'entreprise, quel a été le bilan? Est-ce que vous allez le renouveler?
2: Ah oui. Oh là là, oui, tout à fait. C'était c'est une initiative, alors là, en toute humilité, qui ne vient pas de moi, puisque ça existait déjà dans l'Académie de Toulouse. Et ça, c'est le service, un service région académique. Donc, c'est vrai que j'ai souhaité l'étendre, que ce soit côté Toulouse et Montpellier. Donc, on l'a initié cette année dans l'Académie de Montpellier. Ça a très bien fonctionné. C'est très demandé, c'est plébiscité même. C'est vraiment...
1: C'est très nouveau aussi.
2: Ah oui, c'est vrai que c'est très nouveau. Ça permet de faire connaître des métiers ou des secteurs d'activité à des parents d'élèves qui parfois, dans certains secteurs, par exemple industriels, vont dire à leurs enfants « Mais non, mais ça ne veut rien dire ce métier, ça n'aura jamais de travail, qu'est-ce que ça veut dire ?» Et là, on va leur faire découvrir une entreprise, parce que c'est au sein d'une entreprise, et tous les métiers autour d'une filière, d'un secteur, et ensuite la discussion avec l'élève, avec leur enfant est différente.
1: Écoutez, merci beaucoup.
2: Merci.
1: Une nouvelle rentrée avec beaucoup d'initiatives. Vous vous lancez toujours avec beaucoup d'enthousiasme.
2: Ça y est, c'est parti. Oui, vous avez raison. Beaucoup d'enthousiasme, beaucoup d'envie, et toujours beaucoup d'optimisme, sans se cacher la réalité, évidemment. Il ne s'agit pas de toujours dire que tout va bien. Il s'agit d'avoir confiance, de se dire que on a une responsabilité. Donc, de toute façon, on n'a pas le droit de baisser les bras. Les élèves nous attendent, l'école nous attend. Les élèves ont besoin de nous et on est là.
1: Merci beaucoup.
2: Merci.
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1: Bonjour à toutes et à tous et bienvenue dans ce mardi sportif et on va faire le tour de l'actualité sportive comme à notre habitude avec Sydney Bitton bien évidemment.
2: Amis sportifs, très heureux de vous retrouver et on remercie notre présentateur technicien, notre ami Baptiste.
1: Avec grand plaisir Sydney, on va commencer à jouer physique avec le rugby à 15, c'est le top 14.
2: Reprise du championnat à J4-4. Nous avons le grand plaisir de retrouver et surtout on aura le Montpellier Rugby Club. Une information vient de tomber concernant Toulouse, sanctionné de 2 725 000 euros parce que réparation à salarié cap. Ce qui concerne les vérifications de salaire, car il y a des bases et des plafonds à ne pas dépasser.
1: On va parler aussi du top 14, Sydney.
2: Alors le top 14, on va rappeler deux événements, deux matchs de la région. Un concernant Narbonne qui s'est incliné 57 à 19 concernant Dax. Et Béziers à nouveau sur le stade de Barrière, Alain Barrière. Eh bien, 31 à 19. Donc, belle victoire d'Oyonnax contre Béziers. Béziers, attention, vous nous avez promis que vous visez le top 14. Mais pas comme ça.
1: Direction les terrains de football avec la Ligue 2. Quelques infos diverses à nous donner, Sydney.
2: Eh bien, hier soir, Saint-Étienne a battu Dijon 3 à 2 à Dijon. Rappelons les deux événements de notre région. Rodez, match nul contre Pau, 2 à 2. Et Montpellier, match qui nous laisse sur l'envie, le désir et la désillusion. Il est encore tôt pour prononcer ces mots, mais réveillez-vous, messieurs. Un match nul à la maison contre Boulogne, 0 à 0. Attention. Au classement, nous avons Saint-Étienne, Laval, Montpellier et Rodez. On attend les prochains matchs car il s'allonge rude pour Montpellier par exemple qui va chez le leader Saint-Étienne.
1: Et on va monter d'un cran avec la Ligue 1 hier soir. Que s'est-il passé?
2: Monaco n'a pas fait de détails avec l'Olympique de Marseille pour la première journée. 2 à 0. Eh bien oui, un stade privé de supporters marseillais à la suite de la décision de la sécurité de Monaco. Donc, Monaco prétend et espère être parmi l'élite.
1: Et le mercato, Sydney, qu'en est-il?
2: Alors, la clôture du mercato, hier soir, tout est tombé. Sissoko Alpha de Guingamp vient de signer au Montpellier Hérault, attaquant latéral. Espérons qu'il apporte beaucoup à cette équipe. Fayard Khalil, eh bien, va rejoindre Hajduk Split en Croatie. Nous lui souhaitons bonne chance car il le mérite. Et Barcola cap vers Liverpool. Au revoir PSG.
1: Et on va parler tennis cette fois-ci avec l'US Open.
2: Eh bien, le Français Arthur Fils chute dès le premier tour, éjecté par Tsitsipas à New York, au Master. Eh bien oui, après sa belle performance de Cincinnati, eh bien le voilà qui repart à zéro.
1: Et direction les gymnases pour le handball, le trophée des champions, Sydney.
2: Eh oui, eh oui, eh oui. Montpellier a subi une défaite 21 à 20 contre le PSG. Et il était présent sur le gymnase Nicolas Karabatic. Eh bien, après des interviews de journalistes, il a déclaré qu'il s'est marié cet été. Voilà, prêt, après 2 ans, la retraite est présent du match à Aix en Provence. Eh bien, on lui a posé la question, que je relève comme ça gentiment. On lui a demandé s'il allait imiter Zinedine Zidane. Il a dit non, laissons, calmons-nous. Le mariage m'a rendu anxieux, et oui, donc il faut vivre cette anxiété et attendre pour réfléchir à d'autres propositions.
1: On peut parler Coupe de France aussi.
2: Eh bien ça y est, premier tour, l'USAM a battu Cournon-Auvergne 37 à 32 et nous attendons dans la journée le tirage au sort du deuxième tour.
1: On passe au duathlon et biathlon. Déjà, qu'est-ce que c'est, Sydney ? On va parler des filles, surtout.
2: Alors, intouchable vélo et course à pied. Les filles de la Grande Motte deviennent vraiment très, très célèbres après leur grande victoire. Elles ont gagné à Congrès, dans l'Eure. Oui, elles ont montré vraiment leur qualité technique, tactique et surtout physique, car les plages de la Grande Motte leur permettent de s'entraîner tranquillement, proprement, et ma foi, le résultat est là.
1: Direction le volleyball, la préparation d'un match.
2: Alors d'abord, nous parlons des garçons. Les Français bouclent leur préparation en battant la Pologne 3-1. Eh oui, et nous avons très bien

0: Oh, les revoilà mardi au départ d'Alcaraz et en direction de Elsen à la Suera, 184 km 700. Une mauvaise nouvelle qui est tombée concernant le porteur du maillot rouge, Tadej Pogačar. Eh bien oui, il va subir une opération après la fracture, une chute, fracture de la clavicule. On ne s'attendait pas à cet événement, mais il est là, et donc il faudra vraiment pas mal de repos, et il dira pour le moment au revoir aux pistes.
1: Bon rétablissement à Tadej Pogačar, bien évidemment, qui est une légende du cyclisme. On va continuer vers le sport de la balle orange, le basketball, le forfait des États-Unis.
0: Alors les États-Unis ont décidé de porter forfait pour la Coupe du Monde, qui débute à Berlin vendredi. Voilà, pour des raisons pas trop développé, et on attend également chez les filles.
1: Et oui, bien évidemment.
0: Et bien évidemment, elles seront en Chine le premier match contre la Hongrie. Bonne chance, les Bleuettes, et espérons un bon résultat. Amis sportifs, merci d'avoir été présents, et merci surtout à la technique présentation, notre ami Baptiste.
1: Merci à toi, Sydney.
0: Au revoir.
1: Au revoir.
0: À demain. Merci.

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1: Bonjour à toutes et à tous. Aujourd'hui, on va parler le marché immobilier. Est-ce qu'il repart ? Est-ce que c'est un simple rebond ou une vraie tendance ? Après plusieurs mois d'attentisme et de ralentissement, le marché immobilier français montre enfin des signes nets de reprise. Les acheteurs reviennent, les projets se débloquent et la dynamique change clairement depuis le deuxième semestre 2025. Alors, qu'est-ce qui se passe réellement sur le terrain ? Aujourd'hui, on va décrypter pourquoi les acheteurs reviennent, ce qui a changé du côté des prix et des taux, et pourquoi certaines villes redémarrent quand d'autres sont encore en retrait. Commençons par un point rapide sur le contexte général. L'année 2024 a été marquée par un net repli. Taux en hausse, inflation, climat politique complexe, la majorité des ménages avaient mis leurs projets en pause. Mais depuis le milieu de l'année 2025, la tendance s'inverse. Selon la Fédération nationale de l'immobilier, on devrait atteindre environ 940 000 transactions d'ici la fin de l'année, soit un vrai redressement après deux années difficiles. Fait important, cette reprise intervient malgré un environnement national encore instable. Beaucoup de Français semblent avoir intégré cette incertitude durable et reviennent vers l'immobilier pour sécuriser leurs projets. Plusieurs facteurs expliquent ce regain d'activité. Premièrement, la stabilisation des taux. Depuis le deuxième trimestre 2025, les taux de crédit tournent autour de 3% et cessent de grimper. Cette stabilisation redonne de la visibilité aux ménages. Deuxièmement, des prix légèrement en recul. Les prix ont baissé en moyenne de 1% sur l'année. Cela représente environ 6 mètres carrés de pouvoir d'achat en plus dans l'ancien. Troisième point, des projets mieux préparés. Les acquéreurs présentent des dossiers plus solides, renforcent souvent leur apport et ciblent davantage leurs recherches. On observe moins d'achats impulsifs et plus de décisions réfléchies. Et le dernier point, c'est le retour de la confiance. Même dans un contexte politique incertain, l'immobilier reste perçu comme une valeur refuge, ce qui entretient le mouvement. Mais cette reprise n'est pas du tout homogène selon les villes. On note des disparités. Au niveau national, on voit trois dynamiques. Premièrement, les villes qui repartent fortement. Paris, Nice, Toulouse, la demande reste très élevée et les transactions se fluidifient. Deuxièmement, les villes encore en repli. Lyon, Nantes, Strasbourg. Prix plus long à s'ajuster, délai de vente encore élevé. Mais les vraies gagnantes, ce sont les villes moyennes. Elles offrent davantage de surface, un meilleur cadre de vie et des prix plus accessibles. Et si on fait un focus dans notre région, voici ce qu'on observe. Tout d'abord Montpellier. Marché soutenu, les prix se stabilisent sur plusieurs quartiers, permettant le retour d'acheteurs qui avaient reporté leur projet. Plus à l'ouest, Béziers. Dynamique très positive. Les prix accessibles permettent aux ménages de gagner plusieurs mètres carrés pour le même budget. À Nîmes, situation plus contrastée. Certains secteurs sont très demandés, d'autres plus calmes. Globalement, la stabilisation des taux rend les projets plus réalisables. Du côté de Perpignan, attractivité renforcée, prix maîtrisé et retour très visible des acquéreurs, notamment sur les biens familiaux. En synthèse, sur Montpellier, Béziers, Nîmes et Perpignan, les tendances convergent. Plus de choix, des prix plus accessibles qu'en 2024 et un pouvoir d'achat immobilier légèrement amélioré. Pour mieux comprendre cette évolution, un exemple concret. Prenons un foyer qui cherchait un appartement dans l'ancien. En 2024, avec un certain budget, il pouvait viser 52 à 55 mètres carrés dans de nombreuses villes du sud. Aujourd'hui, avec la stabilisation des taux et la petite baisse des prix, ce même budget ouvre la porte à 58 à 62 mètres carrés selon les secteurs. C'est ce type d'ajustement qui rend des projets de nouveau possibles. Alors, que faut-il retenir de cette reprise ? Le marché immobilier français repart bel et bien, mais de manière sélective et territoriale. Les conditions sont aujourd'hui plus stables et plus favorables qu'au cours des dernières années. On semble entrer dans un cycle plus équilibré, moins euphorique, mais plus sain et plus lisible pour les acheteurs. Merci à tous de m'avoir écouté et je vous dis à la semaine prochaine.
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3: Bonjour à toutes et à tous et bienvenue dans votre agenda. Voici les événements et les sorties à venir. Tous les week-ends, passez un moment convivial au Théâtre Beaux-Arts Tabar. Retrouvez des spectacles issus du Festival d'Avignon et des artistes toujours plus talentueux. La soirée ne s'arrête pas là. La buvette du théâtre vous propose de partager un bon moment avec les artistes. Profitez du tarif Youth pour assister à certains spectacles à seulement 6 euros. Et vous pouvez, vous aussi, monter sur scène. Des stages sont proposés tout l'été pour vous faire découvrir l'univers du théâtre. Montez au sommet de la tour Urbaine 5 et admirez la vue à couper le souffle. De là-haut, vous pourrez voir les jardins des plantes, le pic Saint-Loup ou encore le Corum. Venez également découvrir l'intérieur de la cathédrale Saint-Pierre, la seule église médiévale de l'Écusson ayant survécu aux guerres de religion. Les visites guidées sont organisées par l'Office de tourisme. Toutes leurs informations sont sur leur site internet. Pour plus de fraîcheur, rendez-vous à la grotte de Clamouse, située dans les gorges de l'Hérault. Elle abrite de rares cristaux d'aragonite. Un voyage hors du temps qui vous fera découvrir la richesse de notre département. Des guides passionnés vous expliquent l'histoire de la grotte. La visite est proposée à partir de 13,50€. Et pour plus d'aventures, vous pouvez tester le Spéléopark et l'Escape Game. Première fois, première photo. C'est le nom de la nouvelle exposition du pavillon populaire. Jusqu'en novembre 2026, le musée célèbre l'esprit pionnier de la photographie. Des premiers clichés de grands photographes aux inventions insolites, la visite est l'occasion de plonger dans 200 ans d'histoire. Rendez-vous au pavillon populaire de l'esplanade Charles de Gaulle, la visite est gratuite. On termine l'agenda avec un peu de sport. À seulement 30 minutes de Montpellier, nous vous proposons de découvrir les anciens salins. À Villeneuve-les-Maguelones, un circuit de vélo vous permet de faire un tour de 13 km. En 2h30, vous pourrez voir des salins datant de l'Empire romain qui ont servi jusqu'en 1969. Et si vous êtes chanceux, vous pourrez même voir un groupe de flamants roses. C'était l'agenda des sorties de Radio Aviva. 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